0: d'ailleurs dans le livre, au frigo, en tant que protagoniste, s'oppose à ce que l'écrivain, le narrateur, à ce que je lui demande de faire dans le livre en tant qu'auteur, en tant que maître de cet univers-là, il s'y oppose en belle tête de cochon qu'il pouvait être. Mais j'aimais cette idée que c'est Frigo qui décidait de ce qui se passait dans cette histoire-là. J'ai encore l'impression que c'est un peu lui qui décide tout, en fait. J'aime bien cette perspective. Là, vous constaterez que je suis un peu ésotérique là, par rapport à ça. J'aime une part d'ésotérisme, de mysticisme, de moments de synchronicité dans le travail d'écriture.
1: Moi, j'aime bien l'idée que les personnages guident l'auteur jusqu'à un certain point, on s'entend, là. Parce que ça veut dire que le personnage est vraiment vivant dans la tête de l'écrivain, qu'il existe.
0: Complètement.
1: C'est pas juste un être de papier pour lui, c'est un être vivant, puis un être vivant, ben, bouge, s'exprime, fait
0: exact.
1: Des choses. Ça donne une note de véracité, d'authenticité, plutôt, je devrais dire, je trouve, à un roman.
0: Ben, je sais pas si tous les auteurs sont comme ça, mais moi, dans mon cas, évidemment, le processus d'écriture, il est constant, c'est-à-dire qu'on y pense toujours. Même quand on n'est pas devant son ordinateur ou devant son cahier de notes, on est toujours un peu en train de penser à des choses. Oh, je devrais peut-être changer ça. Je devrais peut-être aller dans cette direction-là. Ce qui fait que, au final, on entretient une espèce de dialogue interne avec les personnages.
1: Ouais.
0: Et à un moment donné, on se dit, est-ce que ce personnage-là voudrait ça? Et on se pose presque la question, est-ce que je le ferais fâcher si je le forçais à faire ça?
1: Ouais.
0: Ça devient une espèce de psychodrame, là, pratiquement, là, où on entretient un dialogue, on continue le processus d'écriture au niveau intérieur.
1: Ouais.
0: On est constamment dans une réflexion et une forme de dialogue avec les personnages. En tout cas, moi, c'est comme ça que ça fonctionne.
1: Parce que précisons que Frigo, au moment où vous avez écrit, ça faisait plusieurs années qu'il était décédé.
0: Oui. Décédé à la fin des années 90, d'après ce qu'on me dit. Je n'avais plus de contact et de lien avec lui à cette époque-là. Mais effectivement, à partir du moment où j'ai eu une vingtaine d'années, je ne l'ai plus revu.
1: Je suis frappée. Tantôt, vous parlez d'un itinérant, mais c'est pas je ne sais pas si vous utilisez le mot dans le livre. En tout cas, au début, vous dites que c'est le Robin Hood du Faubourg Amelas.
0: Ouais.
1: Je connais le mot. Mais c'est un mot qu'on n'utilise plus aujourd'hui. Enfin, ça fait très longtemps que je l'ai entendu. Effectivement, on parle plus d'itinérant. Pour les plus jeunes, dites-nous, c'est quoi un robineux?
0: En fait, l'étymologie de robineux, je la connais pas. J'ai pas fait de recherche sur la provenance de ce mot-là. Évidemment, par contre, je sais que ça fait référence à la robine.
1: Ouais.
0: Puis la robine, c'est évidemment une appellation pour du fond de bouteille, un mauvais alcool.
1: Ouais.
0: Puis le robineux, par définition, c'est quelqu'un qui vit dans la rue, mais qui par définition est alcoolique, qui recherche constamment les fonds de bouteille et qui essaie tout le temps de boire. Je dis robineux pour Frigo parce que tout le monde utilisait ce terme-là dans le contexte à l'époque.
1: À cette époque-là. Ouais.
0: Il n'y avait rien de dérogatoire, bien que le terme il l'est, parce qu'il sous-tend que toute personne qui est dans la rue consomme de l'alcool par la force des choses, ce qui est pas vrai. Je dois admettre que Frigo, quand même, il remplissait la fonction là, traditionnelle du robineux. C'est vraiment un alcoolique. Là. Je veux dire, il buvait, ça n'a pas de sens. Là.
1: Ouais.
0: Il buvait les fonds de bouteille, il cherchait toujours à boire. Et ce qui est drôle, c'est ce que je trouve important avec l'utilisation du mot robineux, c'est que pour moi, Frigo, un peu comme les fous du village de l'époque, les ramancheux, les raboteux, les quêteux. Je trouve que Frigo, je pouvais le placer, bien qu'il l'était de son vivant, mais je pouvais positionner Frigo comme une espèce de continuité de ce qu'on retrouve dans la littérature québécoise, c'est-à-dire cette espèce de fou du village, cette espèce de sage fou qui se déplace de village en village, puis qui offre un savoir-faire qui n'appartient qu'à cette caste de gens-là. Là, tu sais, quelqu'un qui est là pour raconter sa petite histoire, pour chanter des chansons, pour donner des remèdes, du snake oil, comme on dit en anglais. Là,
1: qui rapportait les ragots des villages voisins aussi.
0: Ben, complètement, effectivement, qui donnait des nouvelles, puis qui avait des histoires à raconter. Fait que pour moi, Frigo, je voulais le positionner dans une espèce de continuité de cette figure-là qu'on trouve dans la culture québécoise en général, mais qu'on trouve dans la littérature aussi.
1: Je vais citer comment vous le décrivez, Francis Ouellet.
0: Avec plaisir.
1: Il sera robineux, quêteux, justement, chanteur de charme et charmeur de larmes, conteur de pipes et porteur d'eau vive, patenteux de rêves, mascotte, fou follet du village, ramancheux de vécu. Il sera le Joe Montferrand en carton du Faubourg Amelas, l'Alexis Le Trotteur de la rue Ontario, le vieux 37 du Centre-Sud. Wow!
0: Merci beaucoup. Merci beaucoup.
1: Vous dites qu'il est devenu une légende.
0: Oui. Mais
1: on sait que dans une légende, il y a une part de réalité, il y a une part d'exagération.
0: Mm-hmm.
1: Dans quelle mesure est-ce que Frigo correspond à la réalité et dans quelle mesure avez-vous magnifié ou grandi le personnage?
0: Ça, c'est, j'adore cette question parce que c'est difficile à départager après avoir écrit tout ça. Je me rends compte que souvent les choses les plus simples que j'ai à raconter autour de Frigo sont des inventions et les choses les plus farfelues sont des vérités. C'est ça qui est particulier avec ce personnage-là. Évidemment, tous les gens me disaient, tous les gens, j'ai eu la chance au moment où j'écrivais Mélasse de fantaisie d'appartenir à un groupe qui ont habité le Faubourg Amelas. Et c'est des gens qui me racontent, c'est des gens qui ont tous ou à peu près connu Frigo. J'ai débarqué dans ce groupe-là. C'était un groupe Facebook. J'ai débarqué les vieux du Faubourg, qu'ils appelaient ça.
1: Ah.
0: Et je posais la question, avez-vous connu Frigo? Et là, j'ai ouvert une boîte de Pandore. Là, les gens se sont mis à donner. Évidemment, moi, j'avais moi-même une quantité énorme d'histoires autour de Frigo. Énorme. Mais là, les gens me donnaient les leurs. Et là, mon Dieu, il y en a pour deux livres là-dedans. Je pourrais jamais mettre ça dans mes lasses de fantaisie. Déjà, j'avais beaucoup de choses pour en faire un autre livre pour faire sirop de poteau. Et les gens, c'est absolument phénoménal comment Frigo avait une grande cicatrice sur le crâne, vraiment très large. Et c'est une des raisons pour laquelle un peu les enfants avaient peur de lui. T'sais, ils se demandaient si c'était à cause de cette cicatrice-là et l'accident qui lui était arrivé qu'il était devenu comme ça, qu'il avait des difficultés. Il y avait clairement des difficultés cognitives ou un retard intellectuel, Frigo. Les gens disaient... Ah ben, il s'est fait mordre le crâne par un lion au cirque Shriners. Oh. Ok, il était coureur automobile. Il avait une peine d'amour à ce moment-là, puis il avait trop bu, donc il y a eu un accident, ça lui a fendu le crâne. Et Frigo avait tout fait. Mm. Frigo avait été partout. C'était absolument incroyable comment les gens surdimensionnaient son personnage. Et je pense que Frigo y a pris goût et là lui-même. Il a lui-même entretenu sa propre légende.
1: Mmh.
0: De ce fait, je n'ai pas inventé la partie où Frigo se présentait souvent avec un nouveau chapeau sur la tête. Évidemment, je l'ai exacerbé, mais Frigo effectivement modifiait sa personnalité et jouait un personnage en fonction du chapeau qu'il portait. C'est tout à fait vrai en fait.
1: Donc, dans votre livre, c'est qu'il s'est fait mordre par des chiens.
0: Ça, c'est la vérité.
1: Ça, c'est vrai.
0: Ouais, il s'est fait mordre par les chiens d'un certain Monsieur Yell. C'était des gros molosses, puis ça, c'est quelqu'un qui était le voisin et l'ami de Frigo qui me l'a raconté. Il dit, Frigo avait pas eu beaucoup de chance durant sa jeunesse, avait pas eu accès à l'éducation et avait pas eu accès aux soins de base qu'un enfant devrait avoir. Développé. Mais après cette morsure-là, il y a quelque chose qui s'est passé. Là, selon l'ami de Frigo, il y a quelque chose qui est jamais revenu, une espèce de peur. Probablement aussi qu'il a été affecté véritablement au niveau du cerveau suite à cet accident-là.
1: Mmh.
0: Pour moi, ça, en plus tout ça est beau et triste. On a cette idée-là que Frigo était dans un environnement parfois tellement violent,
1: ouais.
0: Alors qu'il était d'une grande douceur et qu'il ne voulait que les gens, il voulait simplement que les gens soient bien et heureux et leur faire plaisir, avoir des amis. Donc, je sais que cet accident-là qu'il a eu, il l'a eu juste parce qu'il voulait rendre service. Il voulait aller dans la cour de ce monsieur-là qui avait des gros molosses pour aller chercher les ballons qu'aucun des enfants, et les balles qu'aucun des enfants du quartier aurait osé aller chercher pour se faire des amis. Et ça a été le coup de son courage et de sa gentillesse.
1: D'ailleurs, sur la page couverture de Mélasse Fantaisie, on le voit.
0: Oui.
1: C'est un monsieur tout frêle qui a l'air effectivement tout doux, inoffensif.
0: Complètement. Il l'était. Oui, c'est véritablement Frigo. C'est une des rares photos, d'ailleurs, qu'une des personnes a généreusement accepté de nous laisser sur le groupe les anciens du Faubourg, les vieux du Faubourg dont je vous parlais tout à l'heure.
1: Ouais.
0: Et cette photo, cette photo, il a vraiment fallu tergiverser, parler, avancer longtemps avant qu'elle devienne la page couverture. Et à un moment donné, c'est pratiquement comme si l'entêtement de Frigo a détendu sur moi. c'est moi qui dis non, c'est absolument nécessaire que Frigo. Et c'est une belle chose au final que c'est ça qui se soit que ça se soit passé, parce que Mélasse de Fantasy a attiré un lectorat qui connaissait Frigo. Donc, on m'a raconté beaucoup d'histoires de gens qui se présentaient devant des, qui passent devant des vitrines de librairies. Des gens qui vont pas aller nécessairement dans des librairies indépendantes et qui sont pas nécessairement des gens qui apprécient la lecture ou peu. Et qui, on m'a raconté ces histoires-là souvent. Surtout dans la librairie, qui est située sur Ontario, dans le centre-sud, qui s'appelle, la Livrerie. Les gens passaient devant et faisaient, hey, c'est Frigo, ça, qui est sur la page couverture. Il rentrait dans la librairie, puis allait parler aux gens. Il dit, c'est ce livre sur Frigo, là, le notre bonhomme du centre-sud.
1: Notre Frigo.
0: Notre Frigo, exactement. Donc, je sais que j'ai eu accès à, j'ai eu la chance d'avoir accès à un lectorat, qui sont allés vers Mélasse de Fantasy, simplement à cause de la page couverture où on y voyait Frigo.
1: Et est-ce que vous avez eu des retours, des gens qui vous auraient dit, ben non, c'est pas comme ça que ça s'est passé, pourquoi vous avez écrit telle chose,
0: ou
1: j'aime
0: tout.
1: Pas me retrouver dans le livre?
0: Aucunement.
1: Non, pas du tout.
0: Aucunement. C'est pratiquement comme s'il y avait une entente tacite entre les gens, comme quoi il faut surdimensionner Frigo, que son statut légendaire d'incarnation même du Faubourg Amelas et du Centre-Sud, c'est parfait que ce soit ici. C'est assez particulier comment il y a personne, mais strictement personne qui m'a contacté pour dire ceci est faux. Même les gens qui connaissaient la vérité et qui auraient pu dire non, ça c'est dommage, ont compris le contrat de lecture. Ils l'ont tout à fait compris puis ils l'ont aimé. Moi j'ai été aidé beaucoup dans l'écriture de ce livre-là par un dénommé Paul Tipolo Réginbald, un homme justement qui a vécu dans le Faubourg Amelas et qui a bien connu Frigo. Et il y a des passages de sa poésie, il y a certaines de ses paroles qui se sont retrouvées dans Sirop de Poteau et dans Mélasse de Fantaisie, avec son consentement. Et c'est quelqu'un qui m'a beaucoup raconté d'histoires, qui m'a aidé, qui m'a guidé là-dedans. Il m'a permis d'avoir une peinture du Faubourg Amelas encore plus vive que celle que j'aurais pu incarner et écrire moi-même. Et cet homme-là détient, à mon sens, la plus grande quantité de vérité autour de Frigo. Mais il semble avoir la même position que moi sur lui. Ce Frigo, c'est l'âme du centre-sud, là. C'est l'âme du Faubourg Amelas. Il n'est plus juste question d'un individu qui a vécu. Il est question d'un vivant qu'on essaie d'une personne vivante qu'on essaie de transmuter en légende, que j'ai essayé de transformer et d'immortaliser, autant que faire se peut, en pure littérature, pour qu'il soit éternel, dans le fond.
1: Mais ça, vous avez réussi, là. Je peux le confirmer. C'est de la vraie littérature, oui.
0: Merci.
1: Dans le prologue de Sirop de Poteau, Frigo a 20 ans. Mm-hmm. Il est à l'hôpital Saint-Luc, qui est devenu le CHUM, qui est l'hôpital Saint-Luc. Il vient de se faire battre par Marco, le pim de Chantal Choquette, la femme qu'il aime.
0: Ouais.
1: Et on est à la veille de Noël 1976. Et vous utilisez la métaphore de la carte de bingo pour représenter son corps blessé. Mm-hmm. Je vais lire le passage où il y en est question. Vous dites « Sa peine est si aiguë qu'elle se mue en délire hallucinatoire, semblable aux visions vivides qui bombardent souvent son cerveau. Frigo fait le compte-rendu fiévreux de ses blessures. Il cartographie la plus infime des cicatrices. Un bref instant, il se perçoit comme une carte de bingo vivante avec les coins qui plient. Son nombril est la case centrale du jour frimé de sa naissance. Toutes les autres cases présentent des cicatrices et des blessures en guise de numéros. Frigo m'entend tourner le boulier de tous les moments de sa vie, y compris ceux qui s'en viennent. Je prends la boule dans mes mains, je colle au 61. Donc, cette métaphore du bingo,
0: oui.
1: Donc, je précise aussi que sur la page couverture, on retrouve
0: elle est belle,
1: une
0: hein?
1: carte de bingo. Oui, elle est très belle.
0: Elle est vraiment belle, cette page couverture.
1: Oui, oui, absolument. Pourquoi avoir choisi cette métaphore de la carte de bingo qui vous permet, en fait, de structurer? Parce que tantôt, vous avez dit, vous aviez écrit chaque chapitre pendant plusieurs mois pour l'itinéraire. Donc, j'imagine qu'il manquait peut-être un lien ou une structure d'ensemble. Est-ce que la carte de bingo vous a servi à ça? Est-ce que le prologue est venu après?
0: La carte de bingo était là d'entrée de jeu. Elle était là dès le départ. Et d'ailleurs, on remarquera que sur la page couverture, si vous regardez les étampes sur la page couverture, évidemment, vous ne la voyez pas, chers auditeurs.
1: Non.
0: Mais sur la page couverture, il y a donc des étampes sur des numéros.
1: Sur le 10, le 16, le 52, le 71.
0: Exact. Pour ceux qui ont lu le livre et ceux qui ont l'intérêt de le lire peut-être, chacun des numéros-là ont une signification précise. Mais les étampes qui forment le bingo gagnant sont les stades de la lune. Et c'est du sang, évidemment, aussi, mais c'est les stades de la lune. Et les deux symboles qui revenaient énormément dans mon inconscient, c'est le bingo et la lune. C'était deux formes, deux figures mythiques qui m'obsédaient dans ce livre-là, justement. Et je disais tout à l'heure qu'il y a une forme d'ésotérisme là, dans mon écriture, une forme d'occultisme même. J'ai toujours trouvé que le bingo était une forme de rituel absolument fascinant, qui s'approche pratiquement d'un rituel sacré ou impie, si... ou justement une espèce de d'inversion d'un processus religieux et sacré païen, si on peut dire comme ça. J'ai toujours trouvé ça fascinant de voir le rituel, les gens qui s'assoient devant leurs cartes, les bruits qu'ils font en jouant, le côté méditatif que tout ça occasionne, l'envie de tenter la chance, de tenter le diable, la voix qui psalmodie de la personne qui colle les boules, puis tu sais, le fait que beaucoup de ces salles de bingo-là ont été longtemps dans des sous-sols d'église.
1: Ouais.
0: Je trouvais qu'il y avait comme une espèce d'inversion, une espèce de miroitement du sacré, du religieux qui est important dans la vie des Québécois. Et tu sais, en plus, le bingo est souvent associé à la culture autochtone. Donc, je trouvais qu'il y avait quelque chose de une espèce de, justement, de croyance presque païenne.
1: Ça, vous me l'apprenez. Je savais pas que le bingo était relié à la culture autochtone.
0: En fait,
1: de quelle façon?
0: J'oserais pas me prononcer là-dessus parce que je n'en suis pas certain, mais je pense même que c'est une culture qui s'est implantée. Le bingo, c'est une culture qui s'est implantée beaucoup à cause des Autochtones, justement. Je pense pas que c'est une invention autochtone ou je pourrais pas m'avancer là-dessus. Mais les bingos dans des environnements autochtones, il y en a toujours eu. Ça fait partie de la culture autochtone aussi. Donc, cette notion-là là, de l'héritage ancien qu'on peut avoir conservé des Autochtones m'intéresse aussi, même dans la recherche de certains mots. Par exemple, quand j'utilise le mot Enewé et le mot Areka, pour moi, ces mots-là, c'est plus des mots québécois, c'est plus des mots anglais, c'est des mots dont la sonorité provient pratiquement d'une autre langue. Moi, le mot Enewé est devenu un mot autochtone. Ça veut pas dire anyway en anglais. un peu comme le fameux, je reviens souvent à ça, parce que Jean-Philippe Plot l'a aussi dit dans son Rue du Plessis, son père disait Anishkadat.
1: Oui.
0: Et le Anishkadat aussi sonne autochtone.
1: Oui, c'est d'ailleurs dans le livre.
0: Absolument, c'est le Anishkadat que je cite dans Sirop de Poteau, c'est ma façon de saluer Jean-Philippe Plot, qui a eu la gentillesse aussi dans son livre de faire la même chose. Il y a un passage de Du Plessis où il cite mon Anyway écrit de la même façon et dans une note de bas de page, il me salue. Donc j'ai voulu lui répondre par voie du livre.
1: C'est intéressant ça, ce renvoi.
0: Donc le bingo m'obsède pour cette raison-là et je trouve qu'il y a quelque chose d'organique là avec le bingo. Tu sais, on a les cartes devant soi, on a tous ces petits jouets chanceux et puis ainsi de suite.
1: Je vais lire le passage d'ailleurs, Francis Ouellet, vous en parlez. J'ai trouvé que le chapitre sur le bingo était presque épique par moment.
0: Merci, j'aime beaucoup ce chapitre-là parce qu'il est vraiment basé sur des souvenirs.
1: Je vais en lire une partie.
0: Avec plaisir.
1: Les auditeurs devraient le lire au complet, mais bon. Alors, là, vous décrivez comment ça se passe. À perte de vue des petits vieux, surtout des petites vieilles, attablés devant leurs cartes en cartons épais, aux coins arrondis et aux couleurs délavées. des paquets de cigarettes ouverts avec un lighter glissé dedans, jamais loin des cartes, des plats en plastique pleins de pitounes aimantables, des verts, des bleus, des rouges, des bâtons aimantés pour les ramasser, reposant sur la table comme des gourdins attendant d'être brandis pour repartir à guerre. Avec des enchevêtrements de cossins qui auraient fait rougir de bonheur le plus cassé des brocanteurs. Des Saintes Vierges et des petits Jésus de plâtre, des sous-noirs chanceux, quelques trèfles à quatre feuilles, des dés en minou, des jeux de cartes, des éléphants céramiques, des photos de petits-enfants, des pattes blanches de lapin rendues jaunes. Chacun avait son petit hôtel vaudou, plein de babioles pour lui porter chance. Dès qu'une personne s'installait à une table, quelque chose de la frénésie du rituel, moult fois répété, s'emparait d'elle. Tu t'en allumes une, tu te prends une gorgée de café dans un thermos ou un petit cop en styrofoam, tu places tes cartes puis tes porte-bonheur, tu mets des scènes noires chanceuses sur tes cases du milieu, sont frimées, là, t'es gros dur. C'est fascinant.
0: Merci, vous l'avez vraiment bien lu. Merci, c'est une belle lecture. C'est une belle lecture. J'ai apprécié de l'entendre lu si bien. Pour moi, c'est l'épicentre. Le bingo, dans ce cas-ci, devient le symbole, l'épicentre même de l'histoire. D'ailleurs, c'est intéressant aussi que la case du centre dans le bingo, le nombril, si on peut dire, cet endroit vide où tout part, où la chance peut partir, où il n'y a rien à poser, on peut laisser ça vide. Donc, je me dis, frigo, finalement, est une carte de bingo. Ouais. Et la carte bingo totale du Centre-Sud. Si chacune des histoires vont être des pitounes posées sur une case à une date désignée, à un moment désigné. Et je trouvais que cette image symbolique devenait pour moi la cartographie dès le départ, même sous la forme feuilletonesque, dès le départ, ça cartographiait l'écriture.
1: Ouais. Il y a une chose qui m'a frappée, c'est que contrairement aux itinéraires actuels, Frigo, même s'il est un marginal, évidemment, est très intégré dans la société du Faubourg Amelas, qui devient le Centre-Sud. Il participe aux fêtes, on le laisse entrer dans les cabarets, au Lion d'Or, on lui donne une bière gratis. Les gens du quartier même le protègent. Après que les enfants l'ont incité à affronter les chiens, ce dont on a parlé tantôt, là, et qu'il était blessé à la tête, vous dites que, là, je vous cite, le Faubourg Amelas allait commencer à protéger Frigo. Une sorte de réflexe expiatoire. Comme si tout le Faubourg Amelas se sentait coupable de l'agression et du fait que les enfants l'avaient incité à aller chercher les fameux ballons. Donc, est-ce qu'il était le seul à l'époque à occuper une place, une telle place dans le Faubourg Amelas?
0: Il y en avait assurément d'autres.
1: Oui.
0: Mais je me souviens qu'il y en avait plusieurs, pour sûr. Mais Frigo avait véritablement une position particulière dans le cœur des gens. Je pense que ça allait beaucoup avec la candeur du personnage. Et quand on pense à l'itinérance aujourd'hui, et ça, c'est une réflexion qui m'a habité longtemps au moment de l'écriture, puis en côtoyant les gens de l'itinéraire, cette culture-là de l'intégration de certains membres, c'est-à-dire des membres de la société, mais sans logis, intégré dans une vie culturelle, c'est plus tout à fait le cas.
1: Non, c'est ça.
0: Le débordement.
1: Peut-être qu'il y en a trop, justement.
0: Exact.
1: Ouais, c'est
0: et
1: ça.
0: Il n'est pas question, il est souvent question, on mentira pas de gens qui évidemment, qui ont une consommation de drogue assez forte et souvent qui ont des problèmes mentaux poussés. Donc, ce qui a changé, c'est la peur, fort malheureusement. Je le vois, les gens maintenant, cette situation-là est tellement débordée, elle n'est tellement pas gérée par nos élites et nos gouvernements. Et d'une certaine manière, sans casser de sucre sur leur dos, et là, je me surprends moi-même à défendre nos gouvernements, c'est une situation qui dépasse l'entendement. C'est évident que même si nos élites et les gens au pouvoir décidaient d'encadrer cette situation-là autant que faire se peut, c'est un problème de société qui est en voie de prolifération et qui va pas se diminuer. Je veux dire, on est à mon avis devant un changement de paradigme. On est dans une modification sociale importante. Il va falloir réapprendre à vivre, à coexister dans le même espace. C'est pas un problème qui va se régler. Et je pense que cette prolifération-là, maintenant, ne permet pas nécessairement le genre de rapport culturel ou sociaux qu'il y avait à l'époque avec les gens dans la rue.
1: Ouais.
0: On est, c'est une situation qui est complètement différente. Ça m'attriste profondément aussi. Je crois que la situation de l'itinérance aujourd'hui, culturellement, est sans pareil. Je crois pas que dans l'histoire, il y a quelque chose qui a été aussi...
1: En tout cas, pas ici, pas non, au Québec. Pas au c'est Québec, sûr que alors, c'est récent.
0: Oui.
1: Est-ce que il y a des itinérants qui ont lu les chapitres quand vous étiez publié dans l'itinéraire? Comment est-ce qu'ils réagissaient?
0: J'ai eu droit à beaucoup d'affection puis de très bons mots. C'est très drôle parce que souvent les fameux camelots de l'itinéraire qui ont tout leur spot désigné. J'avais mes rituels avec chacun d'entre eux quand j'en croisais et chacun a ses habitudes. C'était bon quand je passais devant le Renaud-Bray sur Saint-Denis, il y a le même bonhomme là, puis il me dit tout le temps, il m'appelle Monsieur Chéreau. Puis il me dit Monsieur Chéreau était bon là, le dernier chapitre, je l'ai aimé moi, le dernier chapitre, c'est bon ça. Puis j'ai toujours droit à des très beaux commentaires. Je pense qu'une des plus belles choses qui était ressortie de Sirop de Poteau pour moi justement, ça a été cette année et demie là à collaborer avec les gens de l'itinéraire, à les connaître, à me rapprocher d'eux. Ça a été une des plus belles parties de l'écriture de ce livre-là. Donc, j'aime ça me faire appeler Monsieur Siro. Je vous reconnais, vous avez écrit dans le journal. J'ai même fait camelot d'un jour.
1: Ah ouais.
0: Et d'ailleurs, cette expérience-là est assez transformative, faire camelot d'un jour, là, parce qu'on comprend que le travail des camelots est un travail à temps plein, là. C'est-à-dire vendre le je disais à vos auditeurs là, vendre ce journal-là, c'est pas facile là. C'est un travail épuisant là, d'être sur passer la journée à l'extérieur à solliciter les gens, parce que évidemment être juste dans le coin et rien dire aussi,
1: les gens passent tout droit
0: puis sont contents de passer tout droit, ils sont pas interpellés.
1: C'est ça.
0: Mais je vous le dis là, ces gens-là travaillent fort et c'est leur travail hein. Et pour il y a beaucoup de ces camelots-là aussi qui écrivent dans le journal. L'itinéraire, là, sérieux, au prix où ça coûte, là, c'est définitivement le 3$ que vous voulez investir. Ça fait vraiment une différence. On se pose souvent la question, où puis-je donner de l'argent? Qui est-ce que j'aide vraiment en faisant ça? S'il y a un endroit où vous pouvez, en toute conscience, sans aucune remise en question, sans craindre que ça va pas aller à bonne place, s'il y a un endroit où c'est important et ça fait une différence, c'est avec les gens de l'itinéraire.
1: Bon, le message est lancé et entendu, j'espère aussi. Parlons du Faubourg Amelas, puisque tout se passe dans ce Faubourg Amelas. Donc, rappelons que c'était le quartier situé à l'ouest du Pont-Jacques-Cartier.
0: Oui.
1: Grosso modo, entre les rues Notre-Dame et Dorchester, qui s'appelle René Lévesque aujourd'hui.
0: Ah oui.
1: Et Wolfe et Papineau dans l'axe est-ouest.
0: C'est un peu presque la légende. Encore là, on n'est même pas sûr de toutes ces affaires-là pour la plupart. Mais effectivement, c'est des limitations essentiellement, oui.
1: Donc, c'est un quartier ouvrier, évidemment. C'est un quartier très pauvre. Les gens habitaient des maisons souvent en très mauvais état. C'était, je vous cite, Francis Ouellet, un des pires trouaras de la terre. Personne ne s'en rendait trop compte puisque tous les voisins partageaient grosso modo la même misère. On ne mangeait pas toujours à sa faim. Donc, Frigo, lui, est né en 1956 puisque quand il est à l'hôpital, il a 20 ans, on est en 76.
0: Oui.
1: Donc, le quartier que vous décrivez, du moins dans les premiers chapitres, c'est donc celui des années 50 et du début des années 60. Le quartier va être rasé en 1963.
0: Oui.
1: Si on le compare au plateau Mont-Royal dont parlait Michel Tremblay, on parlera de Michel Tremblay tantôt parce que vous en parlez. C'était aussi un quartier pauvre ouvrier, mais j'ai l'impression que le Faubourg Amelas, c'était encore plus pauvre que le plateau Mont-Royal.
0: Je pense que l'activité criminelle y était quand même plus forte. Je pense que, effectivement, l'insalubrité, l'accès à l'eau, c'était encore plus intense. Et je me souviens d'avoir lu, en quelque part, enfin, malheureusement, je ne me rappelle pas où je l'ai lu, mais je vous jure l'avoir lu. Je crois que le niveau de pauvreté qu'on associait au quartier était similaire, genre, à Calcutta, là. On parle de... j'en parlais avec Paul Régimbal, qui disait... tu sais, nous, là, on prenait des coquerelles, là. on les trempait dans l'encre, là. On les mettait là, là, puis après ça, ils faisaient des courses, puis ils laissaient une petite ligne en arrière d'eux là, avec l'encre, là. Puis on pouvait voir qui des coquerelles avait gagné. C'était ça, nos jeux, là.
1: Ah oui.
0: T'sais, cette image-là était très forte, je la trouvais très, très belle. Mais il m'expliquait, Paul, que le niveau de pauvreté dépassait l'entendement. Il était question d'un tel niveau de précarité que ça a forcé, d'une certaine manière, une espèce d'esprit de communauté. C'est ce que je crois comprendre du Faubourg-Amelas. Puis je crois que cette culture-là, d'une certaine façon, elle est peut-être un peu

0: et qui continuait de dire avec une certaine fierté, moi, je suis un gars, moi, je suis une fille du faubourg. Mais non, t'es pas un gars puis une fille du faubourg. T'as grandi dans le centre-sud puis t'as jamais connu le faubourg Amelas. Comme moi. Mais en même temps, c'est comme si le fantôme du faubourg Amelas, ou son essence, s'était déplacé vers le centre-sud. Une espèce de fierté quand même, une espèce de solidarité d'avoir habité dans cet endroit-là qui a été rasé.
1: Parce que vous, vous êtes né en 76.
0: Oui, donc moi, j'ai pas connu le faubourg Amelas.
1: C'est ça, qui a été détruit en 63 par Jean Drapeau,
0: ouais.
1: Qui voulait se rendre sa ville plus propre avant ouais. l'Expo 67.
0: Ben oui, je veux dire, les gens descendent du pont Jacques-Cartier. Les gens prennent le pont Jacques-Cartier pour se rendre à l'Île Sainte-Hélène,
1: ouais.
0: T'sais, et ils passent à côté d'un des pires quartiers d'Amérique du Nord. T'sais. Mm-hmm. Probablement que Jean Drapeau devait pas être confortable avec ça.
1: Ouais. Vous avez lu Morel,
0: oui.
1: Le beau roman de Maxime Raymond Bock.
0: Magnifique roman.
1: Je l'avais reçu d'ailleurs quand le roman était paru en 2021, donc pour ceux qui n'auraient pas lu ce magnifique roman que je recommande, ça se passe aussi dans le Faubourg Amelas. Et dans votre roman, Francis Ouellet, à un moment donné, vous mentionnez Morel,
0: oui.
1: Le personnage de Morel. Est-ce que votre expérience du Faubourg est comparable à celle de Maxime Raymond Bock?
0: Non, moi je trouve que Maxime Raymond Bock, ce qu'il a accompli avec Morel, est absolument vertigineux. Je mange pas mes mots. En ce sens que c'est un travail d'imagination pure. Il a réinventé, fait revivre le Faubourg Amelas sans même avoir habité le centre-sud, sans même avoir trempé dans cette culture-là. C'est magistral ce qu'il le fait en ce sens. Il a redonné vie à un espace à travers le personnage de Morel. Je trouve ça prodigieux. Moi, à la limite, j'ai l'avantage d'avoir fricoté avec ces gens-là et d'avoir évidemment trempé dans cette culture-là, d'avoir été juste au bord du Faubourg Amelas et d'avoir fréquenté justement, d'être avec les gens du Faubourg Amelas aussi.
1: Ouais.
0: Dans ce sens que je trouve ce qu'il a construit dans Morel tient de l'architecture. C'est pratiquement un roman architectural. Je trouve que c'est un grand roman. Et je trouvais que c'était ma façon de lui rendre hommage que d'inclure le personnage de Morel dans mon propre livre.
1: Ouais.
0: Mais c'était plus que ça. Nos romans sont sortis en même temps ou dans les mêmes eaux. Et moi, il a fallu que je procède à une réécriture importante de mes lances de fantaisie après la lecture de Morel.
1: Ah oui?
0: J'étais en train de terminer mes lances de fantaisie et il y a beaucoup de choses que j'ai retirées parce que c'était beaucoup trop similaire. J'étais assez surpris de constater que quelqu'un qui n'a pas habité le quartier décrivait des choses que moi je connaissais intimement. Et que moi, je devais retirer de mon livre pour pas qu'on fasse trop des associations. Mais en même temps, en rendant hommage à Morel de cette façon-là, en voulant souligner pas l'association, mais la filiation qui entre les deux romans qui parlent du Faubourg Amelas qui sont sortis essentiellement en même temps, dans les mêmes eaux, ça l'a surdimensionner quelque chose que qui maintenant fait partie de mon écriture et je pense que ça va toujours en faire partie, de faire coexister et cohabiter d'autres personnages littéraires qui appartiennent à d'autres auteurs et d'autres histoires dans mes propres livres. Au début, j'avais pas l'intention de je voulais croire que Sirop de Poteau allait être un diptyque avec Mélasse de Fantaisie et ce serait fini. Et que j'écrirais plus dans ce registre de langue-là. C'est pas ce qui est en train de se passer.
1: Vous êtes en train d'en écrire un troisième?
0: Oui, je suis dans l'écriture du troisième.
1: Qui se passe toujours dans le Faubourg Amelas?
0: Exact. Je pense que la filiation, parce que c'est qu'en plus qu'on va en parler, une certaine filiation que les gens me proposent avec Michel Tremblay,
1: oui.
0: Comme s'il est la principale figure d'inspiration, je le dis. Ce n'est pas le cas. Michel Tremblay n'est pas ma principale source d'inspiration pour la seule et unique raison que c'est un monstre sacré que j'ai longtemps trouvé intimidant et dans la lecture et dans l'idée d'écrire.
1: Vous en dites une très belle chose d'ailleurs, je vous cite Francis Ouellet. Il est doux comme la laine et il tricote des affaires grosses comme le ciel. Il étend ça sur la corde à linge du temps aux yeux de tous depuis plus de la moitié d'un siècle.
0: C'est
1: beau.
0: Merci beaucoup. Merci beaucoup. Ben,
1: j'espère qu'il l'a lu.
0: Ah, il l'a lu. Parce que j'ai une immense, appelons ça, dette, mais j'en dois une grosse, là, à mon chum Mike. En ce sens que, quand Mélasse de Fantaisie est sortie,

0: Il l'a tenu à bout de bras. Il l'a poussé.
1: Ah oui.
0: Ah oui, c'est quelqu'un qui a mis énormément de sa générosité à faire que les gens lisent mes livres. Donc, cet hommage-là, c'est bien peu de choses avec ce qu'il a fait. Michel Tremblay est pas du tout intéressé à voir des gens continuer son œuvre ou être dans une filiation avec son travail. Et Dieu merci, parce que il faut pas, hein. Émuler Tremblay, vous allez vous casser les dents. Il est plus simplement question d'un écrivain. Il est question d'un pan fondamental de toute la culture québécoise. Mais à un moment donné, il a dit, moi, je m'en fous là, des gens qui essaient de faire la même chose que moi, là, mais et souvent j'ai horreur du misérabilisme, là, trash au ras des pâquerettes, là, ça m'intéresse pas du tout. Mais il dit, il y a quelque chose dans le travail de Francis Ouellet que j'aime beaucoup, qui fonctionne, t'sais, sans le dire, que j'essaie de faire des chroniques du Faubourg Amelas et du Centre-Sud, comme lui faisait
1: les chroniques du plateau Mont-Royal.
0: Du plateau Mont-Royal, sans le dire, c'est comme s'il disait, c'est à peu près. Écoutez, il y a un animateur qui a dit dans un salon du livre à un moment donné, tu sais, que j'étais son fils spirituel, puis j'ai gelé là, puis j'ai dit arrêtez là, arrêtez. Tu sais, j'étais là sur une scène avec Michel Tremblay, j'ai dit arrêtez ça, là, dites pas ça. Lui, j'ai juste dit, ça me va, c'est bien
1: Ah
0: correct.
1: oui.
0: Donc, c'est ça part une histoire, hein, ça part une business à Michel Tremblay qui dit ça. La seule chose dans le travail, je ne veux pas être associé, pas que je veux pas être associé, mais je veux pas être comparé de près ou de loin. Je peux pas être comparé. Ça a pas de sens. On peut pas faire ça à Michel Tremblay. Cela dit, il y a quelque chose que Michel Tremblay fait mieux que quiconque, et ça, je revendique que je veux le continuer, c'est de parler des gens de ces environnements-là comme les légendes qui sont, comme les tragédies qui vivent, comme les grandes comédies qui vivent. Il y a quelque chose que Michel Tremblay a bien fait, c'est de donner un souffle de tragédie grecque et de Shakespeare
1: Ouais.
0: aux petites gens du plateau Mont-Royal.
1: Ouais.
0: Et moi, si la tendance se maintient et si je continue dans cette direction-là, je crois que mon Faubourg Amelas, c'est un espace mythique. Et que et avec son panthéon, avec ses démons, avec ses héros, et que c'est un environnement qui mérite d'être évoqué comme un espace légendaire.
1: On va parler un peu de la langue.
0: Merci.
1: Michel
0: C'est mon sujet
1: Tremblay.
0: préféré.
1: Ah oui. Vous utilisez la langue populaire. Vous écrivez d'une manière superbe. D'ailleurs, je trouve votre écriture
0: Merci.
1: parfois lyrique, parfois épique, comme j'ai dit tantôt pour le bingo. Mais vous utilisez la langue québécoise pas seulement dans les dialogues, comme le fait Michel Tremblay, si je me trompe pas. Je pense pas qu'il l'utilise dans la narration. Vous l'utilisez dans la narration aussi. Alors, je vais donner quelques exemples pour que nos auditeurs qui ne vous auraient pas encore lu sachent de quoi on parle. Par exemple, vous écrivez fac, mosus, descousse, parsante, apital, le anyway dont on a parlé tantôt, le petit vingtième, souef, écrit SOU accent grave F, qui se crame tout de suite. Ce serait dadon, final bâton, revol, etc., etc., etc. En fait, vous écrivez d'une manière très orale. Il y a une phrase qui m'a fait beaucoup rire. Je vous cite encore Francis Ouellet. Sa côte a recraqué quelques millimètres en dessous du spot d'ailleurs qu'elle avait arsoudé. Ça, je trouve ça très drôle. En même temps, c'est bon, oui, on imagine très bien quelqu'un qui pourrait dire ça. Et par contre, à certains moments, vous écrivez d'une manière complètement très poétique. Je vais lire un autre passage pour montrer le contraste et montrer comment vous êtes très habile à jouer sur les niveaux de langue.
0: Merci.
1: Alors là, il est question du temps vers la fin du livre. Et ça, c'est absolument fabuleux. Ça relève un peu du mystique dont vous parliez tantôt. Donc, je cite. Frigo observe l'itinéraire accéléré des gens. Il constate que leurs mouvements laissent des traînées dans l'espace en les faisant tous ressembler à des centipèdes à tête humaine, multicolores et piailleurs. Ceux qui descendent et montent les escaliers évoquent les wagons d'une montagne russe occupée par la succession d'une même personne. La vie butine autour de lui sans le remarquer, l'effleure, le contourne, le heurte. La lenteur de ses gestes est si radicale que les changements du centre-sud le dépassent à la course. Des endroits s'étiolent, brûlent, s'affaissent et disparaissent au rythme d'une érosion joyeuse. D'autres naissent, s'échafaudent. Plusieurs ne changent pas d'un iota. Immeubles, immuables, entêtés dans le courant du temps qui passe. Des nourrissons dans leurs poussettes vont et viennent entre la maison et la garderie. Frigo n'a pas encore traversé deux rues que déjà ils sont devenus enfants qui marchent. Quelle belle manière de parler du temps.
0: C'est, je le dis de rechef, merci beaucoup de l'invitation parce que se faire lire des passages de son livre comme ça si bien, c'est un énorme plaisir. On redécouvre ce sur quoi on a travaillé. Bon, on l'a fait. C'est moi qui ai écrit ça. Ça sonne pas pire.
1: Oui, ça sonne très, très bien.
0: Merci beaucoup.
1: Et là, il y a un grand contraste à ce passage-là qui est très poétique, très lyrique, dans un français parfait. Ben, je ne dis pas que c'est pas bien d'utiliser la langue orale, mais dans d'autres passages que j'ai évoqués, où là, vous utilisez complètement la langue populaire. Est-ce que ça a été difficile pour vous de vous promener comme ça d'un niveau de langue à l'autre?
0: Non, ce bout-là, c'est pas quelque chose qui est difficile, c'est quelque chose dont j'ai l'impression que j'allais être captif. Et c'est une forme d'écriture qui me vient très naturellement. Et elle s'incarne dans une chose. Et je pense qu'un peu, on est à l'heure beaucoup de cette forme de réflexion-là, là, sur le transclassisme, les transfuges de classe.
1: Ouais.
0: Pour moi, c'est l'évocation même de ce déchirement culturel. Le fait d'être un enfant né d'un milieu ouvrier avec un accès assez limité à une certaine forme de ce qu'on pourrait appeler de façon un peu inconfortable la haute culture, cette bipolarité-là, cette espèce de crise identitaire-là, d'ailleurs qui va très très bien avec le thème de la québécitude, à mon sens, la culture québécoise en étant une justement de crise identitaire, ça détermine un peu la culture québécoise, hein. Le fait d'être toujours avec le cul entre deux chaises au niveau culturel, mais moi je me sens comme ça en tant qu'individu. Autant j'aime la langue populaire, et je crois qu'elle peut être poétisée et élevée, comme le si bien fait Plume la Traverse et Richard Desjardins, à lui donner presque un souffle épique. Autant je crois que la haute littérature peut être à la portée de main de gens à qui on lui donnait pas accès. Cette idée-là de tiraillement entre les deux, parfois même au sein d'une même phrase, certaines des phrases que j'ai écrites, que je préfère, c'est là où il y a les deux niveaux de lecture engoncés, les deux niveaux d'écriture et de langue engoncés l'un avec l'autre. Pour moi, ça évoque la crise identitaire. Cette espèce de... Mon écriture est une crise entre deux opposants constants. C'est-à-dire le milieu d'où je viens, le milieu où je suis, le sentiment de ne plus appartenir à rien. La littérature, l'oralité, la pauvreté, le privilège. Ça est une réflexion, ce ne sont pas des essais. Ça traverse les deux livres et ça va traverser les livres longtemps. Cette idée qu'il y a chez des gens de milieux ouvriers et défavorisés, parfois des histoires qui méritent surdimension. Et il y a parfois... dans la forme classique, quelque chose qui devait rencontrer les petites gens. Donc, et aussi, dans la langue populaire, que j'aime tout simplement. Il faut le dire, c'est que j'aime tout simplement le Québécois, j'aime sa façon de jouer le français. En fait, j'ai eu la chance d'écrire dans un projet qui est piloté par David Goudreau. C'est le premier livre, en fait, qui a été publié aux éditions Robert Québec, qui tente, en ce moment, dans cette maison d'édition-là, de célébrer et de parler de la langue québécoise. Le petit Robert qui parle de la langue québécoise, faut le faire. Ça s'appelle « Ta langue ». Et c'est des déclarations d'amour de la langue québécoise de plusieurs personnalités. Et j'ai eu la chance d'y participer. Ce que j'y écris là-dedans, c'est mon contrat de lecture, c'est mon contrat d'écriture. C'est comment je perçois la langue et c'est comment je veux qu'elle soit célébrée en la littérature, que le gros joual sale soit complètement débridé dans la littérature.
1: Le choix de l'utiliser aussi dans la narration et pas seulement dans les dialogues, est-ce que ça s'est fait d'emblée, facilement? Avez-vous réfléchi ou ça s'est fait spontanément?
0: Ça s'est fait assez spontanément. Je pense... Récemment, je réfléchissais au fait que je suis plus sur les réseaux sociaux du tout, mais durant les années de participation puis d'échanges que j'ai eu sur les réseaux sociaux, j'avais déjà un peu ce niveau d'écriture là qui oscillait entre une langue élevée et le joual. Mais pour moi aussi, ça devient une forme, et ça je le vois surtout avec les jeunes que je rencontre, parce que s'il y a une chose que le prix des collégiens m'a permis de faire, c'est de voyager beaucoup à travers le Québec et de rencontrer énormément d'étudiants. Et évidemment, chez ces étudiants, là, beaucoup d'enfants d'immigrants, il y a beaucoup de gens d'une autre culture et qui n'ont plus tout à fait ce niveau de langue-là. Et je le dis, ils sont fascinés. Pour la plupart, ils sont fascinés. Ils ont des questions.
1: C'était une barrière pour eux?
0: À la limite, j'ai jamais vu. Je pense que oui, c'est difficile. Pour certains, particulièrement pour des Français, ça peut rendre la lecture difficile. Mais à mon sens, il y a aucune raison pour laquelle ça ne devrait pas la rendre moins fascinante pour autant. Moi, si on me demande de lire un livre cajun ou acadien dans lequel la langue est écrite comme telle. Et évidemment, c'est peut-être un petit peu plus proche de notre langue tout de même. Mais disons créole, par exemple, ou du moins la poésie de Franck Étienne, quand elle est créolisée, là, je la trouve magnifique. Et j'aime comment s'incarne la langue française dans tout ça, moi. Donc, je vois pas pourquoi il y a pas un rapport de fascination, d'intérêt pour voir les mutations de la langue. Donc, on finit souvent par avoir des discussions fascinantes avec les jeunes. Par exemple, à un moment donné, un jeune homme arabe, il me dit « Pourquoi vous arrêtez pas de dire, quand vous parlez de votre mère, sa mère? Pourquoi vous dites sa mère? » Là, c'est d'avoir ces discussions-là, puis d'expliquer. Je leur expliquais, mais avant, je leur pose une question. Je dis « Ben, je vais vous poser une question. Avez-vous déjà vu quelque chose dans la culture québécoise où des personnages utilisent cette façon-là de parler, et là, de voir la moitié de la classe dire « Ah, ben oui, la petite vie. »
1: Ah oui.
0: Dans la petite vie, tu sais, Reynald, puis... Réjean, puis le père dit « Comment qu'il va son père? » Et de voir qu'ils sont capables de faire le lien, et que la moitié de la classe sont capables de faire le lien, mais c'est des étudiants arabes, des étudiants haïtiens. Donc, pour moi, maintenant, il y a comme une espèce de, j'aurais pas jusqu'à dire devoir culturel, devoir social, on va pas pousser trop, mais en quelque part, oui. Je sais que des possibilités par la suite de discussions avec les gens, avec cette génération-là, en tout cas, il y en a eu beaucoup, et de pouvoir parler de ça, ça devient une évocation de la langue québécoise qui est précieuse pour moi.
1: Francis Wyatt, je pense que vous allez publier un recueil de poésie, il me semble que vous m'avez dit ça cet automne.
0: Oui, et d'une certaine façon, moi, je le place dans une continuité de tout ça, hein. Une continuité de mon travail par rapport évidemment au Faubourg Amelas. En voilà un autre, c'est un recueil de poésie qui se passe entièrement dans le Faubourg Amelas, bien que ce soit pas un des thèmes.
1: Utilisez-vous la langue populaire aussi?
0: Dans quelques poèmes, oui. Dans quelques poèmes, pas tous les poèmes, mais dans quelques-uns, oui. Ça va s'appeler Parabolic Blues.
1: Oh, un beau titre.
0: Merci beaucoup. Ça va être aux éditions Hurlantes, une petite boîte. Ben, je dis une petite boîte parce qu'elle elle est jeune, mais une maison d'édition que je trouve vraiment pleine de torque, qui a pris un peu, tout en ayant sa propre voix, un peu le travail que faisaient les éditions de l'Écrou. Et feu Jean-Sébastien Larouche, c'est une espèce de poésie décomplexée, rentre dedans, qui rappelle, tu sais, à la limite, l'époque de Parti pris, là, où il y a souvent des chants de revendication. Hurlante retrouve un peu cet esprit-là. Et mes poèmes, c'est une suite poétique narrative. Il y a une histoire dans ce recueil de poésie-là, un début, un milieu, puis une fin. Et c'est accompagné de très, très belles illustrations d'un ami artiste BDiste qui s'appelle Jake Dion. Il est question de portraits de femmes. En fait, cette histoire raconte de la naissance à la mort d'un protagoniste masculin qui est peut-être moi ou pas, qui est peut-être Jake ou pas, ou nous deux ensemble. Toutes les femmes qu'un homme a aimé et toutes les femmes qui l'ont désiré, toutes les femmes qui lui ont fait de la peine, toutes les femmes qui l'ont élevé. Donc c'est un homme qui se définit dans sa vie à travers le regard que les femmes posent sur lui et qui essaie de comprendre comment s'en départir, mais à exister différemment avec les femmes. Donc c'est une espèce de déclaration d'amour à travers 72 poèmes.
1: Bon, bien, on a hâte de lire ça, Francis Ouellet.
0: J'espère que ça va vous plaire.
1: Merci beaucoup pour cet entretien. C'était très intéressant.
0: Merci énormément. Ça a passé tellement rapidement. Vos questions étaient géniales, mais merci beaucoup pour les lectures que vous avez faites.
1: Ça me fait plaisir. Alors, je rappelle le titre « Sirop de poteau mm-hmm. ». C'est paru chez VLB éditeur. Alors, merci Francis Ouellet.
0: C'est un grand plaisir.
1: Merci à Daniel Fortin à la mise en onde. Et merci à vous, chers auditeurs et auditrices, d'être fidèles. Au micro, c'était José Bonneville.

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Chers auditeurs de Radio VM, bonsoir. Bienvenue à l'émission Voix orthodoxe. Au micro, l'archimandrite Cyril, par grâce de Dieu, abbé du premier monastère orthodoxe pour hommes au Québec. Nous sommes situés à Wentworth, au nord de la Chute, dans les Basses-Laurentides. Ce soir, si vous le voulez bien, nous allons commencer un court cycle de réflexion sur la prière. On a plusieurs manières d'aborder la prière, mais depuis un certain temps, je suis dans ma méditation une espèce de retour un peu dans l'histoire de mon cheminement spirituel par rapport à la prière. Et je me rappelle que dans les années 70, c'est quand même pas hier, dans les années 70, j'avais lu le fameux texte de Jacques Loewe, La prière à l'école des grands priants. Et puis, j'avais été marqué par ce texte-là, par cette réflexion sur la prière, qui part de la vie des grands personnages, soit de l'Ancien Testament, soit du Nouveau Testament, et qui nous font réfléchir sur ce que c'est que la prière. Qu'est-ce que c'est finalement prier? Nos habitudes nous ont plus ou moins corrompus, je dirais. Quand on veut prier, on cherche un livre, on trouve des prières qui sont déjà écrites, qui datent bien souvent de plusieurs années, si ce n'est pas de plusieurs siècles. Et puis, on essaie de calquer un peu nos besoins spirituels à ces prières des autres. Mais ce n'est pas une bonne manière de prier. Quelqu'un me disait dernièrement, oui, mais quand on va à la messe, les textes, ils sont tous faits d'avance, ils sont là depuis longtemps, et puis, mais la messe, ce n'est pas une prière. C'est un acte de culte, c'est l'acte de Dieu dans le monde, dans laquelle, bien sûr, on a intercalé plusieurs prières. Mais ces prières sont pour porter l'acte de Dieu dans le monde et l'actualisation du salut que le Christ nous donne dans l'Eucharistie. Ce n'est pas du tout la même chose. Je me rappelle d'un évêque qui disait à son diacre qui se plaignait de ne pas avoir le temps de prier pendant la liturgie parce qu'il y avait trop d'ouvrages dans son acte de culte, dans son service. Et l'évêque lui a répondu tout simplement, « T'es pas ici pour prier, t'es ici pour servir. » La manière d'envisager la prière comme la vie avec quelqu'un. Deux personnes qui sont amoureuses l'une de l'autre ne se diront pas l'une à l'autre, « Tais-toi là, je suis en train d'actualiser mon amour. » L'actualisation de l'amour se fait dans la relation même entre les deux personnes. Alors j'aimerais me remettre un peu à cette école de la compréhension de la prière par les grands personnages de la révélation chrétienne. Et le premier de ces grands personnages, c'est Abraham. Abraham nous dit beaucoup de choses. La prière à l'école d'Abraham, c'est rencontrer Dieu partout. Un Dieu sans frontières. C'est invoquer le nom de Dieu. Entrer dans la promesse. Accepter la nuit de la foi et l'obscurité quand elle vient, et finalement, intercéder pour les humains. C'est ce qu'Abraham va nous montrer à travers son expérience de vie et à travers le choix que Dieu fait de lui pour bâtir un peuple. En apparence, la vie d'Abraham n'a rien d'extraordinaire. On dit que il a passé une grande partie de sa vie à traverser le pays,
traverser le continent d'une certaine manière. Parce qu'en partant de Ur en Chaldée, il va monter jusqu'à Sichem vers le nord. Et pendant ce voyage, ce long périple, il s'inscrit à ce moment-là plus dans la situation des nomades que dans la situation des sédentaires. Mais pendant ce voyage, Dieu va renouveler à plusieurs reprises une promesse. Je t'ai choisi pour quelque chose de particulier. Je te donnerai ce pays que tu es en train de traverser. Il est même apparu, on pourrait dire d'une certaine manière, à Abraham, sous le chêne de Mambré. On va en parler un peu plus loin. Et Abraham est confiant, même si la nature ne lui indique pas qu'il est en train de réaliser cette promesse. Je te donnerai ce pays plus tard, tu n'en es pas maintenant propriétaire. Il ne t'est pas donné maintenant, il ne te sera pas donné gratuitement, mais il sera à toi. Et là vivra un peuple nombreux de ta descendance. Or, Sarah, sa femme, est stérile. Donc un autre obstacle se dresse devant lui, celui de la stérilité de sa femme. Et pourtant, Dieu insiste, non, tu seras à la tête d'un grand peuple, tu seras à la source d'un grand peuple. Alors Abraham, quand il a ces espèces de contacts spirituels avec Dieu, il marque la terre. Là où Dieu s'est exprimé, là où Dieu s'est manifesté, il marque la terre. On dit, il construit des autels. Aujourd'hui, on pourrait dire, il construit des chapelles. Mais un autel, c'est le lieu où on peut offrir un sacrifice d'animal au Dieu qu'on adore. Et on se rend compte que le fait d'avoir accueilli la notion d'un Dieu unique transforme progressivement la relation qu'il a avec ce Dieu. Il ne sera pas avec son Dieu comme les autres sont avec leur Dieu au pluriel. Ce sera différent. Alors, il construit des autels. Un peu comme nos Amérindiens, hein, dans le nord du Québec ou du Canada, qui construisaient avec des pierres, plus ou moins des personnages, hein, des statues d'hommes, pour indiquer qu'ils étaient passés par là. Ça indiquait, d'une certaine manière, ça marquait l'histoire, le temps. Alors, c'est une tradition, semble-t-il, extrêmement ancienne, on parle de millénaires, où l'homme sentait le besoin de marquer son passage sur terre. Et pour Abraham, c'était davantage pour marquer le passage de Dieu dans sa vie. On trouve encore Abraham à l'endroit de l'autel qu'il avait érigé précédemment, donc autour de Sichem, et il invoqua le nom de Yahvé, lui dit le livre de la Genèse. Pour Abraham, c'est le monde entier qui est sa cathédrale. Il n'y a pas de temple. Alors le ciel est la voûte de son église, la terre est son plancher. Alors Dieu s'inscrit dans l'histoire de l'homme plus que dans le lieu qu'il habite. Alors si vous le voulez, nous allons faire une première pause musicale et nous allons entendre la prière du chant de Siméon. Ce chant de Siméon qu'on chante tous les soirs à Vêpres, qui est un magnifique chant de renonciation finalement à la vie terrestre, justement parce que il y a eu contact
avec Dieu.

Revenons à notre expérience d'Abraham, expérience de foi extraordinaire. Parce qu'Abraham, en reconnaissant les interventions divines dans sa vie, accepte non seulement de cheminer vers ce Dieu, mais inscrit sa propre vie tout entière dans l'obéissance et dans la confiance. Je suppose que il était dans un état de prière constant, c'est-à-dire que il avait toujours cette vigilance au cas où il entendrait ou il ressentirait cette présence, cet être différent qu'il n'arrive pas à nommer, qu'il ne connaît pas vraiment, mais qu'il accepte de suivre. Donc, dans cet état de prière, il est à la rencontre d'une présence par sa vigilance, dans son obéissance, car cette route de nomade est une route prise sur l'ordre de Dieu. Abraham, quitte ton pays. Va vers celui que je vais te montrer. Et le pays qu'il lui montre devient la terre de la promesse. Et la promesse sera réalisée parce que celui qui a été choisi a obéi. On peut dire la même chose, par rapport à Jésus. Sa première prière au long des jours et des chemins, et cette attention silencieuse, cette adhésion à Dieu concrétisera si bien mon Père, ne me laisse jamais seul, parce que moi, je fais les choses qui te plaisent. C'est dans l'Évangile de Jean, au chapitre 8. Tout le monde sait, lorsqu'on a éprouvé une grande douleur, un deuil, une trahison, tout ce que nous faisons, aller, venir, la vie quotidienne, tout est plein de cette présence et de la douleur, de l'absence. De même, une grande joie. On peut faire n'importe quoi, tout ce qu'on veut. À la cuisine, nos casseroles sont pleines de la joie, de notre joie, de celle qui est due à la paix d'être avec. C'est ainsi que nous soyons dans un état de tristesse, de douleur ou de joie. C'est ainsi qu'Abraham rencontre Dieu partout, et c'est déjà le mot qu'on connaît des spirituels, même contemporains, ou une rencontre d'amitié avec ce Dieu dont on se sait aimé. Les pères spirituels parlent beaucoup de cette sensation de la reconnaissance, de l'amour de Dieu qui nous enveloppe. Abraham a le cœur prêt, car il a écouté Dieu et il a obéi. C'est tout le contraire d'Adam qui, lui, se cache et fuit la rencontre divine. Abraham est dans un état de désir, de rencontre, d'amitié. Et là, on dit dans la Genèse encore, il invoqua son nom. La prière d'Abraham est tout entière dans cette invocation. Pas de mots. Ce n'est pas une prière subjective qui demande, supplie ou s'écrase devant ce Dieu si grand. Abraham ne multiplie pas les paroles. On n'y connaît pas les prières d'Abraham. On sait simplement qu'il était attentif à la parole et qu'il répondait. Il adore,
mais non sous la forme d'une idée. Pour Abraham, ce Dieu est cependant si bien connu, celui qu'il appelle El Shaddai, dans certaines traductions bibliques, hein, le Dieu, Dieu le montagnard, Dieu le, parce que là, au-dessus des montagnes, c'est la puissance de Dieu qui règne. Moïse, ce sera la même chose, hein, et on en parlera plus tard. Le nom de Dieu sera infiniment plus grand que sa réalité terrestre. L'important, en invoquant le nom de Dieu, c'est d'atteindre ce Dieu dans le plus personnel de ce qu'il est et dans le plus profond de ce que nous sommes, dans cette dimension spirituelle de l'être. Invoquer le nom de Dieu, c'est affirmer l'intervention toujours présente de son amour. J'ai manifesté ton nom aux hommes. C'est ce que Jésus nous dit dans son dernier souper avec les apôtres. Ce nom qui est amour, Dieu a tant aimé le monde qu'il a donné son Fils unique. Ô Père de notre Seigneur Jésus-Christ, toi qui mieux encore qu'Abraham, Isaac et Jacob, n'as pas épargné pour nous ton propre Fils, comment avec lui ne nous accorderais-tu pas toute faveur? C'est dans l'Épître aux Romains. Les saints nous le disent lorsque nous sommes tentés. Si nous invoquons simplement ce nom de Jésus, on en parle beaucoup de la prière de Jésus, la prière du cœur. C'est une prière qui est redécouverte aujourd'hui avec beaucoup d'intérêt et beaucoup de bons effets. Ça fait pas toujours évanouir la tentation, mais ça donne la force dans l'esprit de se tenir droit dans la tentation. Jésus est Seigneur, et il est fait Seigneur par l'action de l'Esprit-Saint. C'est dans la première aux Corinthiens. Cette attitude, la prière rejoint la prédication apostolique qui consiste à porter le nom de Jésus aux hommes. Évangéliser, c'est faire connaître Jésus de Nazareth, oui, par la prédication de l'Évangile, mais c'est surtout pour annoncer la promesse qui nous est faite à nous aussi. Et comme Abraham, nous avons obéir à cette promesse. Quand on regarde Abraham, on fait une deuxième découverte. La rencontre de Dieu est un dialogue à partir de la promesse. Un dialogue bâti sur la promesse. Après ces événements de la destruction de Sodome et Gomorre, la parole de Yahvé fut adressée à Abraham dans une vision. Ne crains pas, Abraham, je suis ton bouclier, ta récompense sera très grande. Abraham répondit, mon Seigneur Yahvé, que me donnerais-tu? Je m'en vais encore sans enfant, malgré ta promesse. Alors cette parole de Yahvé lui fut adressée. Lève les yeux au ciel, dénombre si tu peux les étoiles, telle sera ta postérité. Abraham crut en Yahvé, qui ne lui compta pas comme justice, nous dit la Genèse. C'est Dieu qui prend l'initiative, et il veut qu'on sache que c'est lui qui mène. Et plus la situation est impossible d'une certaine manière, plus l'intervention divine est évidente. Et c'est ce que Dieu veut faire comprendre à Abraham. Chaque fois que nous allons prier, nous partons rencontrer un Dieu qui nous attend. Dieu parle le premier. Nos paroles ne sont que réponses à une parole
à une attente de Dieu. La première parole de Dieu depuis Abraham jusqu'à Marie et tout au long de l'histoire est et sera toujours une parole de paix. « Ne crains pas », nous dit Luc. Si vous vous rappelez, cette parole a été la première du pontificat de Jean-Paul II. « Ne crains pas ». Dire aux chrétiens de ne pas craindre, ça veut dire « mettez votre confiance ». Là où une réponse et un soutien réel est possible. Nous allons nous arrêter, si vous le voulez. Nous allons entendre que ma prière s'élève devant toi. C'est aussi une prière de l'office de vêpres que nous chantons tous les jours. Il sera chanté en slavon.

Alors regardons toujours comment Abraham peut nous enseigner à prier. La troisième découverte qu'on fait sur la prière d'Abraham est toujours dans ce chapitre 15 du livre de la Genèse, à travers une phrase mystérieuse qui est traduite différemment d'ailleurs selon les traductions qu'on a à notre disposition en français. Dans la Bible d'Orme, D-H-O-R-M-E, c'est une Bible qui n'est pas très connue, mais qui se veut plus proche du sens littéral du texte grec qui a été traduit par Saint Jérôme en latin, et plus précis, semble-t-il, que la Bible de Jérusalem, selon plusieurs auteurs. On dit que le soleil fut sur le point de se coucher, une torpeur tomba sur Abraham, et voici qu'une frayeur, une grande obscurité tombait sur lui. Dans toutes les religions, le contact avec Dieu, avec le sacré, le mystère, perturbe l'homme et éveille la peur. On le voit dans les apparitions du Christ ressuscité. Les apôtres ont peur. Ils ne savent pas trop à quoi s'attendre. Ils ne savent pas trop comment réagir à cette nouvelle expérience d'un autre ordre. Alors, quand le soleil disparaît, on le voit parfois le soir, il y a beaucoup de personnes qui ont peur de la nuit, ont peur du noir. Une belle expression qui revient de temps en temps dans les textes de la résurrection, ceux qui annoncent la résurrection aux saintes femmes. Hein, ce sont les anges, la plupart du temps, qui viennent annoncer aux saintes femmes que le Christ n'est pas dans le tombeau parce qu'il est vivant. Et dans l'évangile de Marc, on dit que très très précisément, parce que les anges disent « allez dire aux apôtres qu'il est vivant, qu'il est ressuscité ». Et Marc termine son évangile de cette manière en disant « elles ne dirent rien à personne parce qu'elles avaient peur, parce qu'elles étaient dans la torpeur ». Mais la meilleure manière de traduire ce mot « torpeur », c'est le mot « extase ». Elles étaient hors d'elles-mêmes. La présence de Dieu, quand elle ne nous fait pas peur, elle nous élève, elle nous transforme, elle nous porte. Elle nous rend ailleurs. Vous avez peut-être déjà vécu ce type d'expérience. On la raconte même dans la vie du curé d'Ars. En sortant de son confessionnal, il voit cet homme qui est souvent présent dans l'église, assis dans son banc derrière et puis qui ne bouge pas. Et il finit par lui poser la question « Mais qu'est-ce que tu fais ici ?» Et le vieux lui répond, « Je l'avise et il m'avise. Je le regarde, je le contemple et il me voit. Je sais que je suis vu de lui. » C'est ça l'expérience. Je me rappelle qu'une nuit où j'étais particulièrement préoccupé, je m'étais assis justement devant l'autel. J'avais allumé les lampions de la menorah sur l'autel. Ce sont des petits lampions qui durent 5 heures. Et je m'étais assis devant. Et je suis comme parti en dehors du temps. Ce qui m'a ramené à moi, c'est ce que je voyais. Les petites lampes s'éteindre les unes après les autres. Et en regardant l'heure, j'ai bien vu que j'étais tout près du lever du soleil. Mais c'est une sensation extraordinaire que celle de sortir du temps. Les adorateurs, les adoratrices le comprennent. Je me rappelle d'être arrêté en revenant de l'hôpital à la petite chapelle de Notre-Dame de Lourdes sur la rue Sainte-Catherine où le Saint-Sacrement est souvent exposé. Et même si ce n'est pas dans ma tradition orthodoxe,
Je reste fidèle à la foi de mes frères. Je sais reconnaître la présence eucharistique. Je me rappelle d'avoir vu ce vieil homme derrière l'église qui, au début, m'a semblé être un itinérant complètement parti, complètement endormi. Mais finalement, à le regarder, je me suis rendu compte que c'était pas ça du tout, mais qu'il était probablement en extase. Il se sentait vu, comblé par la présence de Dieu. Il ne faut donc pas nous étonner si, en entrant dans la prière, nous entrons dans la nuit. C'est parce que nous entrons dans la foi. On parle beaucoup de la nuit de la foi. Mais quand on entre dans la nuit, c'est parce qu'on sait qu'une lumière brillera. Elle l'éteindra, cette nuit. Il nous rendra confiants. C'est un peu ce qu'on fait dans nos traditions. Je l'ai expliqué quand j'ai parlé des traditions de Noël. Avec toutes ces lumières de Noël qu'on met dans la nuit, c'est justement pour tuer la nuit. Et d'être confiant en veillant parce que Jésus vient. C'est l'annonce qui est faite. En Occident, la tradition de la messe de minuit a cette belle richesse. Alors on dit « une grande obscurité tombait sur lui ». Si nous peinons dans l'obscurité simplement comme Abraham appuyé sur la promesse, sachons que la rencontre de Dieu ne peut pas se faire autrement. La deuxième source de l'obscurité de la frayeur qui tombe sur nous, Abraham avait préparé un sacrifice demandé par Dieu. Monseigneur Yahvé, à quoi serais-je que je le posséderai, ce pays? Et Yahvé lui répond, va me chercher une génisse. Abraham amena les animaux, les partagea par le milieu, les plaça chacun vis-à-vis de l'autre. On raconte exactement le rituel du sacrifice animal que les polythéistes avaient l'habitude de faire et puis qu'Abraham a continué jusqu'à aller à offrir son propre fils, Isaac. Et il trouve dans la réponse de Dieu la récompense d'avoir obéi à la promesse. La première frayeur était celle qui s'empare du contemplatif devant la majesté de Dieu. Celle-ci dont nous parlons s'empare de l'apôtre. On a travaillé tout le jour selon l'ordre de Dieu, mais voici qu'en plus, il faut lutter contre les rapaces, contre tout ce qui se met en travers et empêche le sacrifice, la volonté de Dieu, de se faire. Le message d'Abraham va recevoir de Dieu n'arrange rien. Sache bien que tes descendants seront des émigrés dans un pays qui ne sera pas le leur. Ils seront esclaves, on les opprimera 400 ans. On annonce déjà l'expérience du peuple en Égypte. Alors cette expérience qu'on va appeler aussi une expérience de torpeur et d'obscurité se terminera par encore une fois la réalisation de la promesse de Yahvé en choisissant Moïse pour les faire sortir. Quand la nuit, les blessures de l'humanité, les esclavages, les avortements, les démographies galopantes, les situations inextricables, nos problèmes majeurs, importants, qui souvent nous font poser même la question de l'utilité de la vie. Ces problèmes, voilà, c'est l'entrée dans la nuit. Mais la seule manière de survivre à cette nuit, c'est la foi. Prier, c'est accepter la nuit de la foi, celle des contradictions et des souffrances. Prenons garde d'envoyer tout promener trop vite. Beaucoup n'avancent pas. Ils commencent le chemin de la vertu et notre Seigneur, voulant les mettre en cette nuit obscure afin de passer par là à l'union divine, ils ne passent pas outre parce qu'ils s'arrêtent dans la ténèbre. Allez chercher dans sa prière la foi nécessaire pour

répétait à plusieurs reprises à l'intérieur de la journée, et même, on pourrait dire, à l'intérieur de la liturgie, puisque on l'a fait deux fois à l'intérieur de la liturgie eucharistique. Donc, vigile, c'est litanie de demande.

Alors donc, cette dernière étape de notre réflexion, ce sera l'intercession pour l'homme. Ce passage de Genèse est extraordinaire. Il a d'ailleurs donné naissance à la plus belle des icônes orthodoxes, qui est l'icône de la Trinité, qui a été écrite par saint André Roublev. Abraham, dans son campement, rencontre trois personnes qui lui apparaissent comme ça. On dit que c'est aux chênes de Mambré. Donc, c'est l'endroit qu'Abraham a choisi pour nommer le lieu de l'expérience. Ils lui apparaissent, ils lui parlent. Et puis, ils disent tout simplement, on s'en va à Sodome et Gomorre, puis on va les détruire. Dieu ne supporte plus le péché qu'on trouve dans ces villes. Le péché dans le manque de respect de la personne humaine, en particulier dans les abus sexuels. On pourrait faire des parallèles avec l'époque que nous vivons actuellement, où on s'interroge tellement sur le respect des personnes. Justement, dans cette dimension de la vie qui demande le plus de tendresse, Abraham ose intercéder. Alors il dit, est-ce que tu vas faire périr tout le monde? Il y a sûrement des gens qui sont

honnête. Il y a sûrement de bonnes personnes dans la ville. Si je trouve 45 justes, est-ce que tu vas détruire? On répond non. Mais Abraham n'est pas si sûr que ça. Alors, il va diminuer ses exigences. Et si j'en trouve seulement 40? Je ne le ferai pas à cause des 40. Peut-être qu'il y en aura seulement 30. Je ne le ferai pas si on en trouve 30. Je suis bien hardi de parler à mon Seigneur, mais peut-être s'en trouvera-t-il 20. Je ne détruirai pas à cause des 20. Que mon Seigneur ne s'irrite pas, je parlerai une dernière fois. Peut-être s'en trouvera-t-il 10. Je ne détruirai pas à cause des 10. Abraham aurait dû avoir l'audace d'aller plus bas. Il n'a pas voulu. Il n'a pas osé aller plus loin. Il aurait dû continuer. La ville aurait été épargnée. Il aurait dû oser descendre jusqu'à 1. Il savait que son cousin Lot habitait la ville et qu'il était juste avec sa famille. Donc, il y avait un nombre minimum en référence à sa demande. Mais il n'a pas osé. L'intercession demande de l'audace. Cette audace n'est pas arrogante, mais elle porte avec elle une certitude de la réponse de Dieu. Vivre cette expérience, c'est extraordinaire. Je vous fais une confidence. Il y a quelques mois, en allant faire imprimer des choses, je vais toujours chez le même imprimeur depuis plusieurs années. J'ai un très bon service et puis j'ai un accueil extraordinaire. Et en arrivant dans le magasin, la dame qui était derrière le comptoir me regarde en disant « C'est justement vous que je voulais voir. » Donc, il n'y avait pas de hasard à ma présence. Et elle me raconte que sa nièce a eu un petit garçon après seulement 24 semaines de grossesse. Il était entre la vie et la mort. Il n'arrivait pas à respirer. Et elle a dit, « Voulez-vous bénir sa photo? » J'ai dit, « Je vais faire mieux que ça. Faites-moi une photocopie, je vais l'apporter, je vais la recommander, le petit garçon, à toute la communauté. Et on va intercéder pour lui. » Quand j'ai dit, « On va intercéder pour lui », j'ai eu comme la certitude que Dieu venait de nous confier cet enfant pour le sauver. Évidemment, quand j'en ai parlé à la communauté, tout le monde l'a adopté. Ils ont s'est mis à prier et à étendre l'engagement de la prière en parlant à tous ceux qui prient avec nous. J'ai célébré l'Eucharistie en pensant souvent à lui. Quand je suis allé chercher mes feuilles le mardi, elle m'a dit, « J'ai bien fait de vous en parler. Depuis mardi, depuis dimanche, il est stabilisé. Il est encore à l'hôpital plusieurs mois plus tard. Mais il est vivant. Lui dont on a annoncé plusieurs fois la mort. Il est vivant et il semblerait, d'après ce qu'on m'a dit à la dernière rencontre que j'ai eue avec les imprimeurs, il semble pas qu'il aura des séquelles. Cette certitude, en accueillant l'intention de l'autre et en s'engageant à être l'intercesseur. Voilà ce qu'est le chrétien.
On était allé faire les vêpres à l'abbaye Notre-Dame des Deux Montagnes à Sainte-Marthe-sur-le-Lac. Et puis il y a des fidèles qui étaient venus assister à l'office. Et là, c'est la réflexion qu'on m'avait faite après en disant, vous avez un office qui intercède beaucoup. Cette intercession, elle est fixée, elle fait partie du rituel. L'Église latine l'a introduite depuis Vatican II en l'appelant la prière universelle après l'Évangile, où on a cette intention de prière, cette intercession de la communauté. Mais avec des... Bon, il y a des suggestions de prière, mais ce sont des suggestions. Les fidèles peuvent les transformer et les adopter selon leurs besoins. Alors que dans la liturgie byzantine, le texte, il est fixé. Le texte que vous avez entendu tout à l'heure, il revient constamment et toujours dans la même forme. On fait le tour. On prie pour tout le monde. Bien sûr, ça n'empêche pas la prière personnelle, l'ajout, en disant parfois « en particulier pour », on ajoute, oui, mais le contexte est toujours là, il est permanent, il est stable. L'intercession, ça fait partie de l'identité chrétienne. Il y a une icône de la Mère de Dieu qui est très importante, on l'appelle l'icône de l'Orante. Elle est debout, elle fait face à nous, elle a les bras levés. Et on voit sur sa poitrine le médaillon de l'Emmanuel, hein, de Jésus enfant. Elle est le signe de l'Église. L'Église qui intercède. Ce qu'on peut dire de la Mère de Dieu, on peut le dire de l'Église, et vice-versa. L'un est signe de l'autre. Cette intercession, elle nous est demandée parce que Dieu a décidé de l'exaucer. Alors, ce n'est pas une prétention folle et absurde d'influencer Dieu, de le faire changer d'avis, au contraire. C'est pour nous conformer à la décision qu'il a déjà prise et pour lui donner, d'une certaine manière, une raison de l'accomplir. En montrant que cette relation de la demande à la réponse, elle est authentiquement vraie. Si vous le voulez, nous allons entendre encore une fois la grande prière, on appelle ça l'intercession de paix, c'est la première des intercessions de la liturgie de Saint-Jean Chrysostome. Elle sera célébrée, elle sera chantée en slavon. Nous allons nous quitter sur cette pièce musicale. Alors, je vous souhaite à tous et à toutes une très, très belle fin de soirée, une bonne nuit et à la semaine prochaine.

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Le chant des vagues douces qui lèchent le rivage dans une danse lascive.

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Au loin, la ligne d'un horizon fragile vacille entre le crépuscule et l'aube, tel un phare qui guide la route de nos envies. Soleil d'un été qui s'impose pour nous permettre de nous ressourcer en retrouvant les signes de notre longue histoire.

soleil du désert qui fait résonner nos pas dans un silence absolu. Mais il faut savoir écouter. Écouter encore et encore ces milliards de grains de sable qui crissent sous nos pas pour emporter les dunes immobiles qui se déplacent en silence avant de se poser en nous offrant de nouveaux repères. Tendez l'oreille pour percevoir le chant des oliviers millénaires qui ont connu nos illustres ancêtres. Oliviers généreux dont les branches touchent le sol rocailleux avant de repartir à la conquête des cieux qui acceptent de partager les huiles essentielles que fabriquent les dieux.

don du désert, don du ciel, don des dieux, don de l'amour. Les dates font frémir de plaisir nos palais et nous fermons nos yeux pour entrevoir la furtive étincelle d'un bonheur éphémère, mais si proche, mais qu'il nous faut mériter.

Regardez, les troupeaux paissent tranquillement des herbes aux roues sucrées, subtil mélange de thym, d'armoise et de senteurs inconnues. Des moutons dociles rejoignent le berger qui, d'un léger et savant coup de bâton, donne aux chiens fidèles le signal du retour. Les veaux têtent tendrement le sein de leur mère, et les chèvres gourmandes montent sur des arbres décharnés qui ont su résister jusque-là à toutes les batailles.

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Les montagnards courageux cultivent une terre parfois ingrate qu'ils ont su apprivoiser et qui nourrit tout un peuple de ses fruits, qui nous font retrouver un paradis que l'on croyait perdu.

des prénoms se transmettent de père en fils, de mère en fille, pour raconter une histoire vivante qui ne s'est jamais arrêtée. C'est notre histoire. 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

L'Évangile selon saint Luc, comme celui de Marc, est écrit pour des chrétiens d'origine païenne, mais déjà sympathisants du judaïsme. La tradition a attribué ce troisième évangile ainsi que les Actes des apôtres, qui en forment la suite, à un disciple de Paul, Luc. Il aurait écrit une quinzaine d'années après la mort de l'apôtre vers 80. Composé avec art dans le meilleur grec des quatre évangiles, ces récits sont des catéchèses, des enseignements sur l'action du Christ autrefois, en Palestine et aujourd'hui dans son Église. Le meilleur exemple en est le récit des disciples d'Emmaüs. Luc a en propre un évangile de l'enfance de Jésus, centré sur Marie, et de nombreuses paraboles.

La prédication de Jésus à Nazareth. Évangile selon saint Luc, chapitre 4. Jésus s'en retourna en Galilée par la vertu de l'Esprit de Dieu, et sa réputation se répandit dans tout le pays d'alentour. Il enseignait dans leur synagogue, et il était estimé et honoré de tout le monde. Étant venu à Nazareth, où il avait été élevé, il entra, selon sa coutume, le jour du sabbat, dans la synagogue, et il se leva pour lire. On lui présenta le livre du prophète Isaïe, et l'ayant ouvert, il trouva le lieu où ces paroles étaient écrites. « L'Esprit du Seigneur s'est reposé sur moi, c'est pourquoi il m'a consacré par son onction. Il m'a envoyé pour prêcher l'évangile aux pauvres, pour guérir ceux qui ont le cœur brisé, pour annoncer aux captifs leur délivrance et aux aveugles le recouvrement de la vue, pour en renvoyer libres ceux qui sont brisés sous leurs fers, pour publier l'année favorable du Seigneur et le jour où il se vengera de ses ennemis. » Ayant fermé le livre, il le rendit au ministre et s'assit. Tout le monde dans la synagogue avait les yeux arrêtés sur lui. Et il commença à leur dire, « C'est aujourd'hui que cette écriture que vous venez d'entendre est accomplie. » Et tous lui rendaient témoignage. Et dans l'étonnement, où ils étaient des paroles pleines de grâce qui sortaient de sa bouche, il disait, « N'est-ce pas là le fils de Joseph ?» Alors il leur dit, « Sans doute que vous m'appliquerez ce proverbe. Médecin, guérissez-vous vous-même et que vous me direz. Faites ici en votre pays d'aussi grandes choses que nous avons ouï dire que vous en avez faites à Capharnaüm. » Mais je vous assure, ajouta-t-il, qu'aucun prophète n'est bien reçu en son pays. Je vous dis en vérité qu'il y avait beaucoup de veuves dans Israël au temps d'Élie, lorsque le ciel fut fermé durant 3 ans et 6 mois et qu'il y eut une grande famine dans toute la terre. Et néanmoins, Élie ne fut envoyé chez aucune d'elles, mais chez une femme veuve de Sarepta dans le pays des Sidoniens. Il y avait de même beaucoup de lépreux dans Israël au temps du prophète Élisée. Et néanmoins, aucun d'eux ne fut guéri, mais seulement Naamam, qui était de Syrie. Tous ceux de la synagogue, l'entendant parler de la sorte, furent remplis de colère. Et se levant, ils le chassèrent hors de leur ville et le menèrent jusque sur la pointe de la montagne sur laquelle elle était bâtie pour le précipiter. Mais il passa au milieu d'eux et se retira.

La parabole du bon samaritain. Évangile selon saint Luc, chapitre 10. Un docteur de la loi, se levant, lui dit pour le tenter: « Maître, que faut-il que je fasse pour posséder la vie éternelle ?» Jésus lui répondit: « Qu'y a-t-il d'écrit dans la loi? Qui lisez-vous » Il lui dit: « Vous aimerez le Seigneur votre Dieu de tout votre cœur, de toute votre âme, de toutes vos forces et de tout votre esprit, et votre prochain comme vous-même. » Jésus lui dit: « Vous avez fort bien répondu, faites cela et vous vivrez. » Mais cet homme, voulant faire paraître qu'il était juste, dit à Jésus: « Et qui est mon prochain ?» Et Jésus, prenant la parole, lui dit: « Un homme qui descendait de Jérusalem à Jéricho, tomba entre les mains des voleurs qui le dépouillèrent, le couvrirent de plaies et s'en allèrent, le laissant à demi-mort. Il arriva ensuite qu'un prêtre descendait par le même chemin, lequel l'ayant aperçu passa outre. Un lévite qui vint aussi au même lieu, l'ayant considéré, passa outre encore. Mais un samaritain, passant son chemin, vint à l'endroit où était cet homme, et l'ayant vu, il en fut touché de compassion. Il s'approcha donc de lui, il versa de l'huile et du vin dans ses plaies et les banda. Et, l'ayant mis sur son cheval, il l'amena dans l'hôtellerie et eut soin de lui. Le lendemain, il tira 2 deniers qu'il donna à l'hôte et lui dit: « Ayez bien soin de cet homme, et tout ce que vous dépenserez de plus, je vous le rendrai à mon retour. » Lequel de ces 3 vous semble-t-il avoir été le prochain de celui qui tomba entre les mains des voleurs ? Le docteur lui répondit: « Celui qui a exercé la miséricorde envers lui. » « Allez donc, lui dit Jésus, et faites de même. »

La parabole de la brebis perdue et celle des deux fils. Évangile selon saint Luc, chapitre 15. Les publicains et les gens de mauvaise vie se tenant auprès de Jésus pour l'écouter, les pharisiens et les docteurs de la loi en murmuraient et disaient « Quoi, cet homme reçoit des gens de mauvaise vie et mange avec eux ?» Alors Jésus leur proposa cette parabole. « Qui est l'homme d'entre vous qui, ayant 100 brebis et en ayant perdu une, ne laisse les 99 autres dans le désert pour s'en aller après celle qui s'est perdue jusqu'à ce qu'il la trouve ?» Et lorsqu'il l'a retrouvée, il la met sur ses épaules avec joie. Et étant retourné en sa maison, il rappelle ses amis et ses voisins et leur dit « Réjouissez-vous avec moi parce que j'ai trouvé ma brebis qui était perdue. » Je vous dis de même qu'il y aura plus de joie dans le ciel pour un seul pécheur qui fait pénitence que pour 99 justes qui n'ont pas besoin de pénitence. Il leur dit encore « Un homme avait deux enfants, dont le plus jeune dit à son père « Mon père, donnez-moi ce qui me doit revenir de votre bien. » Et le père leur fit le partage de son bien. Peu de jours après, le plus jeune de ses deux enfants, ayant amassé tout ce qu'il avait, s'en alla dans un pays étranger fort éloigné, où il dissipa tout son bien en excès et en débauche. Après qu'il eut tout dépensé, il survint une grande famine dans ce pays-là, et il commença de tomber en nécessité. Il s'en alla donc, et s'attacha au service d'un des habitants du pays, qui l'envoya en sa maison des champs pour y garder les pourceaux. Et là, il eût été bien aise de remplir son ventre des cosses que les pourceaux mangeaient. Mais personne ne lui en donnait. Enfin, étant rentré en lui-même, il dit « Combien y a-t-il dans la maison de mon père de serviteurs à gages qui ont plus de pain qu'il ne leur en faut, et moi, je suis ici à mourir de faim. Il faut que je me lève et que j'aille trouver mon père et que je lui dise « Mon père, j'ai péché contre le ciel et contre vous, et je ne suis plus digne d'être appelé votre fils. » Traitez-moi comme l'un des serviteurs qui sont à vos gages. » Il se leva donc et s'en vint trouver son père. Et lorsqu'il était encore bien loin, son père l'aperçut et en fut touché de compassion. Et, courant à lui, il se jeta à son cou et l'embrassa. Et son fils lui dit « Mon père, j'ai péché contre le ciel et contre vous, et je ne suis plus digne d'être appelé votre fils. » Alors le père dit à ses serviteurs « Apportez promptement sa première robe et l'enrevêtez et mettez-lui un anneau au doigt et des souliers à ses pieds. Amenez aussi le veau gras et le tuez. Mangeons et faisons bonne chair. Parce que mon fils que voici était mort et il est ressuscité, il était perdu et il est retrouvé. » Ils commencèrent donc à faire festin. Cependant son fils aîné, qui était dans les champs, revint et lorsqu'il fut proche de la maison, il entendit les concerts et le bruit de ceux qui dansaient. Il appela donc un des serviteurs et lui demanda ce que c'était. Le serviteur lui répondit « C'est que votre frère est revenu, et votre père a tué le veau gras parce qu'il le revoit en santé. » Ce qui l'ayant mis en colère, il ne voulait point entrer dans le logis, mais son père était sorti pour l'en prier. Il lui fit cette réponse « Voilà déjà tant d'années que je vous sers. Et je ne vous ai jamais désobéi en rien de ce que vous m'avez commandé. Et cependant, vous ne m'avez jamais donné un chevreau pour me réjouir avec mes amis. Mais aussitôt que votre autre fils, qui a mangé son bien avec des femmes perdues, est revenu, vous avez tué pour lui le veau gras. » Alors le père lui dit « Mon fils, vous êtes toujours avec moi et tout ce que j'ai est à vous. Mais il fallait faire festin et nous réjouir, parce que votre frère était mort et il est ressuscité. Il était perdu et il a été retrouvé. »

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0: Extrait de Réflexion sur la foi et Il suffit d'un déclic par André Tardif.
1: Tout le monde aimerait à penser qu'il y a un être suprême qui gouverne tout et qui peut protéger si on l'honore suffisamment. C'est pourquoi, de tout temps, on a offert des sacrifices pour obtenir les bonnes grâces des dieux. Et avec l'émergence des religions monothéistes, d'un dieu tout-puissant. Avec l'avènement des sciences, ce dieu est devenu inutile. Et c'est la raison pour laquelle plusieurs ont perdu la foi et sont carrément athées. Mais tout cela émane d'une conception faussée de Dieu. Ce dont nous avons besoin, c'est d'un Dieu personnel, un Dieu personne. Un Dieu tellement personne qu'il a voulu venir partager notre humanité et notre histoire en Jésus. Il est devenu l'Emmanuel, c'est-à-dire Dieu avec nous. Un Dieu qui, parce qu'il a vécu notre aventure humaine, peut nous comprendre et à qui on peut s'adresser. Un Dieu qui nous parle d'abord en Jésus et par le message que celui-ci nous a laissé, qui s'adresse aussi à nous, au plus intime de notre cœur. Ce dont nous avons besoin comme être humain pour combler notre solitude, c'est d'une présence personnelle. De plus, cette soif d'une présence personnelle dans nos vies est tellement grande que l'absence de Dieu, de sens profond à notre vie, nous paraît souvent insupportable. Nous compensons alors ce vide par toutes sortes de divertissements excessifs, au véritable sens de ce mot, ce qui nous détourne de la vraie vie. Nous avons alors l'impression de combler un vide, alors qu'en fait, nous ne faisons que le creuser davantage. C'est pourquoi Dieu ne peut pas nous faire une grâce plus grande que de nous faire sentir sa présence dans notre vie. Quand cela se produit, c'est tellement bon qu'après nous la désirons et la recherchons sans arrêt. C'est ce que nous appelons la vraie prière, l'attente désirée de cette visite de Dieu pour notre plus grande joie. Ce cadeau est tellement précieux qu'il faut se préparer pour le recevoir et cela prend

Je confesse à Dieu Tout-Puissant, je reconnais devant mes frères que j'ai péché en pensée, en parole, en action et par omission.

Notre Père qui es aux cieux, que ton nom soit sanctifié, que ton règne vienne, que ta volonté soit faite sur la terre comme au ciel. Donne-nous aujourd'hui notre pain de ce jour. Pardonne-nous nos offenses comme nous pardonnons aussi à ceux qui nous ont offensés. Et ne nous soumets pas à la tentation, mais délivre-nous du mal. Amen.

Frères, nous ne voulons pas vous laisser dans l'ignorance au sujet de ceux qui se sont endormis. Les liens qu'au sein de l'Église, nous sommes invités à tisser avec nos disparus sont remplis de richesses que nous avons du mal à exploiter. Notre premier réflexe est d'intercéder afin d'obtenir la délivrance de nos disparus. Cette attitude manifeste notre sollicitude à leur endroit et en ce sens elle est louable, mais il faudra dépasser ce qui ressemble à une sorte de marchandage avec Dieu. En fait, nous prions Dieu comme si nous avions besoin de le sensibiliser aux besoins des nôtres, aux besoins de ceux que nous aimons. Mais Dieu n'a pas eu besoin de nous pour aimer le monde et pour le sauver. S'il veut avoir besoin de nous, ce n'est pas en fonction des autres, mais pour nous aider à avancer nous-mêmes en direction de la lumière. C'est donc dire que prier pour nos défunts est moins une intervention destinée à les délivrer des flammes qu'un moyen de plonger nous-mêmes dans le feu, celui d'une ardente charité, prier pour nos défunts. Notre manière humaine de faire demeure louable, bien sûr, ce qui ne veut pas dire cependant que cette attitude soit un sommet dans l'ordre de la charité. Il est bien difficile pour nous de saisir les véritables enjeux du royaume. On a vu les maîtres en Israël accorder une importance démesurée aux prescriptions extérieures de la loi, au point d'en oublier complètement sa dimension spirituelle et caritative. Le Christ n'a jamais réussi à leur faire avouer qu'il faisait fausse route en agissant ainsi. On a vu aussi les fils du tonnerre demander la permission de faire descendre le feu du ciel sur les habitants du bourg qui avaient refusé de les recevoir. Puis, on a assisté à la déconvenue de Marthe, qui était bien persuadée d'être plus près de l'amour en s'occupant de ce qui était en fait un devoir sacré dans l'ancienne loi, celui de l'hospitalité. C'est dire donc que la manière la plus efficace d'aider les autres consiste à devenir nous-mêmes lumière et feu. Il est clair aux yeux de tous que ce n'est pas en s'embrassant sans cesse que deux personnes parviendront à faire naître entre elles le grand amour. C'est l'amour qui, surgissant du fond du cœur, déclenche le besoin d'embrasser. Dans l'ordre spirituel, nous avons agi en fait comme si nous avions toujours ignoré cette loi élémentaire. Le pharisien qui prie debout dans le temple n'est pas seul à se croire plus juste que le pharisien voleur qui confesse son indignité. À la limite, nous pouvons en arriver à poser des actes de vie en leur faisant dire exactement le contraire de ce qu'ils signifient, comme la stricte observance du sabbat au détriment d'une femme malade qui devra attendre jusqu'au lendemain pour être guérie. Bien sûr, sans en arriver à cet extrême, il arrive que notre vie est remplie de gestes de mort auxquels nous accolons les apparences de la vie. Face à notre vide intérieur, notre premier réflexe sera de secouer notre médiocrité, mais l'Esprit nous attend ailleurs et autrement. Après avoir entendu la prière du pharisien, le publicain n'est pas retourné chez lui en se disant « Je vais imiter ce juste, cet homme irréprochable ». Le pauvre pécheur ne s'est pas fait pareille réflexion. Il a seulement reconnu son état lamentable.

j'ai péché contre le ciel et contre toi. » Si nous pouvions entendre les âmes du purgatoire aujourd'hui, lorsque nous prions pour leur délivrance, celles-ci nous diraient « J'ai beaucoup de reconnaissance pour la sollicitude dont tu fais preuve à mon endroit, mais je préférerais te voir suivre toi-même, le Sauveur, de plus près, changer ta propre vie à toi plutôt que de venir à mon secours. J'en tirerais une joie et une satisfaction tellement plus grandes. » Voyez, du fond de sa prison, Paul disait à ses Philippiens, « Mettez le comble à ma joie, non pas en venant me délivrer de mes chaînes, mais en ayant les mêmes sentiments. Vivez plus évangéliquement et plus important à mes yeux et me donne plus de bonheur que de vous voir venir me délivrer. » Quelle admirable leçon! Comme pour ce qui en est du baiser des amoureux, une parole de vie échappe de façon incoercible à celui qui est vivant. Et, immanquablement, cette parole de vie atteint son objectif en plein cœur. Si un jour, nous entrons au purgatoire, ce sera pour apprendre que nous n'avions pas besoin d'y aller. Nous avions seulement besoin d'apprendre, c'est là que ce que nous ferons au purgatoire, d'apprendre que le Père était toujours disposé à nous recevoir tel que nous étions, pécheurs ou justes. Nous n'irons donc pas au purgatoire pour expier nos fautes, mais pour apprendre que Dieu est amour, ce qu'aujourd'hui nous avons tellement de difficultés à croire, nous présenter devant lui comme des indignes, avec l'assurance au cœur d'être embrassés avec joie. Ce jour-là, nous passons de l'intervention salvatrice à la contemplation admirative. Prenons un autre exemple. L'imposante galerie des saints, ces êtres de lumière qui sont là tout autour, vient fouetter notre indolence aujourd'hui. Que de récits propres à nous édifier, que de générosité et de larmes versées de leur part, que de beauté et d'harmonie en ces visages transfigurés. Mais tous ceux-là sont pourtant bien de la même famille que nous. Leur cœur et le nôtre vivent à la même source le sang du Christ versé pour nous. Entre les saints et nous, en dépit des apparences, la ressemblance est plus vive que la dissemblance. Et dans notre commerce avec eux, la communion a préséance sur l'édification et c'est là notre délivrance. Ces phalanges de témoins sont là moins comme modèles à imiter par nous que comme semblables avec qui fraterniser. Bien compris, le culte des saints est celui où les rôles sont inversés. C'est toujours le plus grand, en effet, celui qui est le plus près de la lumière et de la vérité, qui, dans une rencontre, trouve davantage à s'émerveiller, celui qui aime le plus. Quand il nous sera donné d'avoir part à une plus grande intensité de lumière, nous en viendrons à considérer comme tout à fait normal le fait que les saints sont là, moins pour nous servir de modèle que pour être saisis d'admiration devant nous, eux qui aiment mieux et plus que nous. Ils ont plus d'aptitude à s'émerveiller de nous que nous pouvons en avoir à les admirer. L'aurions-nous oublié? D'ailleurs, le premier mouvement d'une personne qui aime passionnément n'est jamais de se présenter à l'autre comme un modèle à imiter. Tout en elle, au contraire, se fait pauvre et puise son bonheur dans la personne aimée, si pauvre soit-elle. Une personne qui aime avec intensité aspire uniquement à s'enrichir de ce qu'est l'autre et elle se fait spontanément humble et mendiante devant cette dernière. En approchant ceux que l'Église

0: rappelle à notre souvenir comme des modèles à imiter, plutôt que comme des êtres avides de communion avec nous, nous leur enlevons le plus pur de leur beauté, qui est la charité pure, l'émerveillement devant plus petit que soi. Le jour où nous serons familiarisés avec les lois qui régissent l'univers des saints, nous en viendrons même à concevoir comme tout à fait normal que les élus nous perçoivent nous-mêmes comme des modèles à imiter, à l'extrême opposé de ce que nous pensons aujourd'hui. Irrecevable, bien sûr, cette affirmation, serez-vous tenté de me dire. Si vous avez la tentation de réagir ainsi, il vous faudrait méditer les paroles qu'adressait l'apôtre Pierre aux disciples de la primitive Église. Le message que maintenant nous annoncent ceux qui vous prêchent l'Évangile est celui sur lequel les anges se penchent avec convoitise. Avons-nous bien entendu? D'ailleurs, ne voyons-nous pas cette attitude nous échapper régulièrement à nous-mêmes quand, par exemple, nous nous sentons interpellés jusque dans nos racines par un petit qui, rencontré par hasard sur la rue, nous sourit d'innocence? Dans l'Évangile, nous voyons les enfants bien aises de voir le grand prophète leur prêter une minute d'attention. Mais en leur présence, l'avons-nous remarqué, le Sauveur, lui, est bouleversé jusqu'aux larmes et il tressaille de joie en louant son Père. « Je te loue, Père, d'avoir révélé ces choses aux petits. » Nous surprendrons-nous, suite à cet exemple du Sauveur, de voir les saints s'émerveiller devant nous, plus que nous devant eux. C'est bien toujours le riche en charité qui s'enrichit le plus dans une rencontre. Puis, comment nous étonner encore et toujours, après avoir vu le père de l'enfant perdu, ne plus se contenir de joie et commencer à revivre enfin lorsqu'il s'est retrouvé en présence de l'ingrat qui revenait avec sa seule déchéance en main. Cesserons-nous de nous étonner dès lors à la pensée que les anges puissent s'émerveiller devant nous mieux que nous ne pouvons le faire devant eux? Qui de nous, je vous le demande, a pu penser une seule fois dans sa vie qu'en accueillant ainsi son enfant déchu, ce père ait pensé une seule seconde à lui servir de modèle à son enfant? Jamais pareille pensée ne lui aura traversé le cœur. À tout ceci, bien sûr, on opposera la recommandation du Seigneur. Corrige ton frère quand il agit mal. Mais la plus sublime manière de corriger notre prochain n'est-elle pas de puiser précisément en lui le meilleur de notre joie, lui guérir le cœur de cette façon? Ceci au point d'oublier ce qu'il peut y avoir de négatif en lui, tellement il nous donne de joie. Notre monde n'est-il pas semé de personnes qui manifestent un zèle admirable pour ramener tout le monde à l'ordre autour d'eux? On n'hésitera même pas à aller jusqu'à la guerre ouverte pour rectifier la conduite de son semblable. Mais il n'est guère héroïque d'agir ainsi, parce que les bêtes qui se chicanent devant la mangeoire n'en font-ils pas autant? Mais découvrir un puits de joie dans l'autre et nous y abreuver sans fin, déclencher la fête du cœur à partir de ce qui a toutes les apparences de la mort, voilà bien le devoir de la correction accomplie et de souveraine façon. Je ne puis ressusciter l'autre qu'en faisant moi-même acte de résurrection, c'est-à-dire en anéantissant la mort par un jaillissement de vie. Quel revirement! C'est par un excès de béatitude puisé dans un coupable que l'Évangile nous invite à corriger nos semblables. Quelle leçon! Nous avions cru connaître l'Évangile, mais pour l'avoir lu trop souvent et bien souvent de façon distraite, nous en sommes venus à l'enfermer dans nos limites et à ne plus voir que des hyperboles, là où il nous dévoile les plus consolantes vérités. Le jour où il nous sera fait la grâce de pouvoir lire jusqu'au bout et dans toute sa profondeur une parabole comme celle de la brebis égarée, il nous apparaîtra avec évidence que la mission des 99 brebis qui sont à l'intérieur de l'enclos béni, symbole des élus, consiste à imiter le bon pasteur qui éprouve un bonheur plus grand à étreindre celle qui est en dehors de la palissade qu'à communier avec toutes celles qui sont demeurées sagement au-dedans. Qui viendra ouvrir nos oreilles pour que nous puissions entendre et comprendre? Avons-nous une idée de ce que pourrait devenir notre propre existence si, interpellés par la richesse de ceux qui nous entourent, nous apprenions à puiser à pleine main dans leurs trésors cachés? Il nous est encore bien difficile de percevoir dans cette attitude le sommet et le couronnement de toute évangélisation, au lieu de penser à les corriger dans le but de rendre leur conduite plus conforme à l'Évangile. Nous avions tellement désiré ressembler à tous les saints qui nous ont devancés, alors qu'il suffirait de nous offrir à leur regard émerveillé. Scandale pour nous ou consolation? Certes, ce n'est pas notre vertu qui peut susciter chez eux une telle réaction de bonheur et de joie. Et ce ne sont pas nos fautes qui peuvent interdire le passage à leur admiration. De cela, l'Évangile nous en est témoin. Rectifions notre tir. L'amour a une si grande capacité d'émerveillement qu'il lui est possible d'admirer et d'entrer en extase à partir de lui-même. L'amour n'est pas informé, comme nous, par l'objet qu'il contemple, positif ou négatif. Mais l'amour, il transfigure tout ce que sa pupille atteint et le rend admirable et source de bonheur et de joie. L'amour a le pouvoir de rendre admirable tout ce sur quoi s'arrête son regard. Admirable miracle! Où en sommes-nous dans notre combat spirituel? En fait, il n'y a ni avant ni après la Pâque. Le Christ disait déjà à la dernière scène, « Maintenant, le Fils est glorifié. » La souffrance du Sauveur baigne dans la gloire, et son triomphe est marqué de la croix, comme nous le laissent entendre les cicatrices qu'il porte en sa chair glorifiée. De même aussi, chacune de nos actions est marquée de la gloire de la résurrection, à commencer par cette cendre vient salir notre front. Elle n'est là en fait que pour faire la preuve qu'en nous, la lumière du ressuscité ne peut être assombrie par rien, pas même par ce symbole de la mort et du péché qu'est la cendre. De même, les larmes de repentir que nous verserons sur nos fautes durant les jours du carême étaient celles déjà des feux du monde nouveau. C'est dire que la Pâque du Christ a tout envahi dans notre vie. La Pâque est au cœur même de nos larmes. Tous nos gestes sont des actes de gloire. Et la chose se comprend, puisque l'apôtre un jour a dit « L'amour du Christ surpasse tout ce que l'on peut connaître. Comme cet amour doit être grand pour nous donner autant de lumière. » Mais sommes-nous plus avancés si nous n'arrivons pas à le connaître nous-mêmes, cet amour, et à en faire une bouleversante expérience? Ce que nous savons de l'amour, c'est moins ce qu'il est en lui-même que ses effets secondaires en nous. La difficulté majeure ici est le fait que l'amour dont il est question n'a absolument rien à voir avec tout ce qui se passe dans le domaine affectif qui est le nôtre. Élan spontané, attachement à telle ou telle personne, bonheur de la communion, fête et le reste. De tout cela, les païens n'en sont-ils pas capables tout autant que nous, comme dirait le Sauveur? Ici, aimer, c'est se perdre, c'est s'oublier, c'est se livrer pour le bien de l'autre à l'exemple du Maître. Nous ignorons les mécanismes profonds qui nous régissent de l'intérieur. Par exemple, nous arrivons bien difficilement à soupçonner qu'il y a plus de bonheur pour nous à nous livrer sans retour qu'à profiter des dons les plus appréciables. Nous avons préféré le bruit à l'immensité calme où nous éprouvons comme une gêne à demeurer dans un silence trop long, comme si c'était là un lieu qui ne nous convenait pas. C'est dire que nous sommes bien mal accordés à la plénitude. Il est aberrant de constater en effet que la paix durable et immuable ne va pas sans créer un malaise en nous. Quand plus rien ne se passe, nous avons l'impression que la mort nous approche et nous nous affolons alors. Qu'est-ce donc que l'amour? Certainement pas ce que nous pouvons penser à partir de nos expériences humaines. En observant l'humanité, nous pouvons tirer trois conclusions en effet. D'abord, la haine sévit à l'échelle mondiale. Non pas la haine pour elle-même, mais le désir d'écraser l'autre à cause d'une trop grande insécurité qui habite le cœur humain. Deuxièmement, on parle, on joue et on chante l'amour à qui mieux, comme une valeur qui nous apporte quelque chose de bon. C'est bien là ce qui s'offre à notre regard. Enfin, l'homme ignore où est son pain. Il travaille, il accumule et cherche ainsi à être plus facilement reconnu. Paradoxe, moins il est certain de lui-même, l'homme, plus il mise sur de fausses valeurs. Moins il a de satisfaction, plus il s'enfonce dans l'illusion. L'expérience de l'amour, le vrai, le seul que notre cœur attend, n'est pas à la portée de notre main. L'Écriture nous parle de l'amour avec l'aide de nos images à nous, bien sûr, mais pour atteindre à la substance même de l'amour, il nous faudra dépasser nos figures. L'amour vient bouleverser nos paramètres habituels. Ainsi, première surprise, l'intensité de l'amour n'est pas dans l'effervescence et le bouillonnement, mais dans l'apaisement, tandis que la force de l'amour ne bouscule pas les obstacles, mais l'amour, il s'offre sans défense. Puis, la beauté de l'amour est inatteignable, puisqu'il est limpidité et transparence. Le mouvement de l'amour, c'est le repos. La richesse de l'amour est dans le dépouillement. La stabilité de l'amour nous arrache à l'éphémère. La densité de l'amour nous immunise contre l'éparpillement. La cohésion de l'amour rend notre fragilité inentamable. Le feu de l'amour est source rafraîchissante. Nous ouvrir à l'amour, c'est pénétrer dans le rien, ce rien qui devient alors comblant. L'amour consumera tout ce que nous aurons accumulé. L'amour nous établit au centre de tout. L'amour est si simple qu'il n'a pas conscience même d'aimer. L'amour est trop libre pour être enfermé dans une définition. Et l'amour est trop grand, enfin, pour que nous puissions en parler.
1: Un instant pour prier avec Judith Pelletier.
2: à toi, l'unique et la multitude, aide-moi à accepter ta dernière volonté avec résignation et une dose de curiosité. Aide-moi à faire le meilleur usage de l'adversité et de l'abnégation. Aide-moi à être la digne sentinelle du corps que tu m'as confié. Je ne peux disposer librement d'aucune vie, ni même de la mienne, car elle est, comme un objet d'art, confiée à ma garde provisoire pour être rendue au cycle terrestre dans le meilleur état possible, afin que d'autres vies puissent se perpétuer. Pour tout cela, que ta volonté soit faite. Du musicien Yehudi Menuhin, États-Unis, 20e siècle.
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Je tiens à vous présenter à nouveau l'entrevue que nous avions faite avec Jacques Michel. Jacques Michel qui a quitté cette terre il y a quelques semaines au fait 2025. Jacques était pour moi un ami depuis le début des années 70. Le nombre de fois que j'ai ri avec Jacques Michel, le nombre de fois que il nous a fait écouter ses premiers jets de chansons. La fois que j'étais allé au festival de la chanson de Spa en Belgique avec lui, où je lui avais conseillé d'aller porter les partitions musicales à chacun des musiciens qui allaient l'accompagner durant le concours, soit une soixantaine de musiciens. Il avait été se présenter en donnant la partition du premier violon, du deuxième violon, première trompette, deuxième trompette, trombone et tout ça. Et je pense que ce geste-là avait fait en sorte que les musiciens avaient joué autrement pour Jacques. Jacques était un aide d'une franchise incroyable. J'ai joué aux cartes avec lui. Je suis allé le voir dans son village natal, Sainte-Agnès-de-Bellecombe, qui est aujourd'hui Rouyn-Noranda. Bref, Jacques était un ami regretté. Jacques, c'était un ami d'une bonté, d'une chaleur incroyable, qui savait se moquer de vous, mais tout en vous riant en pleine face. Et moi, Jacques, ça a été un grand ami, et ça a été surtout une grande perte pour l'ensemble du Québec. Mesdames et messieurs, écoutons avec tristesse et plaisir aussi l'entrevue que Jacques Michel nous avait donnée à cette époque.

0: Bonjour.
1: Ravi de vous avoir avec nous aujourd'hui.
0: C'est un plaisir partagé.
1: J'ose pas dire quel bon vent vous amène, il n'y a pas beaucoup de vent.
2: Mais c'est un gars de voile.
1: Quelles sont les dernières bonnes nouvelles?
0: Ah, les dernières bonnes nouvelles, c'est en ce qui me concerne, c'est que je suis encore vivant. Je trouve que c'est une bonne nouvelle. Pour moi, en tout cas.
1: C'est pas un scoop, en tout cas.
0: Pas pour tout le monde, probablement, mais pour moi, oui.
1: Et vous faites quoi en ce moment, à part...
0: De la peinture.
1: C'est de la peinture?
0: En bâtiment.
1: Pour vrai?
0: Oui! Oui, oui, bien sûr. Qu'est-ce que tu fais quand tu es confiné? Tu t'occupes, hein? Tu peux pas jouer de la guitare à journée longue. Alors, comme j'ai beaucoup voyagé dans ma vie, que j'ai été absent à plusieurs reprises pour de longs moments de la maison, ce que j'avais un peu négligé, la peinture, de la maison, des choses comme ça. Alors, on a repeint l'intérieur au complet, et là, on termine l'extérieur. La maison s'est terminée, on était au garage quand je suis parti ce matin.
1: Bon, c'est pas mal. Mais de quel endroit êtes-vous à l'origine?
0: En Abitibi, à Bellecombe, Sainte-Agnès-de-Bellecombe.
1: OK, c'est près de...
0: Rouen.
1: C'est
0: près de Rouen.
1: C'est près de Rouen.
0: Maintenant, okay. Ça s'appelle Rouen, avec des fusions. Il y a beaucoup de localités qui ont perdu leur identité. Ah, comme on est en train de perdre la nôtre.
1: Dans les années antérieures, qui enseignait à Noranda. Ah, elle s'appelait Madame Buteau. Puis c'était une terreur. Ah. Tout le monde me dit, ah, je me souviens de là.
0: Ah, mais nous, on n'en avait pas toujours des institutrices à l'école.
1: Ah non?
0: Mais il y en a une qui m'a donné le goût du français. Et elle, son nom, c'était Madame Chartrand. Et j'étais dans ma sixième année à l'époque. Et elle nous a fait faire beaucoup d'analyses grammaticales. On faisait beaucoup de dictées, de compositions, et surtout analyser nos phrases, ce qui faisait que on faisait moins de fautes. Mm-hmm. Elle nous a vraiment donné le goût du français, et elle enseignait de la première jusqu'à la septième année, mais il n'y en avait pas en septième année. Cette année-là,
1: ça s'arrêtait avec la sixième. Dans les campagnes, oui. Les garçons, pour la plupart, s'en allaient travailler dans les champs. Puis,
2: Jacques. Grosse ou petite famille?
0: Moi, ma famille, je l'ai pas tellement vue. J'ai vu les deux qui m'ont suivi, surtout. Et puis, il y en est né deux autres plus tard. Et moi, j'étais déjà plus à la maison. À 15 ans, j'ai quitté la maison. Alors, on est cinq enfants vivants. Ma mère en a perdu un ou deux à la naissance. Ou elle les a pas rendus à terme, je ne sais trop.
2: On vivait sur une ferme ou...
0: On avait, on était autosuffisant quand on était à Bellecombe, comme tout le monde. Tout le monde était autosuffisant, mais en plus, mon père était, on appelait ça un jobber. On disait même jobber. Il était contracteur forestier pour la CIP. Alors, il prenait, quand il était arrivé là, par exemple, il est arrivé comme trappeur. Mais il venait de la Beauce et c'était un bon bûcheron. Il avait déjà bûché avant. Alors, la trappe, ça a duré une couple de mois et après il est allé bûcher et puis après il s'est dit, ben, pourquoi je ferais pas bûcher les autres?
2: D'où en Beauce?
0: Ah, Beauceville, parce qu'il y a les Beaucerons et les Beaucevillois, puis il y a une différence entre eux, semble-t-il.
2: Sainte-Marie.
1: Il est né là, lui.
0: À Sainte-Marie, toi? Oui.
2: Ah! Non, mais ça, c'est les vrais Beaucerons.
0: Oui,
2: un Horénoir.
0: Oui, oui, des Horénoirs. Oui, mon père, et je sais pourquoi on les appelait les jarrets noirs, en tout cas ce qu'il nous a raconté, il cueillait des petites fraises, puis allait les vendre au marché à Québec, puis il marchait pieds nus.
1: Dans la boue.
0: Dans la boue. Voilà.
2: Quand il arrivait à Québec, les gens, là, les jarrets noirs.
0: Oui, ma mère aussi est beauceronne.
2: Ah oui?
0: Oui, elle est descendante d'une grande famille, les Cliches.
2: Ben, alors, Robert Cliche et David Cliche.
0: Oui, Robert était de la lignée des Catoches, on appelle ça. Oui. Ouais. Et quand je le croisais, le juge, je l'ai croisé à quelques reprises, il me disait toujours « Salut, le petit cousin! » Ouais. Les Cliches sont arrivés en Beauce. Le premier Cliche est arrivé à Saint-Joseph-de-Beauce. Okay. Ma grand-mère maternelle, beauceronne aussi, et l'ancêtre... En tout cas, depuis 1700 quelques, la ferme de son ancêtre familial est encore exploitée par la famille. Ouais,
1: c'est 400 ans? 300 ans?
0: Mais ouais, 700, en 1700 quelques, mais je me rappelle pas, on me l'a dit la date, mais je me rappelle.
2: T'étais pas là, là, toi.
0: Non, non, mais j'aurais pu, moi, je pourrais m'en souvenir. Ouais. Mais moi, on me raconte des choses, puis c'est comme quand je lis un livre, c'est pareil. Je reste avec des impressions, mais les détails, c'est ce que ça m'apporte en dedans. Ce qu'on me dit, ce que ça me fait. Ah! Ils me l'ont dit, c'est fait. Je t'y crois, et ça me fait du bien de savoir que, justement, c'est la même famille qui exploite la même ferme depuis toujours.
2: Ton enfance, bon souvenir?
0: Excellent souvenir, oui, bon, il y a eu des moments plus difficiles. Chaque fois que ma mère était malade, qu'elle faisait, à l'époque, on disait une crise de cœur, puis on s'est aperçu des décennies plus tard que c'était... Pas ça, c'est qu'elle faisait de l'eau aux poumons.
1: Ah, mon Dieu!
0: Ouais, alors, et qu'elle nous disait, bon, les petits gars, priez pour votre mère. Comme si elle était en train de mourir ou sur le bord de mourir. C'était pas nécessairement facile à vivre. Mais il y a des enfants qui étaient bien pires que nous autres. Il y en a qui mangeaient leur râtelé à peu près chaque jour. Ce qui n'était pas notre cas, même si on était mal commode.
2: Toi, mal commode?
0: Un peu. Un peu, mais serviable aussi. J'ai pas juste été mal commode. J'ai beaucoup aidé ma mère. J'étais l'aîné de la famille.
1: Oh là, ça c'est une grosse responsabilité.
0: Oui, mais... oui. Et ma mère, je la revois encore. Elle est au lit, puis elle me dit, Jacques, allume le poêle, prends du petit bois, allume le poêle, puis là tu vas faire un gâteau.
2: T'avais quel âge?
0: Oh mon Dieu, j'avais, je sais pas moi, 3 ans, 4 ans, je sais pas précisément, là, mais dans ces âges-là. 4 ans, ça, je suis sûr. 3 ans, moins sûr.
2: T'étais pas encore à l'école.
0: Non, j'étais pas encore à l'école. Et là, elle me disait, bon, prends de la farine, puis elle me mettait 2 tasses, ou je sais pas, elle me disait ça à mesure. Et, je prends le batteur à œufs, et, bon, mets ça dans la casserole, mets ça au four quand c'est rendu à telle température, tu vois, le toit. Ben, j'ai appris à compter vite, j'ai appris à épeler vite avec ma mère, et j'ai appris aussi mes prières en latin avec ma mère assez tôt. Donc, quand elle me disait 1-2 ou 1-1-0, je savais ce que c'était. Et après, elle me disait, prends une broche à tricoter puis rentre-le dedans. C'est comme ça que tu vas voir si c'est cuit ou si c'est pas cuit. Alors, voilà.
2: Oui. Ta mère avait eu l'éducation.
0: Excuse-moi. Oui, vas-y. Oui. Mon frère était plus mal commode que moi, puis il était menteur en plus, le petit maudit. C'était épouvantable. Il faisait un mauvais coup, puis il criait, « Maman, Jacques, il a cassé une vitre! » Quand on jouait à la balle, alors que c'est lui qui venait de la casser. Moi, je lui aurais cassé la gueule dans ce temps-là. Mais il était plus fort que moi. Je disais, c'est pas vrai. Voilà.
2: Mais ta mère avait été à l'école ou l'école à l'époque où on finissait en
0: deuxième? Ma mère était en Beauce parce que ma mère demeurait, elle, de pas très loin d'Eastbrighton, en Beauce. Et elle est allée à l'école assez longtemps parce qu'elle écrivait bien. Mon père avait pas terminé sa deuxième année à l'école. Mais mon père, c'est un vrai Beauce-Villois, un entrepreneur, tu sais, qui se lance en affaires, puis il a fait ça toute sa vie. Ben, il a fait se lancer en affaires et il a réussi dans ses affaires.
2: Il faisait quoi comme affaire?
0: Ah, il a fait de tout, mon père. Quand il était jobber pour la CIP, hein, il entreprenait, c'était un entrepreneur, c'était... Et il y a une année où il a fait... Il est tombé dans le rouge. Il est tombé bambou, tu sais, après, il a fait une dépression nerveuse cette année-là. La grange avait brûlé chez nous. On avait perdu 2 chevaux dans l'année. Ma mère était toujours malade. Mon père était au chantier. Il s'en venait pas en motoneige à la maison, là, quand il venait voir comment ça allait. Fallait qu'il vienne à pied en pleine tempête, puis une fois ou 15 jours, si on veut. Et tout ça qui est arrivé en même temps, ça l'a vraiment affecté. Mais il s'est remis sur pied et il a cessé d'être contracteur. Et on a déménagé en Estrie à ce moment-là. Là, il a acheté une ferme en Estrie. À Bellecombe, on avait une vache, des trucs comme ça, comme tout le monde. Là, tu sais, on avait notre lait, on avait nos poules pour nos œufs, on avait un petit cochon qu'on saignait à l'automne, hein, et on gardait la viande, un veau de temps en temps, comme tout le monde.
2: Ben, à Montréal, c'était pas ça. On va couper là-dessus, on va se laisser là-dessus, puis on va écouter de Fred Pellerin, « Tenir debout ».
0: Ah! Quelle belle chanson qui n'a pas été écrite par Fred Pellerin.

0: quelle belle chanson de Fred Pellerin.
1: Ah, il l'interprète très bien, Fred, mais c'est pas lui qui l'a écrite, celle-là. C'est David Portelance, qui est un excellent auteur, compositeur, interprète québécois.
2: Un gars de la région de...
1: Je sais pas de quelle région il est, mais il a une autre de ses chansons qui est magnifique, qui est intitulée Nos larmes. C'est beau, c'est beau. Beaucoup de talent, ce gars-là.
0: Est-ce qu'on sait toujours... On s'appelait pas Jacques Michel, hein?
1: Non. J'ai failli m'appeler Jacques Michel avant de choisir ce nom-là.
0: C'était Rodrigue, ça?
2: Jacques Rodrigue.
1: Mon nom légal, c'est Jacques Rodrigue. Mais quand je suis né, mon père voulait m'appeler Michel.
0: Non.
1: Et j'ai appris ça seulement quelques années avant sa mort. Peut-être une dizaine d'années avant sa mort. Et moi, j'avais choisi... Michel comme nom d'artiste, donc
2: c'est
1: ça faisait
2: nom,
1: Jacques,
2: hein.
1: Michel. Alors, ben on sait bien, c'est le prénom qui est moins beau, hein? Hein, Michel?
2: je t'en parlerai.
1: On s'en reparle après.
2: Il va y avoir un conflit entre la Beauce et l'Abitibi.
0: Quand on s'appelle Jacques Rodrigue et qu'on a des rêves, on rêve à quoi?
1: Ah, oh, mon Dieu, mes premiers rêves de tout, c'était des rêves de grandeur.
0: Bon.
1: Quand on me demandait ce que j'allais faire plus tard, ça me gêne de dire ça aujourd'hui, mais je disais, moi, plus tard, je vais être curé, après, je vais être évêque, puis je montais jusqu'au pape.
0: Pourquoi pas?
1: Ouais, et dans les chantiers, bien souvent, avec mon petit frère, le dimanche, pour les bûcherons, on faisait une formule de messe. Là, mon petit frère était le servant de messe, et puis moi, j'étais le curé. C'est pas drôle, hein?
2: Mais non, mais
1: dire que je suis contre tout ça aujourd'hui.
2: Non, non,
1: aïe, aïe, aïe.
0: Moi, je trouve ça très drôle, au contraire.
2: Oui. On faisait tout ça. Je me souviens, je jouais à la messe avec un de mes cousins. Là.
1: Ah oui?
2: Puis ma tante, il avait fait une chasuble, puis une étole, puis un aube. Puis je me souviens, on était au deuxième étage, puis moi j'étais le porteur de vin puis d'eau. Puis,
1: oui, c'est ça.
0: Mais j'avais un cousin qui était manitobain, et j'avais des tantes religieuses manitobaines également. Et pour mon cousin manitobain, qui passait son temps à dire la messe, on était ceux qui feraient un curé, j'avais fait faire toute la chasuble et tout pour lui.
1: Uh-huh.
0: C'était extraordinaire. Il est un vrai, vrai prêtre, haut comme trois pommes, 6 ans et demi.
1: Ah, oh, mon Dieu!
0: Puis il disait des vraies messes, puis il se tournait, puis oh mon Dieu, c'était sérieux, il voulait qu'on se mette à genoux.
1: Dominus vobiscum!
2: Mais Jacques, t'es en Abitibi, à Bellecombe.
1: Oui.
2: Tu viens à Montréal à quel moment et qui t'influence? Qui t'a influencé à devenir ce que tu es maintenant? Le chanteur, auteur, compositeur?
0: D'abord, on est en quelle année à peu près?
2: Ben, il va répondre.
1: Hey, c'est très long comme histoire parce que j'ai été
2: 8 minutes.
1: J'ai été en Abitibi. Mes parents déménageaient à Lévis à un moment donné. Mon père a acheté un snack. Le snack a brûlé 8 mois plus tard. On est retourné en Abitibi faire les caisses. Et quand on est arrivé en Abitibi, on est arrivé vers la fin de l'année scolaire. Et à Bellecombe, à la fin de l'année scolaire, toutes les écoles présentaient un numéro d'ensemble dans la salle paroissiale. Et chaque école choisissait un élève pour faire un numéro solo. J'ai été choisi pour mon école de rang, le 5 et 6, qui est aujourd'hui le Rentlich, pour faire ce qu'ils appelaient une déclamation. Et ça s'appelait « Quand je serai grand, je ne serai pas papa, mais grand-papa ». Je me rappelle de ça, OK? Et j'avais fait un triomphe, des applaudissements ce soir-là, et les hommes me sortaient au bout de leurs bras. Ils étaient fiers de moi. Je compostais pas moi comme le texte. Quoique, j'avais très bien été entraîné par mon oncle Marcel, qui avait fréquenté, lui, l'école d'agriculture, et il avait fait partie d'une troupe de théâtre. Donc, j'étais bien formé. Et là, je me suis aperçu que je pouvais me distinguer de tous les miens, que j'avais sûrement quelque chose que les autres avaient pas, ou je raisonne ça aujourd'hui, là, j'en sais rien. Donc, j'ai toujours cherché à me démarquer. Et quand il y avait des soirées où il y avait des musiciens, ou dans les camps de bûcherons, quand les gars sortaient leur guitare ou tout ça, je tournais toujours autour, jusqu'à temps qu'on me demande d'en chanter une. Tu sais, ça a commencé comme ça. Et puis, il y a ma mère qui chantait toujours chez nous. Ça, je l'ai raconté plusieurs fois. Je vais casser les oreilles aux auditeurs encore avec ça. Quand ça allait bien, ma mère me disait, « Jacques, ça va bien, on chante. » Et le lendemain, elle me disait, « Jacques, ça va pas bien, on chante. » On chantait tout le temps, ma mère et moi.
0: C'est bien, ça.
2: Mais y avait-tu un chanteur? ou une personne qui t'a vraiment influencé, un frère? Ou...
1: À ce moment-là, non. Non. Non. Mais du côté de mon père, par exemple, ma grand-mère maternelle jouait de l'harmonica et elle giguait. Et tous les enfants Rodrigue, tous les enfants de Louis-Philippe Rodrigue et de sa compagne Corinne, ils giguaient. Tout le monde giguait. Alors, il y avait sûrement quelque chose. Dans la famille immédiate de ma mère, il n'y avait pas vraiment de musiciens. Mais chez les cousins, ça, c'était des musiciens, puis ils étaient bons, puis...
0: Violon, puis harmonica et tout. Là.
1: Oui, guitare, mandoline, ouais, tout. Mais je savais pas ce que j'allais faire. J'avais un oncle qui me disait, toi, tu feras bien comme tout le monde dans le bout, tu vas être bûcheron, tu vas marier une fille du bout. Puis je venais furieux quand il me disait ça. Il savait ce qu'il faisait, par exemple. C'était toujours le même, hein, Marcel. Tu sais que c'est un provocateur, l'as déjà rencontré, toi.
2: Oui.
1: Alors, il me disait ça, c'était probablement pour me provoquer. Je savais ce que je voulais pas faire, mais je savais pas encore ce que je voulais faire. Et sans renier les miens, je voulais pas faire comme tout le monde autour de moi. Parce que j'avais et j'ai encore et toujours beaucoup d'admiration pour ces gens-là qui sont arrivés dans un secteur comme celui-là. Il fallait de l'audace, il fallait du courage, il fallait de la détermination, il fallait de la ténacité. Et tout ce monde-là l'a eu.
2: Mais ça, s'il y a quelqu'un qui a de la ténacité, s'il y a quelqu'un qui a du courage...
1: C'est parce qu'ils m'ont communiqué ces valeurs-là. La solidarité aussi.
2: Mais t'es d'une rigueur, toi, là, Jacques-Michel, là. T'es très rigoureux en travail.
1: Très.
2: Tu sais, je t'ai vu travailler.
1: Très. Je suis très exigeant pour moi et pour les autres. Oui, oui, oui. J'ai de la rigueur.
2: Oui.
1: Et je comprends pas qu'on n'en ait pas quand les gens payent pour venir nous voir. Ça, j'ai jamais compris ça parce que c'est pas tout le monde qui a de la rigueur.
2: Mais Jacques, en plus de ça, t'en imposes.
1: Qu'est-ce que tu veux dire par ça? Fais deux, trois fois que tu me dis
2: non,
1: ça.
2: Non, tu rentres sur un plateau de télé.
1: Ah, oh, ça, c'est de la présence.
2: Oui, non, mais oui. Non, je parle, ta présence en impose. Aspa ou, tu sais, t'avais...
1: Oui, je leur ai joué un tour.
2: Oui,
1: c'est
2: bon, mais ça, oui. C'est de la présence en maudit.
0: C'est quoi le tour?
1: Ah, c'est que j'ai fait comme si je valais rien pendant toutes les répétitions. Je chantais toujours dos à tous les autres concurrents, à tous leurs gérants et tout ça. Et à la générale... La dernière répétition, je me suis tourné face à eux. J'ai mis le paquet. Et c'est là que j'ai gagné, finalement, parce qu'il y a même un gérant qui est venu me relancer à ma chambre d'hôtel avant qu'on chante le soir même.
2: Ton bluff ne prend pas.
1: Ouais. Ton bluff, ça pogne pas. Ce qu'il m'a dit, lui, il pensait de me faire ce que je venais de leur faire, et j'ai répondu du tac au tac, c'est ce qu'on va voir.
2: Et Jacques, juste pour le bénéfice de nos auditeurs, Jacques avait été rencontrer chacun des musiciens. Il leur avait remis les partitions de sa chanson. Ce qui fait que les musiciens en avaient donné un peu plus.
1: Ben, je prenais soin du monde avec lesquels je travaillais. C'est la première chose à faire, il me semble. Parce que qu'est-ce que tu fais comme chanteur si t'es pas bien appuyé par les musiciens qui t'accompagnent? Et... On était comme des débutants, là. On avait énormément besoin d'eux, puis ceux qui arrivaient là, puis...
2: Ben, t'étais à la limite presque débutant à cette époque-là, là.
1: Ben, j'avais eu quelques grands succès, dont mon premier sur un dinosaure.
2: Sur un dinosaure.
1: Oui.
2: Je te vois. Hey,
1: mais, ouais, la chanson était... À mon avis, c'était une excellente chanson, mais c'est la gestuelle qui donnait un côté ridicule à la chanson. Mais c'est vrai, et je sais pas si vous avez écouté, si tu as écouté mon dernier album, mais ma dernière chanson, c'est « Mon dinosaure est fatigué ».
2: Ah non,
1: c'est un magnifique texte, pas parce que c'est moi qui l'ai écrit, mais c'est touchant comme texte.
2: Mais
1: parce que sans lui, moi je serais pas en train de vous parler aujourd'hui.
2: Mais tu es un excellent mélodiste.
1: Je pense être un bon mélodiste,
0: Est-ce que tu as suivi des cours de musique,
1: non,
0: de nulle part, de chant, rien?
1: J'ai fait de la pose de voix.
0: OK.
1: Déjà avec l'ancien professeur de Maureen Forrester, qui était un ami de Yvan Dufresne. Et c'était juste un an avant que je chante pour la première fois à la Place des Arts, en 1971. Un gars super qui m'a appris à bien respirer, qui m'a appris à poser ma voix. Puis à chaque fois que je quittais chez lui, il me disait toujours maintenant, tout ce que je viens de te dire, c'est un Hollandais qui parlait un excellent français. Maintenant, tu l'oublies, tu chantes.
2: Sur ces mots, on prend une pause et on va parler des succès de Jacques Tchèque.

0: Jacques, on vient d'entendre « Amène-toi chez nous, puis un nouveau jour va se lever ». Ce sont de grands succès. OK?
1: Oui.
0: Sons, tes plus grands succès.
2: Je pense qu'il y en a un troisième. Je pense qu'il y a une troisième chanson qui a été un grand succès, qui est une moins grande chanson qu'Un nouveau jour et Amène-toi chez nous, mais qui a eu autant, sinon plus de succès. Elle est même au panthéon de la chanson canadienne.
0: Okay.
2: Ah oui,
0: canadienne.
2: Panthéon, oui. C'est pas besoin de frapper. Pas besoin de frapper pour entrer.
3: Ouais. Pas besoin de frapper.
2: Oui, c'est ça. Oui, oui, oui.
0: Mais Arlette me disait, elle dit, c'est incroyable, c'est des vers d'oreille.
2: Oui.
0: OK? Puis ces chansons-là, ça fait quand même 25-30 ans que tu les as écrites.
2: Hey, mais ça?
3: Plus?
2: Hein? Hey, j'ai écrit « Un nouveau jour va se lever puis amène-toi chez nous ». J'ai écrit ça à la fin de l'année 69.
3: C'est ça, j'étais des 1969.
0: OK, ça
2: a 50 ans, ça.
0: Oui.
2: Oui. Oui. Oui. Oui. Et ça a été repris.
0: Oui, à plusieurs reprises. C'était.
2: Ben oui, amène-toi chez nous, là. Fred Pellerin, il la chante là-dessus. Oui. Mais il l'a chanté aussi en Europe avec un chœur de 900 personnes en France. Ça a fait un malheur. Et ma chanson a été reprise par des Français aussi. Elle a été reprise par plein de gens. Plein.
0: Tu dois avoir des beaux chèques de.
2: J'en ai déjà eu, mais là, on n'en a plus.
0: Ah non?
2: Ben écoute,
0: ça tourne plus.
2: Les gens, non, c'est pas parce que ça tourne pas, ça tourne encore. Ils sont à Spotify, les boys, puis les filles, ça leur coûte 12 piastres par mois, puis ils ont toute la musique du monde, puis nous autres, on n'a pas de maudite scène là-dessus. Mmh. Ce sont les plateformes qui font de l'argent avec ça, pas nous. Mais ça va durer juste un temps.
3: Oui.
2: C'est comme la câble ou distribution, on n'avait pas de scène avant.
3: Comme les droits d'auteur.
2: Ben c'est ça, ouais.
0: Ouais. Mais toi, t'es ton éditeur. Non, tu t'es dit dessus.
2: Je suis mon éditeur, mais j'ai cédé 50% de ma maison d'édition au plus grand éditeur au Québec, qui est Éditorial Avenue. Parce que, à l'âge que j'ai, un jour, comme tout le monde, je vais sortir pieds nus et pieds devant. Okay? Et il va falloir quelqu'un pour administrer tout ça. Pas n'importe qui arrive là-dedans et qui comprend le droit d'auteur. Quand tu fais ton testament et t'expliques ça au notaire, puis que le notaire il comprend pas comment ça fonctionne, imagine comment tes exécuteurs testamentaires, qu'est-ce qu'ils vont faire avec ça? Puis en plus, c'est une compagnie, moi j'ai une société. Ça. Mais j'ai gardé 50% de ma maison d'édition et mes héritiers, ils pourront toujours vendre le 50% qu'il me reste, s'ils veulent, ou laisser ça comme ça. Parce que
0: des héritiers ou une héritière?
2: Ah oh non, j'ai des héritiers.
0: Okay. Non, pourquoi tu me regardes comme ça? Tu penses que...
2: Non, non, mais c'est
0: parce que j'essaie de marquer ton testament.
2: Non, c'est parce que toi, tu fais référence à un enfant, une héritière, ma fille, mais j'ai des héritiers. J'ai aussi une femme.
0: Okay.
2: J'ai aussi une femme que j'aime, puis qui embellit ma vie depuis 28 ans maintenant.
0: Ouais.
2: Tu l'as pas rencontrée, toi?
0: Non, pas encore.
2: Non.
0: T'as peur?
2: C'est une belle femme. Oui.
0: Mais
2: Non, j'ai pas peur.
0: De quoi t'es fier, Jacques?
2: De quoi je suis fier? Hey, ça va faire prétentieux ce que je veux dire là, mais je suis fier de mon parcours. Je suis fier d'avoir fait de moi ce que je suis maintenant.
3: De tes choix?
2: Oui. Chaque fois que j'ai écouté mon intuition, j'ai pris la bonne route. Chaque fois que j'en ai pas tenu compte, je me suis gouré, je me suis pété la gueule dans le mur à chaque fois.
3: Quand tu dis mon feeling, puis là tu dis...
2: Ouais.
0: On va en parler des échecs ou quand tu t'es pété la gueule pour savoir où tu t'es pété la gueule.
3: Oh, je vois pas de cicatrice.
0: Mais il a pas rencontré son homme. Mais
2: non, mais il y en a qui l'ont rencontré, par exemple.
0: Mais ta fierté, c'est... T'as voyagé, t'as fait beaucoup de voiles. C'est,
2: oui.
0: Moi, je veux dire, je disais à Jean-Pierre Chartrand, qu'on a eu en entrevue, je dis, la seule chose dont je me souviens en...

0: ça s'est rendu jusqu'à 3 ou 4 jeux.
1: Okay.
0: Mais non.
1: Mais toi, la voile était importante pour toi.
0: Oui. Okay. Parce que.
1: Tu as navigué partout. Dans toutes les mers du monde, à peu près?
0: Non, pas toutes, quand
1: la
0: même.
1: Méditerranée, mais...
0: Méditerranée, Ionienne, Égée. Antilles. Puis l'Atlantique. J'ai traversé l'Atlantique. Oui.
1: Sur ton premier bateau?
0: Non, non. Non, sur mon dernier bateau, j'ai traversé l'Atlantique. 38 pieds.
2: 38,
1: c'est ça. Le Maillero,
0: mais,
1: ça, c'est ça?
0: Oui, c'est, Maillero 2, oui, c'est ça. Et mon second, c'était Happy Song.
1: Oui.
0: OK, puis c'était le titre d'une chanson. Puis sans cette chanson-là, puis le bluff que j'ai lancé à un moment donné, puis que ça a donné le village de Nathalie, j'aurais jamais pu
1: m'enfayer
0: Happy Song.
1: Quel est le bluff?
0: Ah! Hey, mais avant, je vais répondre à ta question. Okay. De quoi je suis fier? Tu me disais, tu parlais de fierté. Je pense que les choses dont je suis le plus fier, c'est quelques-unes des chansons que j'ai écrites. Et bien souvent, je pourrais même pas dire d'où elles me venaient. Tu sais, quand on écrit une chanson, on pense, on dit, ah, ça doit venir de tel truc. Amène-toi chez nous, pendant des années, j'ai cru que ça venait de quelque chose qui était arrivé, puis que j'avais vu, puis que, bon, qui m'avait débalancé. Et, l'année dernière, je repensais à tout ça, puis je me disais, non, Jacques, ça venait pas de ça. Amène-toi chez nous, puis un nouveau jour va se lever. T'as écrit ça en 69. Qu'est-ce qui se passait dans le monde pendant cette décennie-là?
1: En 68, là, il y avait...
0: Déjà, ici, on avait la Révolution tranquille.
2: France, oui,
0: OK, aux États-Unis, il y avait les droits des Noirs, les droits civiques. Il y avait ensuite ceux qui étaient contre la guerre au Vietnam. T'avais l'indépendance de l'Algérie, t'as eu le printemps de Paris, t'as eu le printemps de Prague. À Paris, c'était mai 68. Il y a toute une génération dont je faisais partie, là, moi,
2: qui se levait. Et une décennie très occupée partout sur la planète.
0: Ces gens-là se levaient... comme un soleil, comme un nouveau jour, c'est simple, c'est ça. Et je me dis, merde, on est conditionné par ce qui nous arrive de partout comme information. Ben, tu
2: mais
0: le sais, t'es une créatrice, toi aussi.
2: C'est ce qui nous arrive qui nous fait.
0: Ben oui, c'est ça. Et puis, on pourrait peut-être remonter plus loin encore pour Amène-toi chez nous. On pourrait remonter jusqu'à mon grand-père paternel, qui était la solidarité, oui, puis sa maison ouverte. Il arrivait un étranger, puis il disait, as-tu mangé?
1: Je me souviens,
0: on n'a pas grand-chose, mais on va le
2: partager.
0: C'est
2: la grand-mère qui prépare quelque chose.
0: Mon grand-père, il prenait le couteau à pain, puis il coupait la tranche de pain, puis il te faisait une bonne beurrée.
1: Comment s'appelle ton grand-père, Victor?
0: Joseph. Joe. Ma grand-mère l'appelait Joe. Hey, Joe! Je te parle, puis tu m'entends pas! Puis il répondait, parce qu'il souffrait de surdité. Oui, puis je remercie le ciel, calvaire. ils étaient complémentaires l'un et l'autre.
1: Donc t'es fier de certaines de tes chansons.
0: Oui.
1: De quoi d'autre?
2: Si c'était à refaire, tu dirais ça, je veux le refaire.
0: Je pense que je referais ma vie pas mal comme je l'ai refaite, sauf une chose sur laquelle je m'interroge assez souvent, c'est est-ce que j'aurais pas dû continuer mon cours classique? Est-ce que j'aurais pas dû continuer d'étudier? Et ma première femme qui avait fait, elle, son cours classique au complet. Ah, bon, puis toi aussi, chanceuse.
2: Je suis tellement contente.
0: Oh, parce que c'est tellement difficile écrire. Et il me semble qu'avec un cours classique, tout ce qu'on apprend là-dedans, quand on se rend jusqu'à sa philo, toute la le bagage culturel qu'on accumule.
2: Oh, c'était extraordinaire. Je suis tellement triste de voir que ce cours n'existe plus ou qu'il y a de pâles copies du cours classique, mais les 8 ans là, qu'on a pu vivre, nous, c'était extraordinaire. Je recommencerai en élément latin.
0: Ouais. Ne serait-ce que pour l'étymologie des mots, déjà en partant.
2: Oh oui. Hein?
1: Là-dessus, vous autres, parce que...
2: Le latin et le grec.
0: Oui.
1: Ben, on va se laisser là-dessus, on va faire une pause. On va écouter San Diego.
0: OK.
1: Qui est la lettre à un phoque en Alaska.
0: Oui.
1: Par Denis Richard, un compositeur acadien.
0: Est-ce que je peux dire un petit mot?
1: Oui.
0: Denis... J'ai fait une tournette avec lui. OK, on appelle ça le Rosec, la tournée d'été dans des petites boîtes. J'ai fait ça avec lui en 2016. Je le connaissais pas. J'ai fait sa connaissance. C'est un auteur-compositeur acadien qui a une sacrée belle écriture. Et il est décédé d'un cancer. presque jour pour jour, un an plus tard.
2: Oh, mon Dieu.
0: Et je trouve ça très dommage parce que c'est un gars très

0: J'aimerais ça qu'on parle des échecs. Tout va pas toujours bien. Qu'est-ce qui est arrivé qui était pas correct, qui était, si c'était à refaire, j'aimerais faire mieux, etc., etc. Ça nous arrive à tous.
1: Quand je perdais aux cartes. C'est un échec. Et puis, les échecs.
2: Je peux vous dire qu'il est mauvais perdant.
1: Oui. Oui, j'ai, disons que je ne suis pas un spécialiste de la résignation, OK? Dans quoi que ce soit. Je bagarre jusqu'au bout tout le temps parce que j'aime pas les échecs. Mais quand j'arrive devant quelque chose que je peux pas réussir, un problème de bris de moteur ou un problème électrique ou des choses comme ça, eh bien, je m'essaye toujours.
0: Mon Dieu.
1: Oui, et si je réussis pas, là, j'appelle le spécialiste.
0: Moi, j'essaie pas.
1: Bon, des échecs. Il y a mes échecs. Je vais en donner un exemple d'échec là. Mais mes échecs, autant que possible, j'essaie de faire du compost avec. Ça me permet d'enrichir mes expériences futures. C'est vrai, c'est ça. Du compost, ça sert à enrichir. Vrai.
2: Mais
1: les échecs nous enrichissent d'une certaine façon aussi. Alors,
2: en autant que tu en tiennes compte.
1: Oui, c'est pour ça. Oui, il faut que tu fasses du compost.
0: Puis il faut un petit jardin. Un petit jardin, ça
1: oui,
0: aide.
1: Oui. En parlant de jardin, tout le monde dit, j'ai mon petit jardin secret, mais il y a personne qui parle de son bac à ordures, par exemple. On en a tous un, hein. C'est vrai, ça, c'est pas vrai. On n'entend jamais personne dire ça. Dans
2: pourquoi?
1: Notre jardin, un jardin, c'est quelque chose de beau. Mais le
2: pourquoi,
1: bac à
2: ordures. D'après toi qu'on n'en parle pas?
1: Pardon?
2: Pourquoi, d'après toi, qu'on n'en parle pas?
0: Ah. C'est pas beau. Et il y a de la culpabilité aussi, parce qu'il y a des trucs dans le bac à ordures
1: où
0: tu veux pas en parler
1: ça.
0: Que tu as acheté ta affaire.
2: Il y a hyper.
1: Bon, OK. Je reviens, Arlette. J'aimerais que tu me ramènes à ta question.
0: La question, c'était quels ont été les échecs? Est-ce que ça t'a donné comme leçon? Est-ce que ça t'a propulsé vers autre chose? Genre, comme disent les jeunes.
1: Je crois pas que c'était des échecs assez importants pour que ça fasse ça. Mais je me rappelle un jour, quand il y a eu ce qu'on appelait les boat people, les Vietnamiens qui arrivaient ici, il y a un spectacle qui avait eu lieu quelque part à Montréal et je chantais.
2: C'était pas au forum.
1: Non, je sais plus.
0: C'était
1: où
0: pour une levée de fonds.
1: Oui, puis je me rappelle que je chantais tout un carnaval, une chanson qu'on connaît pas de moi. Et il y avait rien pour la tonalité. T'avais de la batterie, je pense, comme intro, puis là il fallait que je commence à chanter. Pour ça, il fallait que je laisse rentrer des instruments un peu, hein, une fraction de seconde. Puis là, ça me donnait ma tonalité, puis je rentrais. Alors, dans l'après-midi, on a répété cette chanson à plusieurs reprises. Donc, après la deuxième ou troisième fois, moi, j'attendais plus. J'attaquais la chanson assez que, avec toute mon orgueil, je me suis dit, ben là, genre, t'as plus besoin d'écouter ça, là.
0: Tout est beau.
1: Tout est beau. Tu rentres, là, that's it. Le soir arrive. Le show commence. Je tiens pas compte du tout des instruments et je pars la toune dans une clé différente. Et là, les gars continuent de jouer. C'est pas eux autres qui ont fait l'erreur.
2: Ils viennent pas te chercher.
1: Écoute, t'as une section de cuivre et tout ça. C'est vrai.
2: Tout en même temps.
1: Moi, j'ai ramé. Jusqu'à temps que j'arrive à me faufiler là-dedans. Ça, c'est un échec. J'étais honteux. Ça n'a pas d'allure. Et que j'étais honteux. Puis j'avais une blonde à l'époque. Elle voulait me voir. Après, moi, je voulais pas avoir. Une autre fois.
2: Mais t'es fier. Toi, t'es un gars fier.
1: Oui, oui, oui. Une autre fois, je co-animais une émission avec, mon Dieu, je me rappelle plus du nom de Michel Jasmin, à TVA. Je sais même pas si c'était TVA ou Télémétropole à l'époque. Et pendant toute l'émission, j'ai pas dit un mot. Et je devais poser des questions, moi, semble-t-il. Faut dire que Michel, il me laissait pas beaucoup d'ouverture pour que j'arrive à en poser une question non plus. J'étais honteux. Je suis resté assis dans mon fauteuil après que l'émission était finie. Honteux. J'étais pas fier de moi. Puis c'était pour toute une semaine, ça. Le lendemain, quand je suis arrivé, c'est moi qui ai pris la parole.
0: Oui, mais ça, c'est aussi de l'éducation. On n'interrompt pas une personne.
1: Ouais, il y a ça. Il y a ça, et il y avait des invités qui avaient des choses à dire. Tu sais, Robert Charlebois était là, il y avait des
2: gros noms.
1: Des gros noms, là, tu sais. Alors, j'ai rien fait. J'ai écouté. Mais comme Jacques Fauteuil faisait bien souvent aussi à appelez-moi Lise.
2: Jacques Fauteuil.
0: Monsieur Fauteuil.
1: Oui, oui, mais quand il en posait une, elle était bonne, par exemple.
2: Oui. Ouais, était, ouais. Ben, elle déridait tout le monde.
1: Oui, oui, oui. Ah, je l'aimais bien, moi, lui. Mais, il n'y avait pas un rôle facile.
2: Non, une anecdote. Il y avait Saint-Preux. C'est le concerto pour le... Ta-ba-da. Il se présente à l'émission Appelez-moi Lise. Et il y avait des souliers compensés.
1: Ah.
2: Et là, Lise Payette lui dit, « Ah, vous portez des semelles épaisses pour camoufler votre petitesse. » Et elle, il lui dit répondre, « Madame, vous portez des robes amples pour cacher votre grossesse. »
1: Ah oh, oui! Okay. Oh,
2: et là, elle dit, « Bon, ben, non, il dit, madame, dit, je suis venu ici pour vous dire que je fais la place des arts de telle date à telle date. » Il s'est levé et il est parti.
1: Ouh, je l'avais raté, celle-là.
2: Moi, j'étais en coulisses. J'étais avec Saint-Preux. Je suis dit, oh boy, je suis pas sorti du studio.
1: Pourquoi? Écoute, c'est, lui, il a marqué des points.
2: Non,
1: là.
2: Non, non, les salles ont été pleines.
1: Ben, je comprends. Je comprends.
2: Est-ce que, il y a quelque chose que tu aimerais refaire différemment? Tantôt, tu nous as dit pas grand-chose, mais.
1: En gros, dans ma vie, non. Éviter de faire des niaiseries que j'ai déjà faites, peut-être. Mais peut-être. Ça tient plus des remords peut-être. Que des regrets.
0: C'est le peut-être que j'ai.
2: T'as pas fait de niaiseries, peut-être.
0: Ah! Peut-être que j'ai fait. Est-ce que vous avez des projets immédiats ou futurs, proches, loin, mi-temps?
1: Je sais pas quand est-ce que l'émission est diffusée, mais je reprends ma tournée au mois de septembre. OK, c'est reporté, reporté. J'avais commencé ça au mois de janvier 2021. Et au mois de mars, confinement. Alors, j'ai fait 10 spectacles. Il m'en reste 20 quelques à faire encore.
2: Ça marche, la tournée?
1: Ça marchait, en tout cas. Ça marchait en maudit.
2: T'es une grosse formation ou t'es un show?
1: Non, j'ai deux multi-instrumentistes qui m'accompagnent pour les 10 jours que j'avais fait. J'avais Marc-André Larocque et puis j'avais André Papanicolaou avec lequel j'ai fait mon disque. Et là, je vais avoir Jean-Luc Huet avec moi et Joseph Perrault qui sont aussi des multi-instrumentistes. Donc, l'instrument principal de Perrault, c'est la batterie, mais il joue aussi de la basse, de la guitare, il chante.
0: Ah, il est polyvalent.
1: Oui, c'est ça. Et le guitariste, c'est la même chose. Il joue de la basse, il joue des claviers, il joue de la basse à pédale pendant qu'il joue de la guitare et qu'il chante en même
2: toi,
1: temps. Je sais pas comment ils font.
2: Tu joues aussi?
1: Ouais, puis puis je joue de l'harmonica maintenant sur 2 ou 3 chansons aussi. J'ai commencé ça l'année dernière. J'avais essayé, je sais pas combien de reprises dans ma vie, puis j'avais pas été assez persévérant ces fois-là. Et alors dans ma cabane au bord du lac en Abitibi, j'ai pris mon harmonica dans le temps des fêtes il y a quelques années. Et j'ai commencé à jouer de l'harmonica sur une de mes chansons, La dernière lettre à Charlie. Et je me suis dit, ben, je suis capable.
0: Ça, alors?
2: t'as toujours une cabane en Abitibi?
1: Oui, oui, oui. Ben, je suis propriétaire d'un boisé de 18 acres et demi en Abitibi, au bord du lac de mon enfance, que j'ai acquis au mois d'octobre 2019.
0: Wow!
1: Ouais. Quand j'ai vendu mon voilier, moi, je peux pas rester avec rien.
2: Oui.
1: Quand j'ai vendu, ben... Mon voilier, je l'ai vendu l'été dernier, puis j'ai acheté donc le terrain presque un an avant de vendre
2: Pourquoi
1: mon voilier.
2: Pourquoi tu peux pas rester avec rien?
1: Mais j'aime ça avoir des projets.
2: Donc tu bûches, tu fais quoi?
1: Hey, je me suis acheté une tronçonneuse, moi qui voulais jamais devenir bûcheron. Mais oui, j'ai une tronçonneuse. Alors quand un arbre tombe, j'abats pas mes arbres, mais je fais des bûches.
0: Il débute.
1: Avec. Oui, c'est ça. C'est ça. J'ai la hague.
2: Tu t'amuses.
1: Je m'amuse, ouais. Et puis, on va pas là en voiture, là. Là, tu vas là avec une embarcation sur le lac ou en 4 roues, hein, en tout terrain, là, l'été, ou en motoneige l'hiver. Il n'y a pas d'électricité.
0: Moi, j'appelle ça de la misère un peu.
1: Non. Ça, c'est
2: tout nos filles de Caleb.
1: C'est ça. Ben, c'est ça. C'est exactement ça. Tu reviens à tes racines. On va puiser l'eau dans le lac.
0: Moi, je fais ça en Abitibi, justement. J'ai un oncle maintenant décédé qui nous amenait au nord de l'Abitibi. Et puis, on allait chercher l'eau dans le lac et tout. Puis, des fois, on voyait passer un avion. Il dit, jamais, vous ne faites de signe à un avion. Parce qu'un hydravion, il va atterrir. Faites pas de tata, faites rien. Il va penser que vous êtes en détresse. Alors, on les regardait, puis on se mortifiait.
2: Et c'est ça, cette détresse, malheureusement,
0: triste
2: qu'on doit
0: détresse.
2: Se quitter.
0: Oh. Hey,
1: déjà. Mon Dieu, que ça passe vite.
2: Merci, Jacques.
1: Merci à vous.
2: Et merci aussi à notre réalisateur technique, Pierre Degagné.
1: Merci de m'avoir invité. Ce que j'ai aimé, c'est que ça s'est passé comme un entretien, pas comme une interview.
0: Ouais.
1: C'est ce que j'aime.

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4: Bonjour à vous, j'espère que vous allez bien, que vous avez passé un bon congé estival. Nous allons nous attarder un peu encore dans l'été en parlant de la canicule et des nombreuses vagues de chaleur extrême que nous avons vécues. Nous avons vécu plus de 20 journées de canicule cet été avec des journées à plus de 30 degrés Celsius au sud du Québec. Il a fait très chaud, particulièrement en ville où les avertissements de chaleur extrême se sont multipliés, avec au nord du 48e parallèle des températures inusitées avec des 34 degrés pour Saguenay ou 33 degrés Celsius pour Val-d'Or, ce que les citoyens n'avaient pas connu depuis plus de 50 ans, voire 100 ans pour certaines municipalités. Il y a 470 décès liés à la chaleur par année au Québec. Des projections prévoient qu'ils seront 2 à 3 fois plus nombreux dès 2040, avec 2 fois plus de visites aux urgences aussi. Les municipalités prennent des mesures d'atténuation et d'adaptation. Pensons par exemple à la création de parcs urbains et au verdissement des ruelles. Pourtant, le Québec se réchauffe 2 fois plus vite que la moyenne mondiale. Ces vagues de chaleur extrême et canicules fréquentes deviennent la norme au Québec. Alors, comment cultiver notre résilience? Nous en parlons tout de suite. Restez avec nous.

0: Je vote pour la science. Aujourd'hui, nous vous parlons de canicules, de vagues de chaleur extrêmes, de sécheresse. Vous pensez que tout cela est derrière nous? Détrompez-vous, il va falloir s'adapter à tous ces événements occasionnés par les changements climatiques. Pour en parler, je suis en compagnie de Simon Legault, météorologue et communicateur scientifique chez Uranos. Bonjour.
1: Bonjour.
0: Je suis aussi en compagnie de Philippe Gachon, professeur d'hydroclimatologie à l'Université du Québec à Montréal et directeur du Réseau d'inondations intersectorielles du Québec, le RISC. Bonjour.
2: Bonjour.
0: Le Québec a connu 21 journées de canicule au sud du pays. La province se réchauffe deux fois plus vite aussi que la moyenne mondiale. Il faut donc s'attendre à ce que les vagues de chaleur extrêmes deviennent la norme, autrement dit plus fréquentes et plus intenses dans nos étés. Peut-être, professeur Gachon, pour commencer, je sais que les mois de juin et de juillet 2025 ont été troisièmes en matière de chaleur depuis 1850. Cela s'est vécu aussi au Québec. Même en nous aussi, il y a eu de la chaleur. Donc, est-ce que la canicule est devenue la norme au Québec?
2: Alors, on le voit effectivement cette année, les étés récents, on les a vécus. Cette année n'a pas été notre année l'été le plus chaud. 2024 avait définitivement au Québec battu tous les records. Mais il n'en reste pas moins que cette année, on a eu effectivement dans plusieurs régions du Québec, on a battu plusieurs records. Ça a été le cas d'ailleurs dans plusieurs villes. 7 records, vous le mentionnez tout à l'heure, à Montréal, 3 à Québec. Mais c'est surtout, je dirais, l'est du pays qui a vraiment vécu un été tout à fait particulier, à la fois en termes de chaleur, mais aussi de sécheresse. Juste prendre un exemple, et ça c'est un peu atypique, Terre-Neuve, qui a battu 9 records depuis le début de l'été, avec évidemment les feux de forêt qu'on a vus, qui se sont vraiment répandus de façon majeure cet été à Terre-Neuve, mais également, on se rappelle évidemment, il y en a encore actifs évidemment au Nouveau-Brunswick et Nouvelle-Écosse.
0: Oui. Pour le Québec, est-ce qu'il y a eu beaucoup de canicules aussi? On parlait de 21 journées, c'est beaucoup?
2: Oui, alors on a eu un effet, un été tout en yo-yo. On a eu effectivement des températures très élevées. On a, dans certains cas aussi, battu des records de froid. Tout le monde qui a fait un peu de camping cet été, on est resté pas mal au Québec ou au Canada à cause évidemment de ce qui se passe aux États-Unis. Mais on a eu, oui, des chaleurs et parfois aussi des nuits particulièrement fraîches, mais surtout des températures qui ont fortement oscillé. Avec quand même des anomalies, comme vous venez de le mentionner, des températures pas mal chaudes. Mais nous ne sommes pas dans l'été, par contre, on est autour de la 20e position en termes d'été chaud au Québec. C'est certainement pas le cas, on va le voir évidemment avec les relevés, avec les anomalies pour Terre-Neuve et les Maritimes. Mais il en reste pas moins, pour compléter votre question, on voit effectivement les canicules, ça a été une année tout à fait particulière, pas juste au Québec, mais aussi à l'échelle internationale. On se rappelle des températures de 40 voire même 50 degrés dans certains endroits en Europe qui ont été vraiment exceptionnels, avec des records qu'on a battus d'ailleurs de 2003 ou d'autres années qui étaient particulièrement chaudes aussi.
0: Oui. Monsieur Legault, j'ai l'impression que nous sommes déjà dans ce qui nous attend pour les prochaines décennies. Nous parlions du climat futur en janvier dernier. Est-ce que vous attendiez à vivre un été aussi chaud?
1: Bien sûr, les étés sont de plus en plus chauds. Les nombres de journées chaudes vont en augmentation. Aussi, les nuits chaudes aussi sont en augmentation, chose qui est prévu, bien sûr, avec les changements climatiques. Et si on regarde un peu les températures qu'on a eues cet été, c'est un peu ce qu'on devrait avoir en moyenne dans les années 2040. Donc, dans 15 ans d'ici, on devrait avoir ce type d'été qu'on vient de connaître en moyenne. Donc, certains étés seront plus chauds, d'autres seront plus frais, mais donc on voit que la moyenne vraiment est en augmentation dans les dernières décennies et dans les prochaines aussi. On le disait, on a connu des dernières années qui étaient assez chaudes. On a eu quand même des étés pas trop chauds en 2022-2023. On était quand même pas si mal au Québec, avec des mois qui avaient de la misère des fois à atteindre 30 degrés. En août 2023, on n'avait eu aucun 30 degrés Celsius à Montréal, ce qui est quand même une pause appréciée, oui, effectivement, alors que des années comme 2020, elles nous ont fait battre des records au mois de mai. On avait eu du 36 degrés à Montréal au mois de mai. Et l'année dernière, la période la plus chaude avait été durant les examens de fin d'année pour les étudiants à la fin du mois de juin. Donc, on s'en souvient que ça avait été un sujet, la climatisation, les écoles, qu'est-ce qu'on fait avec ça. Donc, c'est un sujet d'adaptation assez important, comme on le dit, parce que on a encore quelques années pour se préparer, pour s'adapter, mettre en place des plans d'adaptation, construire ou planter des arbres. Donc, c'est quand même des choses qui prennent du temps à mettre en place, mais comme on sait maintenant quoi faire, on doit agir maintenant pour s'adapter pour le futur.
0: Oui. Est-ce que vous pouvez nous rappeler comment on qualifie les vagues de chaleur extrêmes?
1: Oui, effectivement, parce que quand on parle de canicule, c'est pas un terme qui est très scientifique. En tout cas, au Canada, on n'a pas de définition. Souvent, on va parler aussi de vagues de chaleur, ce qui veut dire qu'on est au-dessus de la normale pour un certain temps. Mais l'INSPQ, l'Institut national de la santé publique du Québec, a établi ses normes en se basant sur la surmortalité dans les dernières années ou les dernières décennies pour voir à partir de quelle température de jour et de nuit commence à avoir des impacts. Donc, pour une vague de chaleur extrême au Québec, on parle d'avoir des maximums de 33 degrés Celsius pendant 3 jours en moyenne et des nuits à 20 degrés Celsius ou plus. Ça, c'est pour le Grand Montréal, la Montérégie, par exemple. D'autres secteurs comme l'Estrie, l'Outaouais, le lac Saint-Jean, c'est plutôt 31 degrés le jour et 18 la nuit. Et quand on va plus loin, bon, les chiffres changent aussi. Donc, on n'a pas tout le temps les mêmes critères ailleurs, c'est certain. Ouais. On n'est pas adapté aux mêmes températures, mais c'est ainsi qu'on va qualifier les vagues de chaleur extrême que l'on compte. Donc, cette année, on en a eu une au mois d'août. On a atteint des températures de 34-35 degrés au mois d'août, avec des nuits à 22-23, quand même assez important, effectivement. Alentour du 9 au 12, c'était la vague cette année. Il y a des années où on n'en a pas de vague de chaleur comme ça. En 2020, on en avait eu deux. Donc, et en 2018 aussi, on avait eu des températures très élevées. Donc, on voit des surmortalités assez importantes. Et on dit qu'à chaque année, environ, les températures chaudes au Québec causent plus de 450 décès. Un chiffre qui est voué à augmenter aussi avec les températures qui vont augmenter.
0: Oui. Professeur Gachon, pouvez-vous nous relater l'étude récente de Christopher Skeiner, qui est du département de l'atmosphère de l'Université de Massachusetts, qui date justement de cette année, que vous portiez à mon attention et qui montre que les vagues de chaleur augmentent. Que se passe-t-il exactement?
2: Alors, effectivement, c'est une étude qui est sortie d'ailleurs cet été de Skeiner et Tal, qui révèle en fait que ils ont analysé sur la période 81-2019, on voit une augmentation de l'étendue des vagues de chaleur. C'est-à-dire, comme mentionnait tout à l'heure votre interlocuteur aussi, on a de plus en plus dans des endroits où on a des températures qui sont parfois, qui dépassent des records, oui, mais qui rentrent dans la définition de vagues de chaleur. Je vais revenir d'ailleurs sur ce terme là-dessus parce que dans cette étude-là, il le précise. On voit donc des endroits de plus en plus, en particulier nordiques, ici en Amérique du Nord, qui sont affectés par ces vagues de chaleur. Donc les vagues de chaleur augmentent en termes d'étendue. Et ça, c'est particulièrement problématique parce que ça veut dire évidemment que des territoires qui n'étaient pas exposés à ce genre d'aléas se retrouvent de plus en plus fréquemment affectés par ces vagues de chaleur-là. Ça a un effet majeur, parce qu'il faut pas oublier une chose. Nous, les organismes humains, nous sommes ou pas adaptés, on est plus ou moins vulnérables, on vient de le mentionner avec la mortalité. Les personnes les plus vulnérables en particulier sont les personnes âgées et les jeunes enfants, qui tolèrent évidemment moins que je dirais, le reste de la population, les températures chaudes, mais aussi les organismes vivants. Surtout quand ça se combine avec des sécheresses comme on a eu. On voit en ce moment, moi j'ai pris un peu le temps de me promener en Montérégie cette fin de semaine et je peux vous dire que la plupart des montagnes de la Montérégie, déjà on a des arbres qui sont déjà rentrés en dormance, qui ont perdu leurs feuilles, qui sont jaunis à cause évidemment des chaleurs qu'on a eues, mais aussi de l'effet de la sécheresse. Donc quand ça se combine comme ça, des chaleurs accablantes plus de la sécheresse, non seulement les arbres perdent la capacité à absorber du CO2 et les stomates, donc les feuilles se ferment, il n'y a plus d'évapotranspiration pour garder l'eau, et ça veut dire automatiquement que de moins en moins d'arbres sont évidemment, notamment ici au Canada, dans la forêt boréale, susceptibles de jouer le rôle de puits de carbone, mais surtout rentrent en dormance, modifient leur métabolisme. Et si en plus on a effectivement des sécheresses qui perdurent, des températures très élevées, ça augmente la probabilité justement d'avoir des feux de forêt de grande envergure. Et cette année, on n'a pas terminé encore une fois l'année, mais on a vraiment une année exceptionnelle, surtout dans l'Ouest et en particulier aussi dans l'Est. Puis je terminerai aussi pour dire que nous n'avons pas nécessairement la même population, évidemment, la répartition, changement démographique, les conditions démographiques sont pas les mêmes à Montréal qu'elles peuvent l'être à Québec, sur la Côte-Nord, etc. Mmh. Donc, c'est aussi très important de tenir compte aussi des facteurs socio-économiques, mais aussi de vulnérabilité sur le territoire.
0: Oui, tout à fait. Monsieur Legault, il y a eu différents épisodes de canicule dans le sud du Québec en 2025. La différence avec les précédents étés.
1: Il y en a eu trois, dans le fond, qu'on peut cibler en termes de période vraiment plus chaude que les autres journées, qui étaient quand même chaudes aussi, par rapport au normal. Comme le disait tantôt M. Gachon, on est un petit peu au-dessus, un peu en dessous. Comme à chaque été, il y a des yo-yo qui se produisent, bien sûr, mais autour de la Saint-Jean-Baptiste, peut-être que les gens s'en souviendront, il a fait vraiment très chaud à la Saint-Jean-Baptiste cette année. On parlait de température maximale de 35 degrés, donc c'est des choses qui vont affecter les personnes, effectivement.
0: 35 degrés à Montréal ou 35 degrés... plus au nord.
1: À Montréal, ouais, directement. Ouais. Donc, vraiment, avec des nuits 22-23 degrés Celsius, mais ça, c'est des minimums. Donc, au courant de la nuit, le corps...
0: Il
1: passe une bonne partie de la nuit avec des températures de 27-28 degrés Celsius. C'est les gens qui n'ont pas la climatisation ou d'autres problèmes peuvent avoir la difficulté à se reposer. Donc, le corps ne s'apaise pas, il continue à travailler. Et les problèmes durant les vagues de chaleur comme ça, c'est justement l'impact sur le corps, mais l'impact cumulatif du travail cardiaque. Le corps veut évacuer la chaleur, pompe plus de sang, le cœur travaille plus fort, la respiration aussi, des problèmes de cardiovasculaires. Si les gens ont des problèmes avec les reins, par exemple, la transpiration excessive peut amener d'autres enjeux de santé. Donc, c'est vraiment des problèmes qui sont cumulatifs et des vagues de chaleur ou des jours qui s'accumulent, qui deviennent très, très nombreux, ben c'est des effets cumulatifs. Encore une fois, on voit une mortalité ou on voit les visites aux hôpitaux, bien sûr, qui vont continuer à augmenter les années prochaines décennies, mais déjà qui sont assez importants et qui sollicitent beaucoup un système de santé.
0: Je me souviens cette année qu'il y a eu, pour la première fois, des alertes pour nous interdire ou pour nous dire vous ne devriez pas aller faire de l'exercice physique aujourd'hui avec ces chaleurs-là. Je ne l'avais pas entendu avant, il ne me semble pas.
1: C'est effectivement les enjeux où on dit que les populations vulnérables sont plus sujets à être affectées tôt, mais tout le monde devient affecté à un certain niveau et donc les gens qui se croient en forme peuvent aussi frapper un mur avec certaines températures et on ne veut pas encore une fois se retrouver avec un système de santé qui est surchargé, déjà qui est assez sous un stress intense présentement. On ne veut pas en rajouter non plus. Il y a bien sûr l'effet cet été des fumées qui ont aussi atteint nos régions. Oui. Donc encore là, si on a une mauvaise qualité de l'air et puis on fait du sport, on a un enjeu de santé qui vient s'ajouter en plus de la chaleur. Donc on a... disons un peu que les deux vont ensemble. Les chaleurs plus élevées vont engendrer des feux plus importants, plus nombreux. On a été épargné au Québec cette année, vraiment d'une manière quand même assez chanceuse. Si on veut, au printemps, on a été plus frais, plus pluvieux, donc ça a permis à la végétation de croître et
0: il y a plus d'ombre, du coup.
1: Oui, plus d'ombre, plus d'eau aussi dans les arbres, alors qu'ailleurs dans le pays, à l'ouest, ça a été beaucoup plus important. Les feux sont encore très importants. On parle, bien sûr, on est loin de la saison de 2023 qui a touché tout le pays, mais quand même une saison quand même assez importante qui a généré plusieurs millions d'hectares encore brûlés dans les top 3 des années les plus importantes. Alors qu'au Québec, on était... Tu m'as presque assez épargné une fraction de ce qu'on a habituellement.
0: Entendu. Professeur Gachon, vous avez donc participé à une étude sur l'augmentation des incendies liés au climat. Pouvez-vous nous en parler plus avant?
2: Alors, c'est une étude qu'on a réalisée avec le World Weather Attribution Group de l'Université de College London, une collaboration d'ailleurs entre non seulement nos collègues en Angleterre, mais également Environnement Canada, Ressources naturelles Canada. L'idée dans cette étude, c'était de revisiter justement les feux de forêt, on vient de le mentionner, de 2023, qui a été vraiment exceptionnel. Et on a clairement montré, c'est une étude, ce qu'on appelle d'attribution, pour voir le rôle déterminant du réchauffement climatique, évidemment d'origine anthropique. Est-ce que le réchauffement, le changement climatique d'origine anthropique sont ou pas responsables ou augmentent probablement, certainement, les intensités des feux et la réponse est claire, que ce soit dans l'ouest du pays, mais également, et ça c'est problématique d'ailleurs pour nous, pour nos régions ici au Québec, l'est de la Baie-James, on se rappelle aussi, il y a des feux de forêt énormes dans pas juste à Sainte-Thérèse, à Levelle-sur-Quévillon, dans certaines régions de l'Abitibi. Mais on avait vu des feux de forêt d'une envergure avec des superficies brûlées qui avaient d'ailleurs battu les records de toutes les autres provinces canadiennes. Donc clairement, les changements climatiques, d'après cette étude, sont responsables à peu près de 32% d'augmentation de feux de plus intenses en raison du réchauffement. Puis aussi, on a mis en évidence aussi d'autres facteurs comme ce qu'on appelle les blocages atmosphériques, donc des persistances de périodes chaudes, anticycloniques, donc pas de nuages, pas de précipitations, qui favorisent évidemment les sécheresses. Donc, à la fois des températures plus chaudes reliées au changement climatique, plus l'effet de ces persistances en termes de circulation atmosphérique ont augmenté évidemment à la fois les persistances chaudes et sèches, et donc engendré les feux de forêt de ce type-là.
0: Oui. Monsieur Legault, le professeur Gachon parlait de blocage atmosphérique. Qu'est-ce que c'est exactement tout ça, ces blocages-là? Est-ce que quand il fait chaud, il va faire plus chaud, les conditions se mettent en place? Il arrive que les conditions météorologiques se mettent en place pour que, justement, on n'a pas de vent, on a plus de chaleur et ça s'installe?
1: Mais en fait, quand on parle de blocage atmosphérique, c'est les conditions de la haute atmosphère qui empêchent les grands ensembles météo de se déplacer. Bien, on a des tempêtes qui se déplacent, donc avec elles se propagent des nuages, la pluie, mais les secteurs de beau temps, les hautes pressions peuvent être bloqués par un blocage atmosphérique, c'est vraiment ça. Donc, c'est la circulation à grande échelle sur la planète qui fait en sorte que ça ne circule plus, ça n'avance plus d'ouest en est comme ça le fait normalement. Ça peut tourner sur place. Et donc, si c'est une tempête qui tourne sur place, il va pleuvoir longtemps au même endroit. On peut éventuellement avoir des problèmes au niveau des bassins versants. Ça peut augmenter, par exemple, au printemps, quand il y a déjà beaucoup d'eau dans le sol. Mais quand c'est du beau temps qui reste sur place, ben on a des conditions où il fait beau, il fait sec, il fait chaud. Et donc, ça peut continuer à évaporer l'eau. Mais donc, il y a de moins en moins d'eau dans le sol, de plus en plus de sécheresse. Conditions dramatiques qu'on a vues dans l'Ouest il y a quelques années aussi, où on a atteint des records, les villes ont brûlé. On se rappelle de Lytton qui a atteint presque 50 degrés Celsius. Donc, c'est une condition assez particulière qu'on retrouve plus dans l'Ouest, qu'on risque moins de retrouver dans l'Est ici, parce qu'on reçoit beaucoup plus de chaleur humide qui nous vient du sud des États-Unis. Et habituellement, les chaleurs sont plus en transition à travers la province, mais ça arrive que ça bloque aussi dans l'Est et donc que ça nous donne des conditions persistantes. Mmh. Donc, à ce moment-là, les températures en ville vont encore plus augmenter. On sait que les îlots de chaleur, c'est un problème à cause de un sol minéral, béton, asphalte. Et donc, en accumulant de la chaleur, de jour en jour, ça devient pire en pire, et donc des secteurs de la ville qui sont moins végétalisés, ça amène des problèmes à la population. C'est pour ça qu'on parle beaucoup de verdissement, parce que ça vient apaiser une partie ou relâcher une partie de la pression de la chaleur dans les villes en limitant le réchauffement, en permettant aussi le refroidissement et un peu plus d'humidité en ville. Donc, ça vient compenser un peu l'extrême autre.
0: Oui, justement, parlons peut-être un petit peu d'adaptation et de réduction des risques. Professeur Gachon, quelles sont les responsabilités gouvernementales en matière d'adaptation?
2: Alors, elles sont plusieurs niveaux. D'abord, d'un point de vue, je dirais, institutionnel, le rôle du gouvernement, c'est de mettre en place, évidemment, les mesures de prévention, préparation. Ça, c'est fondamental. D'ailleurs, quand on parle d'adaptation versus la gestion des risques et la résilience, c'est deux concepts un petit peu différents. Je vais juste revenir un tout petit peu là-dessus. L'adaptation, souvent, on en a fait une théorie depuis qu'on parle du changement climatique, je dirais depuis les années 90, le premier rapport du GIEC. On était souvent en mode attentiste. On attend de voir ce qui se passe, ce qui va venir pour réagir. On est souvent d'ailleurs dans ce qu'on appelle la gestion de crise. Cette adaptation, elle a souvent été le résultat de l'occurrence de certains phénomènes. On dit OK, là, qu'est-ce qu'on fait? Il s'est passé de quoi? Les chaleurs sont de plus en plus importantes. Comment on s'adapte? Ça, souvent, c'est un comportement attentiste. La gestion des risques, ça, c'est fondamental. Et d'ailleurs, je viens de lire le dernier rapport de l'ONU sur la réduction des risques de désastre, qui le mentionne clairement, et on est plusieurs, évidemment, à reprendre ce message-là depuis quelques années. il faut travailler en gestion de risque en amont, avant que les phénomènes se produisent. Donc, prévention, préparation, ça c'est la responsabilité du gouvernement. Et je rajouterai deux éléments que souvent on oublie, la sensibilisation et l'éducation. Sensibiliser, vous le mentionnez tout à l'heure, c'est la première fois, je pense, effectivement, en tous les cas, ça n'a pas souvent été le cas, qu'on demandait aux gens d'arrêter de faire des activités extérieures. Il faut dire aussi que la qualité de l'air, à plusieurs reprises, était vraiment pas bonne. Donc, chaleur, qualité de l'air, on a mentionné, c'est vraiment pas un bon cocktail, notamment pour même les individus en santé. Donc, faire la sensibilisation avant que le phénomène se produise. Mais ça veut dire, plus généralement, travailler en amont, auprès des jeunes, parce que c'est là que ça passe. Alors la sensibilisation, ça peut se faire sur la population générale, mais aussi auprès des jeunes. L'éducation, et je vais carrément vous le dire, parce que je suis concerné, l'éducation est un parent pauvre de la gestion des risques. Donc, pour travailler en amont, sensibilisation, éducation, prévention, préparation, intervention. Parce qu'il faut effectivement, surtout quand il se produit des événements, pas juste des canicules, mais des feux de forêt ou des inondations, bah, être capable d'intervenir, puis modifier notre capacité à l'intervention parce qu'il y a de plus en plus de phénomènes. Ça veut dire qu'il faut adapter nos ressources, à la fois humaines, mais aussi des infrastructures, et on l'a vu évidemment dans le cas des feux de forêt. Et puis, je terminerai pour dire que, après coup, et ce travail-là, on ne le fait pas systématiquement. Quand il se produit un phénomène, quel qu'il soit, qui ont des impacts, que ce soit une inondation, un feu de forêt, une canicule, qui engendre évidemment un certain nombre de décès, par exemple, ou les conséquences sur la santé ou les activités économiques, faire ce qu'on appelle des retours d'expérience. Qu'est-ce qu'on a bien fait en termes de préparation, prévention, en termes d'intervention? Comment la prochaine fois on va s'améliorer? Et c'est comme ça qu'on va être capable de modifier nos façons de faire pour pas juste s'adapter, faire de la gestion des risques quelque chose qui est organisationnel à l'intérieur de la société et qui implique à la fois la société civile, nous, comme un des mortels, mais aussi nos décideurs. Et c'est comme ça qu'on va arriver. Et pour l'instant, une partie de cette équation-là, de ces trois phénomènes avant, pendant et après, qui n'est pas nécessairement fait, en tous les cas pas de manière complète, et comme dans d'autres pays, par exemple en Europe, par exemple. Oui. Voilà.
0: Monsieur Legault, je vais terminer avec vous. Donc, on parle d'adaptation et de gestion de réduction de risques. Là, ça va prendre aussi des actions individuelles et populationnelles et collectives, mais par exemple du réaménagement urbain. Est-ce que vous avez un bon exemple pour...
1: Bon, on entend beaucoup parler des parcs éponges, des villes éponges qui sont certainement une partie de la solution pour les précipitations. Oui. Quand on fait des espaces verts, quand on plante des arbres, cette végétation-là peut absorber ou du moins va rassembler à un endroit les quantités extrêmes de pluie qu'on reçoit et donc va limiter, pas empêcher, mais limiter l'impact des pluies, donc les inondations en milieu urbain.
0: Mais pour la chaleur, pour les canicules.
1: Donc le verdissement vient aussi jouer sur un autre plan, donc en investissant sur... une mesure qui joue sur plusieurs paliers, on gagne à quelque part. Donc, on met des espaces verts qui vont mettre un contexte de verdure qui va limiter le réchauffement dans les villes. Donc, si on en a de plus en plus avec les bonnes essences, il faut choisir aussi des essences qui vont être adaptées au climat futur. Effectivement, donc résistant à peut-être un peu plus de sécheresse, mais aussi adapté à les températures qu'on aura dans les villes dans 15, 20, 30 ans, parce que les arbres sont pas là juste pour 5 ans. Donc, on va vraiment devoir étudier. C'est ça qu'on fait quand on fait une recherche d'adaptation. On va devoir, on cherche les meilleures solutions qu'on peut maintenant implanter pour le futur. Et donc, le verdissement en est certainement une. On parlait de, M. Guéchon parlait justement de plans d'intervention. Les municipalités, les gouvernements doivent mettre en place aussi des programmes qui vont aider, bien sûr avec du financement, à mettre en place des mesures pour aider les gens à s'adapter. Ça prend des sous pour mettre des programmes en place, pour faire en sorte que les heures d'ouverture des piscines publiques, par exemple, soient étendues. Donc, ça prend bien sûr des sous. Avoir des haltes fraîcheurs, c'est quelque chose qui vient aussi avec des coûts, mais qui a un bénéfice à long terme et qui réduit les dépenses sur d'autres domaines, par exemple la santé. Donc, c'est bien investir au bon endroit, ce qui permet de prévenir des grosses dépenses d'urgence. Mais si on fait une bonne prévention, on agit en avance, on a peut-être là une partie des solutions, mais comme on le disait, les solutions d'adaptation individuelles sont importantes. On parle de prévention, par exemple, pour résister à la chaleur. Une des bonnes choses, c'est d'être en forme, avoir un bon système cardiovasculaire. Bien sûr, les gens ont des conditions individuelle, mais en moyenne, avec la santé, vient une meilleure résistance, une meilleure résilience corporelle. Donc, on peut déjà là avoir une partie de la solution. Si on a des médicaments qui vont augmenter la température ou risquer la déshydratation, il faut bien sûr s'adapter lors de vagues de chaleur, donc voir avec le médecin.
0: Ouais, ben, il y a ça, mais le fait d'être plus âgé ou bébé naissant, là, c'est des choses auxquelles on ne peut pas adapter. Il va falloir quand même voir dans les aménagements à être rassembleur un peu plus.
1: Tout à fait. Il faut aller avec les particularités des gens qui sont plus vulnérables, effectivement. Quand on parle de santé populationnelle, on veut avoir en moyenne quelque chose, mais quand on a donc des effets pour chaque personne, il faut aussi aller chercher les particularités des gens. Mais donc, encore une fois, il y a des mesures pour adapter les personnes, les logements, et donc c'est quelque chose sur lequel on travaille très fort.
0: Oui, ben c'est ça. La prévention, c'est comme un peu un jeu de domino. Je veux dire, pour avoir des bonnes conséquences, ben il faut y aller avec le premier domino. Donc merci beaucoup. On était en compagnie de Simon Legault, météorologue et communicateur scientifique chez Uranos, et Philippe Gachon, professeur d'hydroclimatologie à l'UQAM et directeur du risque réseau inondation intersectorielle du Québec. Merci.
1: Merci beaucoup.
2: Merci à vous.
0: Voilà, c'est tout pour aujourd'hui. Je vote pour la science est une production de Science Presse avec Radio-VM, à la régie Daniel Fortin, à la recherche cette semaine, la réalisation et le micro Isabelle Burguin. Si vous avez aimé l'émission, partagez-la. Vous pouvez suivre aussi la page de Je vote pour la science sur le site de Science Presse. Je vous souhaite de passer une très belle semaine à notre antenne.
3: Jing Jiahua est un chercheur typique de ceux pour qui les progrès de la bioinformatique.
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10: Chers auditeurs, encore une fois, bienvenue à cette radio de Ville-Marie. Et je m'appelle Gilles Proulx. J'aurai le plaisir de vous faire connaître un homme on ne peut plus influent, tant détesté par les plus progressistes de la société, que adulé par l'ensemble des ouailles, c'est-à-dire des catholiques fervents et pratiquants. Vous m'avez peut-être deviné, il s'agit de Monseigneur Bourget. Monseigneur Bourget, quel homme important dans le décor, le développement de la nation, ne serait-ce que de voir si nous existons encore en tant qu'humains et nominalement parlant, c'est un peu à cause de lui qu'il a eu une politique de natalité et encouragé fermement la natalité pour contrer les envahissements des immigrants proposés par le pouvoir colonial du temps au lendemain de la défaite, évidemment, de la France. Alors, au lendemain de la défaite de la France, l'Église va s'allier au pouvoir britannique. Ça va choquer certains observateurs politiques du temps de dire « Mais comment l'Église a-t-elle pu faire cela avec les Britanniques qui voulaient en finir avec nous ?» On est en 1763. La politique du conquérant reflète l'intolérance religieuse du temps. Et tout fonctionnaire doit présenter le serment du test au roi ou à la reine plus tard, qui nie l'autorité du pape. Il faudra que vous oubliez votre chef, cher catholique, dans l'Eucharistie du pape. Oubliez ça. Ensuite de ça, on va voir aussi que ces catholiques encore pratiquants seront exclus de l'administration publique et devront oublier également à la porte de leur bureau leur foi. Leur foi avec un grand F majuscule. Mais l'histoire va bientôt jouer en faveur de ceux qui veulent aérer le décor un peu. La rébellion, par exemple, dans les colonies américaines voisines, qui réclament leur indépendance, la rébellion des George Washington, des Lafayette, des Rochambeau, et j'en oublie, qui vont faire en sorte, grâce avec la France, les Américains vont devenir indépendants. Alors là, ces gens-là courtisent les Canadiens français, ici, qui viennent d'être conquis. Ils tentent de les convaincre de prendre avec eux les armes contre le pouvoir outrecuidant britannique de Londres. En 1774, les colonies américaines, réunies en congrès, adressent une lettre aux habitants de la province de Québec, de la Nouvelle-France, les invitant à se joindre à eux. Le gouverneur Guy Carleton, un gars modéré quand même, il est dans ses petits souliers à cette époque. Il a peur que nous répondions à l'appel de Lafayette et de Washington, car il sait qu'il manque de soldats. Ça a coûté cher à l'Angleterre. Pour nous battre, elle est truffée de dettes. Elle impose donc des taxes sur le thé, comme vous le savez, aux Américains. Et les soldats sont rentrés à Londres. Il en reste très peu ici avec Guy Carleton. Alors, encore une fois, l'armée britannique est en bonne partie rentrée à Londres, comme je le disais, mais on demande quand même aux Canadiens français, s'ils veulent se battre avec les Anglais, d'endosser l'uniforme britannique, l'uniforme rouge. Et là, on va vous donner des petites faveurs, telles l'acte de Québec. Qui reconnaît quoi, l'acte de Québec? Ça reconnaît tout ce que les Anglais voulaient démolir pour ceux qui voulaient continuer à pratiquer leur foi catholique. Alors, l'acte de Québec redonne au groupe canadien-français la religion catholique et les lois civiles françaises. Et c'est grâce à cet acte de Québec si nous existons encore aujourd'hui. Le fondateur du devoir, Henri Bourassa, l'a plus tard défini comme la charte des Canadiens-français. Ça va choquer, bien sûr, les fanatiques anglo qui sont ici dans nos murs, de voir que Londres se fait généreuse à notre égard. Mais Londres se fait généreuse parce qu'elle a peur qu'on se range du côté des Américains. Mais rien n'est encore joué. À preuve, en 1775, les Américains en guerre contre l'Angleterre occupent Montréal. Le général Montgomery, après avoir passé par la prairie et bivouaqué à l'île des Sœurs, alors appelée l'île Saint-Paul à l'époque, s'installe dans le manoir qu'on appelle prétentieusement le Château Ramsay. On est dans le Vieux-Montréal, en face de l'hôtel de ville actuel. Oui, et l'imprimeur Fleury Mesplet, un proche de Benjamin Franklin, donc un proche des Américains, distribue en ville de la propagande pro-américaine. C'est alors que l'unique évêque de la colonie, Monseigneur Briand de Québec, va prendre position pour les Britanniques. Selon lui, il vaut mieux pour les Ouailles demeurer sous le joug britannique plus lointain et à 3 mois de distance par bateau, et conciliant quand même, puisque le pouvoir britannique a peur que nous passions du côté des Américains, que d'être engloutis plus tard par les Américains qui vont grossir leur population et faire d'une bouchée de la religion catholique et de notre langue. Alors fermez l'oreille de grâce, chers Canadiens, n'écoutez pas les séditieux qui cherchent à vous rendre malheureux, en étouffant dans son cœur les sentiments de soumission à l'égard de vos supérieurs. Carleton, le gouverneur sympathique, réussit finalement à mobiliser les troupes suffisantes pour chasser les Américains qui s'amènent de Montréal, où ils étaient, au château de Ramsey, c'est là qu'était Montgomery. Alors, après environ 7 mois d'occupation à Montréal, à partir de ce moment, l'Église va se démenoter, elle ne sera plus boycottée, elle ne sera plus ignorée par le pouvoir britannique. Le pouvoir britannique a besoin de l'Église. Elle ne sera plus donc menottée et va prendre l'enseignement de la culture catholique. Ah, quel gain! L'Église va s'occuper donc de l'éducation. Mais va arriver plus tard une autre période pour étouffer les progressistes. Et ça

Voilà que le pouvoir colonial érige une damnée statue, une colonne au héros de la bataille, l'amiral Horatio Nelson, qui n'a rien à voir avec notre histoire. Tout ça sur la symbolique place de Jacques Cartier, au pied du courant. Pas loin du pied du courant, si vous voulez. C'est comme si on leur disait « Votre effronté qui se prend pour un autre, on vient d'en triompher, on vient de l'humilier, votre effronté que vous admirez. » Or, le clergé fait un don de 40 $, ce qui est une somme énorme à l'époque pour la construction de ce monument maudit, ce monument emblématique des visées expansionnistes de l'Empire britannique, même en nos murs.

40 ans plus tard, voilà la religion de nouveau mêlée à la politique. Les années 1830 voient grandir tout d'un coup des ambitions chez les Canadiens français. Ils sont majoritaires à la Chambre d'Assemblée, qui n'a pas de pouvoir quand même, composé de députés élus, mais le conseil exécutif nommé par le roi ne tient pas compte de leur braillorama, de leurs revendications. On flanque au panier leur projet de loi et leur projet de réforme, tout particulièrement les 92 résolutions de 1834 de nul autre que ce grand orateur qui est Louis-Joseph Papineau. Et puis en Europe, le climat politique a changé. En France, il y a eu la Révolution française de 1789. Alors, la Révolution a renversé le pouvoir du roi et sa prétention au droit divin. Le roi qui se prétendait être élu de Dieu avec son sang bleu, ça ne tenait plus. Napoléon, mort en 1821, isolé en dessous du globe à l'île Sainte-Hélène, a poursuivi l'œuvre de la Révolution, quand même, ne pouvant revenir à la royauté devenue trop controversée en France. Alors ce branle-bas de combat politique et de l'influence chez nous va faire que Louis-Joseph Papineau, au premier rang, va galvaniser les foules. Très grand orateur, Papineau rassemble 5 000 personnes à Saint-Charles. On est dans la vallée du Richelieu. 5 000 personnes à l'époque, pensez-y. Ces personnes sont venues en canot, à dos d'âne, à dos de cheval, ou en chaloupe, ou à pied. Elles sont venues d'aussi loin que de Montréal, de Saint-Eustache, de Saint-Hyacinthe, à cheval, en canot ou en charrette, et tout ça pour faire ce long voyage et aller écouter Louis-Joseph Papineau et ses 92 résolutions où il demande à l'Angleterre « Voulez-vous vous moderniser en faveur du parlementarisme démocratique ?» Son discours à la couronne britannique avait été de nous étouffer, disait le discours, « Donnez-nous du pouvoir, donnez-nous de la représentativité démocratique, chers Britanniques, vous dont le Parlement à Londres est démocrate. Pourquoi votre Parlement à Londres est démocrate? Il ne serait pas ici, chez les Canadiens français. » La couronne réplique en retirant des pouvoirs aux Canadiens français. Voyez-vous, elle réplique en étant encore plus impitoyable. Par la voix de Lord Russell, elle rejette les projets de réforme et donne aux coloniaux le droit d'utiliser des fonds publics sans l'accord de la Chambre d'Assemblée, sans l'accord des députés démocratiquement élus. C'est alors qu'on projette de prendre les armes, et c'est là que les patriotes rallient de plus en plus de monde, ce qui agace l'Église catholique qui veut qu'on reste docile à l'égard de l'Angleterre. Et à la veille de l'insurrection, Papineau a 80% de la population de son côté. Le diocèse de Montréal a longtemps relevé de celui de Québec, mais il a depuis 1836 son propre évêque, voilà qui est nouveau, et c'est Monseigneur Lartigue

là qui dirige, que va-t-il faire, ce monseigneur Lartigue? Il exhorte à l'obéissance et les Canadiens français doivent respecter l'autorité civile et britannique. Il va jusqu'à menacer, s'il le faut, de vous excommunier. Vous allez être menacé d'excommunication, tous ceux-là qui se soulèveront et qui vont suivre Louis-Joseph Papineau. Le mouvement patriote subit alors une véritable désaffectation. Parce qu'on est docile, parce qu'on est catholique, parce qu'on est fidèle, alors on écoute ses prêtres. Et il ne compte plus que quelques milliers de Canadiens pour suivre Louis-Joseph Papineau. Voilà le problème majeur à l'automne de 1837, où des batailles vont avoir lieu. À Saint-Denis, un peu plus tard en décembre, mais en novembre d'abord, à Saint-Charles et Saint-Denis-sur-Richelieu. La révolte est matée et les 12 patriotes qui ont été capturés vont être pendus à la prison du Pied du Courant, là, tout près du pont Jacques-Cartier, prison que vous pouvez encore visualiser de vos yeux. Ce triste bâtiment existe toujours au pied de ce pont. Des milliers d'automobilistes défilent tout près à chaque jour, le plus souvent sans le voir, sans savoir ce qui s'est passé là. Tout ça à l'issue de la bataille de Saint-Denis, où les patriotes avaient gagné. Mais quelques jours plus tard, ils vont se venger, les Anglais, à Saint-Charles et à Saint-Eustache, où le docteur Jean-Olivier Chénier va finir étripé, c'est le cas de le dire. Au lendemain de la défaite des patriotes, Londres demeure inquiète quand même. On a peur que ça recommence. D'autant plus que des soulèvements ont aussi eu lieu en Ontario, qu'on appelait à l'époque le Haut-Canada. Oui, l'Ontario actuel. On fait venir un expert pour étudier la situation. Ce sera Lord Durham, un autre personnage abject de l'histoire, un grand francophile pourtant, de grande culture, parle très bien le français, parle d'ailleurs un excellent français. Il a fréquenté les grands salons. S'attendant à trouver à lui, étant donné qu'il était francophile, on va trouver enfin chez nous un gars qui connaît Paris et qui va peut-être nous aimer et comprendre notre combat. Mais malheureusement, il a beaucoup changé, ce Lord Durham. Il est au service du parti britannique statuquiste. La place qu'il occupe avec l'Église, qui va jurer, elle, avec ses idéaux de la Révolution française, de ne jamais suivre cette démarche révolutionnaire. Alors, l'Église conjugue donc avec Lord Durham. Et pour Lord Durham, les Canadiens français n'ont aucune chance de survivre dans l'Amérique anglo-saxonne. Je suis en train de me demander de nos jours s'ils n'avaient pas raison, tellement nous nous laissons aller. Alors, toujours est-il que sa solution, c'est l'assimilation. Il fait adopter en 1840 l'acte d'union qui unifie le Québec et l'Ontario, le Haut et le Bas-Canada, dans le but de placer les Canadiens français dans une situation minoritaire. Signalons que Lord Durham voit Montréal comme le lieu d'assimilation par excellence. Pensez pas qu'il était pas visionnaire quand on regarde avec ce qui se passe de nos jours où Montréal n'est plus la deuxième ville française du monde.

arrive donc dans le décor celui qui est l'objet de cette série, chers auditeurs, un homme rusé et un géant qui a créé l'État dans l'État. C'est précisément l'année de l'Arc d'Union qu'un nouvel évêque entre en scène à Montréal. Comme son prédécesseur, Monseigneur Lartigue, Monseigneur Ignace Bourget est un ennemi juré des patriotes. C'est aussi un personnage plus grand que nature, intelligent et opiniâtre, cultivé, qui va devenir très, très puissant et changer le visage de Montréal. Pour le meilleur, puisque le visage de Montréal était une ville coloniale. Il va le changer pour le meilleur, mais aussi pour le pire. Je dirais même qu'il fut, à son époque, à plusieurs égards, le Canadien français le plus puissant du pays. Il crée donc l'État dans l'État, comme certains lui ont affublé cette maxime, mais c'est exact. Monseigneur Bourget craint moins les Anglais, lui, que les idées modernes. Il n'aime pas du tout les tenants de la démocratie qui ont fait jaillir leur influence en provenance de la France et des États-Unis. Il a en horreur la Révolution française qui a écarté l'Église du pouvoir politique et exècre le mercantilisme du nouveau peuple américain emporté par la consommation et toujours la consommation. Tout cela fait de lui un homme sûr pour le pouvoir britannique. Les Anglais aiment bien ce discours, vont donc céder à sa demande. Donnez-moi l'éducation et je vous promets que je ne formerai pas des petits Louis-Joseph Papineau et je vais m'occuper du reste. Dans le fond, il va jouer un tour aux Britanniques. Sa stratégie, c'est de collaborer intensément avec le pouvoir anglais et d'obtenir en échange la mainmise sur l'école. Il dit en substance au gouvernement anglais, « Laissez-nous faire, on va s'en occuper des Papineau en puissance, il n'y en aura pas avec nous. » Et les Britanniques, reconnaissant dans le clergé la seule classe francophone instruite, lui cèdent ce leadership qu'il réclame pour l'Église du Québec. Mais Monseigneur Bourget va en profiter pour leur jouer un bon tour.

Comment va-t-il jouer un tour aux Anglais? La première chose, il va faire venir de France, ramener au Québec, qui était là en Nouvelle-France, les Jésuites, l'avant-garde intellectuelle de l'Église, les Jésuites qui faisaient peur aux Anglais lors de la conquête. Ils ne voulaient pas qu'ils restent ici parce que ce sont des objecteurs de conscience. Et en plus de ça, il va fonder nombre de collèges. Il fonde de nombreux établissements d'éducation importants. Il obtient le retour des Jésuites, comme je viens de le dire, qui vont créer les prestigieux collèges Sainte-Marie et Brébeuf, de là où sont sortis nombre d'intellectuels qui vont former l'intelligentsia, si on veut, du Québec, des années à venir, beaucoup plus tard. Alors, grâce à Mgr Bourget, qu'on pourrait peut-être vouloir le lapider dépendant de quelle borne appartient, mais on doit reconnaître que si nous avons une élite, c'est grâce à ses collèges à lui. C'est tout un bon coup. Ce sont ces établissements qui ont éduqué plus tard les élites intellectuelles à l'origine de la Révolution tranquille. Alors qu'aujourd'hui, nous n'avons plus de Révolution tranquille, nous n'avons plus d'élite et nous n'avons plus, justement, le goût du surpassement dans nos écoles où on travaillait plus fort. C'est un peu paradoxal que ces gens aient regardé de haut les milieux religieux. Oui, ceux qui aujourd'hui tentent de diminuer l'Église regardent de haut les milieux religieux qui les avaient pourtant formés, on l'oublie. Et aujourd'hui, on manque de leaders de notre temps, on en manque dotés d'une véritable culture universel et rassembleur, nous n'en avons plus. C'est ce qui annonce notre fin prochaine vers la louisianisation, comme le prétendent plusieurs d'entre nous. Mgr Bourget fait venir d'Europe donc des congrégations, pas seulement des jésuites, mais il va faire venir les pères de Sainte-Croix, qui vont être associés à l'épanouissement de l'oratoire Saint-Joseph. À l'origine, on va fonder le collège Notre-Dame et le collège Saint-Laurent. Les clercs de Saint-Viateur vont partir de France pour s'amener ici, parce qu'en France, on malmène le clergé, on diminue l'influence du clergé. Alors, les religieux, les communautés, vont voir ici au Québec une belle terre à évangéliser. C'est un bon coup quand même de Mgr Bourget. Ce sont ces établissements, ne l'oublions pas, qui ont éduqué plus tard les élites intellectuelles. Et, comme je le disais, de la Révolution tranquille, grâce à l'implantation, notamment des collèges classiques, qu'on regrette aujourd'hui. Mgr Bourget fait venir d'Europe, donc, toutes ses congrégations, et je parlais tout à l'heure des Pères Sainte-Croix mêlés à l'épanouissement de l'oratoire. Il y aura les Oblats de Marie l'Immaculée. Il y aura les Oblats de Marie Immaculée, et il encourage Eulalie du Rocher, fondatrice des Sœurs de Saint-Nom de Jésus de Marie, et Mère Marianne, fondatrice des Sœurs de Sainte-Anne, deux communautés féminines vouées à l'éducation et à une bonne éducation des jeunes filles. Tout ça pour faire sortir de terre nombre de couvents et de collèges classiques, parce que il voit dans la nécessité de pousser l'instruction un peu plus loin chez ces Canadiens français dociles et obéissants. C'est ainsi que le Québec va se mettre à former de nombreux avocats, des notaires, des religieux, et les aider à développer l'arme du verbe qui va permettre, avec l'arme du verbe, va permettre la renaissance d'une classe de politiciens revendicateurs, comme Georges-Étienne Cartier, qui va revirer de bord à un moment donné, l'un des pères de la Confédération de 1867. Son rôle a été de faire accepter ce projet aux Canadiens français avec le concours des autorités ecclésiastiques sur lesquelles il s'appuyait. Certains voient en lui un traître. Oui, Sir Georges-Étienne était-il un traître? Il nous a en tout cas quand même obtenu un demi-gouvernement que nous n'aurions sans doute pas eu sans lui. Il nous obtient une province avec des demi-pouvoirs, des pouvoirs d'intendance,
de prendre soin des chemins, laver la vaisselle et s'occuper du social et de la santé. Et comme ministre canadien de la Défense, il a été le plus puissant Québécois en poste à Ottawa.

Toujours est-il qu'avec Mgr Bourget, on va pousser un nouvel élan pour autrui, pour la charité. Mgr Bourget met également sur pied des œuvres de charité majeures en ce 19e siècle. On est à l'heure de l'industrialisation, de l'immigration qui rentre à pleine porte, où la pauvreté s'accroît à Montréal, à une jeune veuve qui l'accompagne spirituellement depuis quelques années, en qui il discerne le charisme de miséricorde. Celle-là, celle qu'il voit en elle, ce talent, c'est Rosalie Cadron-Jeté. Il demande de fonder une communauté vouée à l'accueil des femmes devenues enceintes sans être mariées. Ce sera l'Institut des Sœurs de Miséricorde. Les mères célibataires suscitent le scandale dans la société du temps, et l'œuvre se heurte au début à du mépris et à de l'opposition. Mais elle tient bon jusqu'à aujourd'hui. De manière semblable, Mgr Bourget remarque l'activité charitable d'une autre laïque, Émilie Tavernier, une femme extraordinaire, Émilie Tavernier-Gamelin, auprès des démunis de toutes sortes, des familles pauvres, des femmes âgées, des orphelins, des handicapés, des prisonniers et même des patriotes, comme vous le verrez sûrement dans un document ultérieur.

Oui, dans le prochain volet, bien sûr, je vais parler de cette femme dévouée même pour les patriotes. Et en même temps, on va aborder l'explosion de l'Église catholique dans les murs de Montréal, où la ville devient la ville aux 100 clochers. C'est un rendez-vous. Merci à Daniel Fortin, qui était là à la mise en onde.

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1: Bienvenue à Arts et lettres. Au micro, c'est José Bonneville. Je suis bien heureuse de vous revoir pour une nouvelle saison de notre émission de rencontres avec des écrivains et écrivaines. J'ai le grand plaisir de recevoir aujourd'hui Francis Ouellette, auteur de « Mélasse de fantaisie » qui était paru chez La Mèche. Et avec lequel, d'ailleurs, vous aviez remporté le prix des collégiens, qui est un très beau prix.
2: Ah, c'est le plus beau, en fait, je trouve.
1: Oui.
2: Personnellement, c'est le plus beau prix littéraire que nous avons au Québec, là. La raison pour laquelle je trouve ça, c'est que on rencontre la prochaine génération de lecteurs et potentiellement aussi d'auteurs et d'autrices.
1: Ouais.
2: Donc, c'est des rencontres qui sont toujours très, très émouvantes. On dit toujours qu'il peut en émerger quelque chose de très important, une espèce de connexion avec une autre génération. C'est un prix qui est extrêmement gratifiant.
1: Ouais. Puis les jeunes sont souvent très enthousiastes, très passionnés.
2: Oui. Ah, oui. Et pertinents, soit dit en passant.
1: Oui, oui.
2: Ce sont des jeunes, évidemment, très allumés, qui ont un intérêt fort pour la littérature.
1: Oui, oui. Et donc, vous venez nous parler aujourd'hui, Francis Ouellette, de « Sirop de poteau », qui fait suite à « Mélasse de fantaisie », qui est paru au printemps 2025. Le personnage principal s'appelle Frigo, que vous écrivez F-R-I-G-O.
2: Ouais.
1: Comme le diminutif du réfrigérateur, mais son vrai nom, c'est Jean-Baptiste Frigo, F-R-I-G-A-U-L-I.
2: Oui. Et c'est quelque chose que j'ai appris très tard autour de ce personnage qui a véritablement existé.
1: Ouais.
2: Qui est un homme qui a véritablement vécu. Ça a pris énormément de temps avant de savoir que son nom, Frigo, était son véritable nom. En fait, il y avait des spéculations, on n'en plus fenille. Tout le monde avait sa petite hypothèse à savoir pourquoi Frigo s'appelait Frigo. Tout le monde avait sa petite histoire. Au final, il s'appelait juste Frigo. Ouais. C'était juste son nom de famille, Jean-Baptiste Frigo, exact.
1: Ouais.
2: Ça a pris plus de 30 ans avant de savoir. Il a fallu que je fasse de la recherche pour savoir pourquoi tout le monde l'appelait de son diminutif Frigo. C'était son nom de famille.
1: Mais comme c'est la même sonorité.
2: Exact.
1: Pourquoi est-ce que vous l'avez écrit Frigo, G-O?
2: C'est que tout le monde l'appelait comme ça. Tout le monde a toujours appelé Frigo, Frigo, sans savoir que c'était son véritable nom. Il a fallu que je trouve quelqu'un qui était proche de lui pour me le confirmer et me dire non, mais c'était tout simplement son nom de famille écrit E-A-U-L-T. C'est drôle parce que le caractère un peu légendaire que son nom avait pris à cet homme-là, où tout le monde avait sa petite histoire personnelle à savoir pourquoi c'était son nom, au final, c'était d'une banalité, c'était d'une simplicité, mais
1: c'était
2: très émouvant, très émouvant en même temps de savoir que c'était tout simplement son nom. C'est nous qui lui avions, c'est nous tous dans le centre-sud et dans le faubourg Amelas qui lui avions prêté ce nom-là. C'est nous qui avons décidé de le rebaptiser Frigo, comme c'était un comme le réfrigérateur.
1: Donc, le frigo en question, on le trouvait déjà dans Mélasse de fantaisie, mais ici, vous en avez fait le personnage principal.
2: Oui.
1: Pourquoi avez-vous senti le besoin de reprendre ce personnage-là et de lui faire toute la place, ou presque toute?
2: Ah, ça, c'est une maudite belle question. Une question qui demande développement. En fait, c'est que lorsque j'ai écrit Mélasse de fantaisie, j'ai donné à Frigo la figure d'un espèce de guide, un guide de du protagoniste principal qui n'est autre qu'une version de moi. Mmh. Le but, c'était d'avoir un peu le Virgile de mon Dante, quelqu'un qui me guide à travers les différents étages de l'enfer, qui me fait visiter mon passé, quelqu'un qui est là pour me guider à travers le temps et l'espace et la mémoire des moments qui sont importants et terribles dans ma vie, mais qui au final était une sorte de protecteur, un guide. Lorsque Mélasse de fantaisie est sorti, la réception du livre m'a un peu dépassé. Je ne m'attendais pas du tout à ce que ça fonctionne à ce point-là. Le livre a très bien fonctionné. Ouais. Et j'ai été happé dans un monde auquel j'étais pas prêt du tout. Je m'attendais pas à un tel succès, mais pas du tout. Et je me sentais un peu une dette, une espèce de dette morale, oserais-je même le dire, une espèce de dette presque spirituelle envers Frigo. En ce sens que j'ai jamais eu son consentement, moi, pour écrire ses histoires. Mmh. J'ai pris son histoire personnelle et j'en ai fait de la littérature pour lui rendre hommage, mais peut-être que, bon, moi, je pense que Frigo aurait voulu, il aurait aimé ça, parce qu'il aimait bien avoir l'attention sur lui. Mais d'un autre côté, j'ai voulu demander sa permission et je me disais que j'avais quand même instrumentalisé pour la littérature, bien que ce soit pour lui rendre hommage, je trouvais que j'avais instrumentalisé la vie d'une personne itinérante.
1: Mmh.
2: Ça pesait un peu sur ma conscience. Je me posais des questions par rapport à cette instrumentalisation-là. Sirop de poteau, pourquoi, c'était ma façon...
1: Pourquoi exactement? Qu'est-ce qui vous faisait vous sentir mal à l'aise par rapport à ça?
2: J'avais l'impression que j'essayais de donner une espèce de voix à une personne itinérante et que je le faisais en m'appropriant sa vie. Et bien que j'étais sincèrement dans une volonté de lui rendre hommage, je m'inquiétais un peu de cette instrumentalisation-là. La façon avec laquelle j'ai voulu lui redonner sa part, si je peux dire, c'est en lui rendant hommage dans Sirop de poteau et en faisant le processus inverse de Mélasse de fantaisie. Dans Mélasse de fantaisie, j'avais un guide qui me protégeait à travers mon histoire personnelle et je me dis que Sirop de poteau allait être la même chose à l'inverse. C'est-à-dire que j'allais, moi, devenir le guide et le protecteur de Frigo à travers sa propre vie en la revisitant et que ça me donnerait également une occasion de revisiter des endroits de Montréal qui n'existent plus où il a existé, où il a subsisté. Et pour ajouter un peu à cette espèce de dette morale que je sentais que j'avais, il faut savoir que Sirop de poteau a initialement été écrit sous la forme de roman feuilleton mensuel dans les pages du magazine L'Itinéraire. Donc moi, il n'y avait pas à la base une volonté de nécessairement de publication de ce livre-là. Je l'ai offert à L'Itinéraire. À tous les mois, il y avait 4 à 5 pages. Et le roman avançait sous le mode vraiment traditionnel du feuilleton.
1: Tous les chapitres.
2: Exact. Ouais. Et en même temps, est-ce que ça me permettait de faire partie de l'équipe pendant presque un an et demi de L'Itinéraire, de participer à leurs activités, à côtoyer les gens là-bas, à me faire des amis dans cet environnement-là. Et c'est d'autant plus une belle coïncidence que L'Itinéraire se situe dans le centre-sud, mais à la ligne à peu près limitrophe du défunt Faubourg Amelas, à 2 pas d'où a vécu Frigo, vraiment à 2 pas d'où il a habité. Donc c'est
1: au coin de Laurimi et Ontario, si je ne me trompe pas. Oui.
2: C'est, il habitait vraiment là, à même pas 5 minutes de là. Donc pour moi, il y avait comme une série de, comment le dirais-je, de signes à suivre d'une certaine façon. Je travaille beaucoup comme ça moi, avec la littérature puis l'écriture, l'observation des signes, les impressions des fois que l'environnement, le monde, les circonstances nous envoient des petits messages sur ce qu'il faut dire et faire. Sirop de poteau a été écrit en suivant instinctivement Frigo, si je peux dire.
1: Ouais.
2: C'est souvent il y a certains auteurs qui vont vous dire que les personnages décident où ils veulent bien aller.
1: Oui,
2: mais Sirop de poteau, c'était ça, là.
1: Oui.
2: Sirop de poteau, c'était phénoménal à quel point. C'est pour ça qu'il y a un chapitre au complet, d'ailleurs, dans le livre, où Frigo, en tant que protagoniste, s'oppose à ce que l'écrivain, le narrateur, à ce que je lui demande de faire dans le livre, en tant qu'auteur, en tant que maître de cet univers-là, il s'y oppose. En belle tête de cochon qu'il pouvait être. Mais j'aimais cette idée que c'est Frigo qui décidait de ce qui se passait dans cette histoire-là. J'ai encore l'impression que c'est un peu lui qui décide tout, en fait. J'aime bien cette perspective. Là, vous constaterez que je suis un peu ésotérique là, par rapport à ça. J'aime une part d'ésotérisme, de mysticisme, de moment de synchronicité dans le travail d'écriture.
1: Moi, j'aime bien l'idée que les personnages guident l'auteur jusqu'à un certain point, on s'entend, là. Parce que ça veut dire que le personnage est vraiment vivant dans la tête de l'écrivain, qu'il existe.
2: Complètement.
1: C'est pas juste un être de papier pour lui, c'est un être vivant, puis un être vivant, ben, bouge, exprime, fait
2: exact.
1: Des choses. Ça donne une note de véracité, d'authenticité, plutôt, je devrais dire, je trouve, à un roman.
2: Ben, je sais pas si tous les auteurs sont comme ça, mais moi, dans mon cas, évidemment, le processus d'écriture, il est constant, c'est-à-dire qu'on y pense toujours. Même quand on n'est pas devant son ordinateur ou devant son cahier de notes, on est toujours un peu en train de penser à des choses. Oh, je devrais peut-être changer ça, je devrais peut-être aller dans cette direction-là. Ce qui fait que, au final, on entretient une espèce de dialogue interne avec les personnages.
1: Ouais.
2: Et à un moment donné, on se dit, est-ce que ce personnage-là voudrait ça? Et on se pose presque la question, est-ce que je le ferais fâcher si je le forçais à faire ça?
1: Ouais.
2: Ça devient une espèce de psychodrame, là, pratiquement, là, où on entretient un dialogue, on continue le processus d'écriture au niveau intérieur.
1: Ouais.
2: On est constamment dans une réflexion et une forme de dialogue avec les personnages. En tout cas, moi, c'est comme ça que ça fonctionne.
1: Parce que précisons que Frigo, au moment où vous avez écrit, ça faisait plusieurs années qu'il était décédé.
2: Oui. Décédé à la fin des années 90, d'après ce qu'on me dit. Je n'avais plus de contact et de lien avec lui à cette époque-là. Mais effectivement, à partir du moment où j'ai eu une vingtaine d'années, je ne l'ai plus revu.
1: Je suis frappée que tantôt vous parlez d'un itinérant, mais c'est pas le. Je ne sais pas si vous utilisez le mot dans le livre. En tout cas, au début, vous dites que c'est le Robin Hood du Faubourg Amelas.
2: Ouais.
1: Je connais le mot, mais c'est un mot qu'on n'utilise plus aujourd'hui. Enfin, ça fait très longtemps que je l'ai entendu. Mm-hmm. Effectivement, on parle plus d'itinérant. Pour les plus jeunes, dites-nous, c'est quoi un Robin Hood?
2: En fait, l'étymologie de Robin Hood, je la connais pas. J'ai pas fait de recherche sur la provenance de ce mot-là. Évidemment, par contre, je sais que ça fait référence à la robine.
1: Ouais.
2: La robine, c'est évidemment une appellation pour du fond de bouteille, un mauvais alcool.
1: Ouais.
2: Puis le Robin Hood, par définition, c'est quelqu'un qui vit dans la rue, mais qui par définition est alcoolé, qui recherche constamment les fonds de bouteille et qui essaie tout le temps de boire. Je dis Robin Hood pour Frigo parce que tout le monde utilisait ce terme-là dans le contexte à cette époque-là.
1: Ouais.
2: Il n'y avait rien de dérogatoire, bien que le terme il l'est, parce qu'il sous-tend que toute personne qui est dans la rue consomme de l'alcool par la force des choses, ce qui est pas vrai. Je dois admettre que Frigo, quand même, il remplissait la fonction là, traditionnelle du Robin Hood. C'est vraiment un alcoolique. Là. Je veux dire, il buvait, ça n'a pas de sens. Là.
1: Ouais.
2: Il buvait les fonds de bouteille, il cherchait toujours à boire. Et ce qui est drôle, c'est ce que je trouve important avec l'utilisation du mot Robin Hood, c'est que pour moi, Frigo, un peu comme les fous du village de l'époque, les ramancheux, les raboteux, les quêteux. Je trouve que Frigo, je pouvais le placer, bien qu'il l'était de son vivant, mais je pouvais positionner Frigo comme une espèce de continuité de ce qu'on retrouve dans la littérature québécoise, c'est-à-dire cette espèce de fou du village, cette espèce de sage fou qui se déplace de village en village puis qui offre un savoir-faire qui n'appartient qu'à cette caste de gens là, tu sais, quelqu'un qui est là pour raconter sa petite histoire, pour chanter des chansons, pour donner des remèdes du snake oil comme on dit en anglais là, tu sais,
1: rapportait les ragots des villages voisins aussi.
2: Ben, complètement, effectivement, qui donnait des nouvelles puis qui avait des histoires à raconter. Fait que pour moi, Frigo, je voulais le positionner dans une espèce de continuité de cette figure là qu'on trouve dans la culture québécoise en général, mais qu'on trouve dans la littérature aussi.
1: Je vais citer comment vous le décrivez, Francis Ouellet.
2: Avec plaisir.
1: Il sera robineux, quêteux, justement, chanteur de charme et charmeur de larmes, conteur de pipes et porteur d'eau vive, patenteux de rêves, mascotte, fou follet du village, ramancheux de vécu. Il sera le Joe Montferrand en quartron du Faubourg Amelas, l'Alexis le trotteur de la rue Ontario, le vieux 37 du Centre-Sud. Wow!
2: Merci beaucoup.
1: Vous dites qu'il est devenu une légende.
2: Oui.
1: On sait que dans une légende, il y a une part de réalité, il y a une part d'exagération.
2: Mm-hmm.
1: Dans la mesure, est-ce que Frigo correspond à la réalité et dans quelle mesure avez-vous magnifié ou grandi le personnage?
2: J'adore cette question parce que c'est difficile à départager après avoir écrit tout ça. Je me rends compte que souvent les choses les plus simples que j'ai à raconter autour de Frigo sont des inventions et les choses les plus farfelues sont des vérités. C'est ça qui est particulier avec ce personnage-là. Évidemment, j'ai eu la chance, au moment où j'écrivais Mélasse de fantaisie, d'appartenir à un groupe qui ont habité le Faubourg Amelas. Et c'est des gens qui ont tous ou à peu près connu Frigo. J'ai débarqué dans ce groupe-là, c'était un groupe Facebook. J'ai débarqué les vieux du Faubourg, qu'ils appelaient ça.
1: Ah,
2: et je posais la question, avez-vous connu Frigo? Et là, j'ai ouvert une boîte de Pandore. Là, les gens se sont mis à donner. Évidemment, moi, j'avais moi-même une quantité énorme d'histoires autour de Frigo. Énorme. Mais là, les gens me donnaient les leurs. Et mon Dieu, il y en a pour deux livres là-dedans. Je pourrais jamais mettre ça dans mes lasses de fantaisie. Déjà, j'avais beaucoup de choses pour en faire un autre livre pour faire si haut de poteau. Et les gens, c'est absolument phénoménal comment ils... Frigo avait une grande cicatrice sur le crâne. vraiment très large. Et c'est une des raisons pour laquelle un peu les enfants avaient peur de lui. T'sais, ils se demandaient si c'était à cause de cette cicatrice-là et l'accident qui lui était arrivé que il était devenu comme ça, qu'il y avait des difficultés, il y avait clairement des difficultés cognitives ou un retard intellectuel, Frigo. Les gens disaient... Ah ben, il s'est fait mordre le crâne par un lion au cirque Shriners. Ok. Il s'est fait, il était coureur automobile. Il avait une peine d'amour à ce moment-là, puis il avait trop bu, donc il y a eu un accident, ça y a fendu le crâne. Et Frigo avait tout fait. Frigo avait été partout. C'était absolument incroyable comment les gens surdimensionnaient son personnage. Et je pense que Frigo y a pris goût et là, lui-même. Il a lui-même entretenu sa propre légende. De ce fait, je n'ai pas inventé la partie où Frigo se présentait souvent avec un nouveau chapeau sur la tête. Évidemment, je l'ai exacerbé, mais Frigo effectivement modifiait sa personnalité et jouait un personnage en fonction du chapeau qu'il portait. C'est tout à fait vrai en fait.
1: Donc, dans votre livre, c'est qu'il s'est fait mordre par des chiens.
2: Ça, c'est la vérité.
1: Ça, c'est vrai.
2: Ouais, il s'est fait mordre par les chiens d'un certain Monsieur Yell. C'était des gros molosses. Puis ça, c'est quelqu'un qui était le voisin et l'ami de Frigo qui me l'a raconté. Il dit, effectivement, déjà, Frigo avait pas eu beaucoup de chance durant sa jeunesse. Il avait pas eu accès à l'éducation et avait pas eu accès aux soins de base qu'un enfant devrait avoir pour bien se développer. Mais après cette morsure-là, il y a quelque chose qui s'est passé. Là, selon l'ami de Frigo, il y a quelque chose qui est jamais revenu, une espèce de peur, probablement aussi qu'il a été affecté véritablement au niveau du cerveau suite à cet accident-là. Pour moi, ça, en plus tout ça est beau et triste. On a cette idée-là que Frigo était dans un environnement parfois tellement violent, alors qu'il était d'une grande douceur et qui il ne voulait que les gens, il voulait simplement que les gens soient bien et heureux et leur faire plaisir, avoir des amis. Donc je sais que cet accident là qu'il a eu, il l'a eu juste parce qu'il voulait rendre service. Il voulait aller dans la cour de ce monsieur-là qui avait des gros molosses pour aller chercher les ballons qu'aucun des enfants et les balles qu'aucun des enfants du quartier aurait osé aller chercher pour se faire des amis. Et ça a été le coup de son courage et de sa gentillesse.
1: D'ailleurs, sur la page couverture de Mélasse Fantasy, on le voit.
2: Oui.
1: C'est un monsieur tout frêle qui a l'air effectivement tout doux, inoffensif.
2: Complètement. Il l'était. Oui. Oui, c'est véritablement Frigo. C'est une des rares photos, d'ailleurs, qu'une des personnes a généreusement accepté de nous laisser sur le groupe Les Anciens du Faubourg, les Vieux du Faubourg, dont je vous parlais tout à l'heure.
1: Oui.
2: Et cette photo, il a vraiment fallu tergiverser, parler, avancer longtemps avant qu'elle devienne la page couverture. Et à un moment donné, c'est pratiquement comme si l'entêtement de Frigo a déteindu sur moi. c'est moi qui dis non, c'est absolument nécessaire que Frigo. Et c'est une belle chose au final que c'est ça qui se soit passé, parce que Mélas de Fantasy a attiré un lectorat qui connaissait Frigo. Donc, on m'a raconté beaucoup d'histoires de gens qui se présentaient qui passent devant des vitrines de librairies. Des gens qui vont pas aller nécessairement dans des librairies indépendantes et qui sont pas nécessairement des gens qui apprécient la lecture ou peu. Et on m'a raconté ces histoires-là souvent. Surtout dans la librairie, qui est située sur Ontario, dans le centre-sud, qui s'appelle, la Livrerie. Les gens passaient devant et faisaient: hey, c'est Frigo, ça, qui est sur la page couverture. Il rentrait dans la librairie, puis allait parler aux gens. Puis il dit, c'est un livre sur Frigo, là, le notre bonhomme du centre-sud.
1: Notre Frigo.
2: Notre Frigo, exactement. Donc, je sais que j'ai eu la chance d'avoir accès à un lectorat qui sont allés vers Mélasse de Fantasy simplement à cause de la page couverture où on y voyait Frigo.
1: Est-ce que vous avez eu des retours, des gens qui vous auraient dit, ben non, c'est pas comme ça que ça s'est passé, pourquoi vous avez écrit telle chose,
2: ou
1: j'aime pas me retrouver dans le livre?
2: Aucunement.
1: Non, pas du tout.
2: Aucunement. C'est pratiquement comme s'il y avait une entente tacite entre les gens, comme quoi il faut surdimensionner Frigo, que son statut légendaire d'incarnation même du Faubourg Amelas et du Centre-Sud, c'est parfait que ce soit ici. C'est assez particulier comment il y a personne, mais strictement personne qui m'a contacté pour dire ceci est faux. Même les gens qui connaissaient la vérité et qui aurait pu dire non, ça c'est dommage, ont compris le contrat de lecture. Mmh. Ils l'ont tout à fait compris puis ils l'ont aimé. Moi, j'ai été aidé beaucoup dans l'écriture de ce livre-là par un dénommé Paul Tipolo Reginbald, ouais. Un homme justement qui a vécu dans le Faubourg Amelas et qui a bien connu Frigo. Et il y a des passages de sa poésie, il y a certaines de ses paroles qui se sont retrouvées dans Sirop de Poteau et dans Mélasse de Fantaisie, avec évidemment avec son consentement. Et c'est quelqu'un qui m'a beaucoup raconté d'histoires et qui m'a aidé, qui m'a guidé là-dedans. Il m'a permis d'avoir une peinture du Faubourg Amelas encore plus vive que celle que j'aurais pu incarner et écrire moi-même. Et cet homme-là détient, à mon sens, la plus grande quantité de vérité autour de Frigo. Mais il semble avoir la même position que moi sur lui. Ce Frigo, c'est l'âme du centre-sud, là. Mmh. C'est l'âme du Faubourg Amelas. Il n'est plus juste question d'un individu qui a vécu. Il est question d'un vivant qu'on essaie d'une personne vivante qu'on essaie de transmuter en légende, mmh. Que j'ai essayé de transformer et d'immortaliser, autant que faire se peut, en pure littérature pour qu'il soit éternel, dans le fond.
1: Mais ça, vous avez réussi, là. Je peux vous le confirmer.
2: Merci beaucoup.
1: C'est de la vraie littérature, oui.
2: Merci.
1: Dans le prologue de Sirop de Poteau, Frigo a 20 ans. Mm-hmm. Il est à l'hôpital Saint-Luc, qui ouais. est devenu le CHUM, qui est l'hôpital Saint-Luc. Il vient de se faire battre par Marco, le pimp de Chantal Choquette, la femme qu'il aime.
2: Oui.
1: Et on est à la veille de Noël 1976. Et vous utilisez la métaphore de la carte de bingo pour représenter son corps blessé. Mmh. Je vais lire le passage où il y en est question. Vous dites « Sa peine est si aiguë qu'elle se mue en délire hallucinatoire, semblable aux visions vivides qui bombardent souvent son cerveau. Frigo fait le compte-rendu fiévreux de ses blessures. Il cartographie la plus infime des cicatrices. Un bref instant, il se perçoit comme une carte de bingo vivante avec les coins qui plient. Son nombril est la case centrale du jour frimé de sa naissance. Toutes les autres cases présentent des cicatrices et des blessures en guise de numéros. Frigo m'entend tourner le boulier de tous les moments de sa vie, y compris ceux qui s'en viennent. Je prends la boule dans mes mains, je colle au 61. Donc, cette métaphore du bingo,
2: oui.
1: Donc je précise aussi que sur la page couverture, on retrouve
2: elle est belle,
1: une
2: hein?
1: carte de bingo. Oui,
2: elle est vraiment belle, cette page couverture.
1: Oui, oui, absolument. Pourquoi avoir choisi cette métaphore de la carte de bingo, qui vous permet en fait de structurer, parce que tantôt vous avez dit, vous aviez écrit chaque chapitre pendant plusieurs mois pour l'itinéraire. Donc, j'imagine qu'il manquait peut-être un lien ou une structure d'ensemble. Est-ce que la carte de bingo vous a servi à ça? Est-ce que le prologue est venu après?
2: La carte de bingo était là d'entrée de jeu.
1: Wow.
2: Elle était là dès le départ. Et d'ailleurs, on remarquera que sur la page couverture, si vous regardez les étampes sur la page couverture, évidemment, vous ne la voyez pas, chers auditeurs.
1: Non.
2: Mais sur la page couverture, il y a donc des étampes sur des numéros.
1: Sur le 10, le 16, le 52, le 71.
2: Exact. Je pour ceux qui ont lu le livre et ceux qui ont l'intérêt de lire peut-être, chacun des numéros-là ont une signification précise. Mais les étampes qui forment le bingo gagnant, sont les stades de la Lune. Et c'est du sang, évidemment, aussi, mais c'est les stades de la Lune. Et les deux symboles qui revenaient énormément dans mon inconscient, c'est le bingo et la Lune. C'était deux figures mythiques qui m'obsédaient dans ce livre-là, justement. Et je disais tout à l'heure qu'il y a une forme d'ésotérisme là, dans mon écriture, une forme d'occultisme même. J'ai toujours trouvé que le bingo était une forme de rituel absolument fascinant qui s'approche pratiquement d'un rituel sacré ou impie si ou justement une espèce d'inversion d'un processus religieux et sacré païen, si on peut dire comme ça. J'ai toujours trouvé ça fascinant de voir le rituel, les gens qui s'assoient devant leurs cartes, les bruits qu'ils font en jouant, le côté méditatif que tout ça occasionne, l'envie de tenter la chance, de tenter le diable, la voix qui psalmodie, la personne qui colle les boules. Puis tu sais, le fait que beaucoup de ces salles de bingo-là ont été longtemps temps dans des sous-sols d'église.
1: Ouais.
2: Je trouvais qu'il y avait comme une espèce d'inversion, une espèce de miroitement du sacré, du religieux qui était important dans la vie des Québécois. Et tu sais, en plus, le bingo est souvent associé à la culture autochtone. Donc, je trouvais qu'il y avait quelque chose de une espèce de, justement, de croyance presque païenne.
1: Ça, vous me l'apprenez. Je savais pas que le bingo était relié à la culture autochtone.
2: En fait,
1: de quelle façon?
2: J'oserais pas me prononcer là-dessus parce que je n'en suis pas certain, mais je pense même que c'est une culture qui s'est implantée. Le bingo, c'est une culture qui s'est implantée beaucoup à cause des Autochtones, justement. Je pense pas que c'est une invention autochtone ou je pourrais pas m'avancer là-dessus. Mais les bingos dans des environnements autochtones, il y en a toujours eu. Ça fait partie de la culture autochtone aussi. Donc, cette notion-là là, de l'héritage ancien qu'on peut avoir conservé des Autochtones m'intéresse aussi, même dans la recherche de certains mots. Par exemple, quand j'utilise le mot Enewé et le mot Areka, pour moi, ces mots-là, c'est plus des mots québécois, c'est plus des mots anglais, c'est des mots dont la sonorité provient pratiquement d'une autre langue. Moi, le mot Enewé est devenu un mot autochtone. Ça veut pas dire anyway en anglais. un peu comme le fameux, je reviens souvent à ça, parce que Jean-Philippe Plou l'a aussi dit dans son rue du Plessis, son père disait Anishkadat.
1: Oui.
2: Et le Anishkadat aussi sonne autochtone.
1: Oui, c'est d'ailleurs dans le livre.
2: Absolument, c'est le Anishkadat que je cite dans Sirop de Poteau, c'est ma façon de saluer Jean-Philippe Plou qui a eu la gentillesse aussi dans son livre de faire la même chose. Il y a un passage de Duplessis où il cite mon Enewé écrit de la même façon et dans une note de bas de page, il me salue. Donc j'ai voulu lui répondre par voie du livre.
1: C'est intéressant, ça se renvoie.
2: Donc le bingo m'obsède pour cette raison-là et je trouve qu'il y a quelque chose d'organique là avec le bingo, tu sais on a les cartes devant soi, on a tous ces petits jouets chanceux puis ainsi de suite.
1: Je vais lire le passage d'ailleurs Francis Ouellet vous en parlait, j'ai trouvé que le chapitre sur le bingo était presque épique par moment.
2: Merci, j'aime beaucoup ce chapitre-là parce qu'il est vraiment basé sur des souvenirs.
1: Je vais en lire une partie.
2: Avec plaisir.
1: Les auditeurs devraient le lire au complet, mais bon. Alors, là, vous décrivez comment ça se passe. À perte de vue des petits vieux, surtout des petites vieilles, attablés devant leurs cartes en carton épais, aux coins arrondis et aux couleurs délavées. Des paquets de cigarettes ouverts avec un lighter glissé dedans, jamais loin des cartes. Des plats en plastique pleins de pitounes aimantables. Des verts, des bleus, des rouges. Des bâtons aimantés pour les ramasser, reposant sur la table comme des gourdins attendant d'être brandis pour repartir à guerre. Avec des enchevêtrements de cossins qui auraient fait rougir de bonheur le plus cassé des brocanteurs. Des Saintes Vierges et des petits Jésus de plâtre, des sous-noirs chanceux, quelques trèfles à quatre feuilles, des dés en minou, des jeux de cartes, des éléphants céramiques, des photos de petits-enfants, des pattes blanches de lapin rendues jaunes. Chacun avait son petit hôtel vaudou, plein de babioles pour lui porter chance. Dès qu'une personne s'installait à une table, quelque chose de la frénésie du rituel, moult fois répété, s'emparait d'elle. Tu t'en allumes une, tu te prends une gorgée de café dans un thermos ou un petit cop en styrofoam, tu places tes cartes puis tes porte-bonheur, tu mets des scènes noires chanceuses sur tes cases du milieu, sont frimées, là, tes gros durs. C'est fascinant.
2: Merci, vous l'avez vraiment bien lu. Merci, c'est une belle lecture. C'est une belle lecture. J'ai apprécié de l'entendre lu si bien. Pour moi, c'est l'épicentre. Le bingo, dans ce cas-ci, devient le symbole, l'épicentre même de l'histoire. D'ailleurs, c'est intéressant aussi que la case du centre dans le bingo, le nombril, si on peut dire, cet endroit vide où tout part, où la chance peut partir, où il n'y a rien à poser, on peut laisser ça vide. Donc, je me dis, frigo finalement est une carte de bingo.
1: Ouais.
2: Et la carte bingo totale du Centre-Sud. Chacune des histoires vont être des pitounes posées sur une case à une date désignée, à un moment désigné. Et je trouvais que cette image symbolique devenait pour moi la cartographie dès le départ, même sous la forme feuilletonesque, dès le départ, ça cartographiait l'écriture.
1: Ouais. Il y a une chose qui m'a frappée, c'est que contrairement aux itinéraires actuels, Frigo, même s'il est un marginal, évidemment, il est très intégré dans la société du Faubourg Amelas, qui devient le Centre-Sud. Il participe aux fêtes, on le laisse entrer dans les cabarets, au Lion d'Or, on lui donne une bière gratis. Les gens du quartier même le protègent. Après que les enfants l'ont incité à affronter les chiens, ce dont on a parlé tantôt, là, et qu'il était blessé à la tête, vous dites que, là, je vous cite, le Faubourg Amelas allait commencer à protéger Frigo. Une sorte de réflexe expiatoire. comme si tout le faubourg Amelas se sentait coupable de l'agression et de, du fait que les enfants l'avaient incité à aller chercher les fameux ballons. Donc, est-ce qu'il était le seul à l'époque à occuper une place, une telle place dans le faubourg Amelas?
2: Il y en avait assurément d'autres.
1: Oui.
2: Mais je me souviens qu'il y en avait plusieurs, pour sûr. Mais Frigo avait véritablement une position particulière dans le cœur des gens. Je pense que ça allait beaucoup avec la candeur du personnage. Et quand on pense à l'itinérance aujourd'hui, et ça c'est une réflexion qui m'a habité longtemps au moment de l'écriture, puis en côtoyant les gens de l'itinéraire, cette culture-là de l'intégration de certains membres, c'est-à-dire membres de la société, mais sans logis, intégré dans une vie culturelle, c'est plus tout à fait le cas.
1: Non, c'est ça.
2: Le débordement.
1: Peut-être qu'il y en a trop, justement.
2: Exact.
1: Ouais, c'est
2: et
1: ça.
2: Il est pas question, il est souvent question, on mentira pas, de gens qui évidemment, qui ont une consommation de drogue assez forte et souvent qui ont des problèmes mentaux poussés. Donc, ce qui a changé, c'est la peur, fort malheureusement. Je le vois, les gens maintenant, cette situation-là est tellement débordée, elle n'est tellement pas gérée par nos élites et nos gouvernements. Et d'une certaine manière, sans casser de sucre sur leur dos, et là, je me surprends moi-même à défendre nos gouvernements, c'est une situation qui dépasse l'entendement. C'est évident que même si nos élites et les gens au pouvoir décidaient d'encadrer cette situation-là autant que faire se peut, c'est un problème de société qui est en voie de prolifération et qui va pas se diminuer. Je veux dire, on est à mon avis devant un changement de paradigme. On est dans une modification sociale importante. Il va falloir réapprendre à vivre, à coexister dans le même espace. C'est pas un problème qui va se régler. Et je pense que cette prolifération-là, maintenant, ne permet pas nécessairement le genre de rapport culturel ou sociaux qu'il y avait à l'époque avec les gens dans la rue.
1: Ouais.
2: C'est une situation qui est complètement différente. Ça m'attriste profondément aussi. Je crois que la situation de l'itinérance aujourd'hui, culturellement, est sans pareil. Je crois pas que dans l'histoire, il y a quelque chose qui a été aussi...
1: En tout cas, pas ici, pas au Québec. C'est sûr que c'est récent.
2: Oui.
1: Est-ce qu'il y a des itinérants qui ont lu les chapitres quand vous c'était publié dans l'itinéraire? Comment est-ce qu'ils réagissaient?
2: J'ai eu droit à beaucoup, beaucoup, beaucoup d'affection puis de très bons mots. C'est très drôle parce que souvent, les fameux camelots de l'itinéraire qui ont tout leur spot désigné, j'avais mes rituels avec chacun d'entre eux quand j'en croisais. Et... chacun a ses habitudes. C'était bon, quand je passais devant le Renaud-Bré sur Saint-Denis, il y a le même bonhomme là. Puis il me dit tout le temps, il m'appelle Monsieur Chéreau. Puis il me dit, Monsieur Chéreau était bon là, le dernier chapitre. Je l'ai aimé, moi, le dernier chapitre, c'est bon ça. Puis j'ai toujours droit à des très beaux commentaires. Je pense qu'une des plus belles choses qui était ressortie de Sirop de Poteau, pour moi justement, ça a été cette année et demie là, à collaborer avec les gens d'itinéraire, à les connaître, à me rapprocher d'eux. Ça a été une des plus belles parties de l'écriture de ce livre-là. Donc, j'aime ça me faire appeler Monsieur Chéreau. Je vous reconnais, vous avez écrit dans le journal. J'ai même fait Camelot d'un jour.
1: Ah ouais.
2: Et d'ailleurs, cette expérience-là est assez transformative, faire Camelot d'un jour, là, parce qu'on comprend que le travail des Camelots est un travail à temps plein, là. C'est-à-dire vendre le je disais à vos auditeurs là, vendre ce journal là c'est pas facile là. C'est un travail épuisant là, d'être sur passer la journée à l'extérieur à solliciter les gens, parce que évidemment être juste dans le coin et rien dire aussi,
1: les gens passent tout droit
2: puis sont contents de passer tout droit, ils sont pas interpellés,
1: c'est ça.
2: Mais je vous le dis là, ces gens-là travaillent fort et c'est leur travail, hein. Et pour il y a beaucoup de ces camelots-là aussi qui écrivent dans le journal. L'itinéraire, là, sérieux, au prix où ça coûte, là, c'est définitivement le 3$ que vous voulez investir. Ça fait vraiment une différence. On se pose souvent la question, où puis-je donner de l'argent? Qui est-ce que j'aide vraiment en faisant ça? S'il y a un endroit où vous pouvez, en toute conscience, sans aucune remise en question, sans crainte que ça va pas aller à bonne place. S'il y a un endroit où c'est important et ça fait une différence, c'est avec les gens de l'itinéraire.
1: Bon, le message est lancé et entendu, j'espère aussi. Parlons du Faubourg Amelas, puisque tout se passe dans ce Faubourg Amelas. Donc, rappelons que c'était le quartier situé à l'ouest du Pont-Jacques-Cartier.
2: Oui.
1: Grosso modo, entre les rues Notre-Dame et Dorchester, qui s'appelle René-Lévesque aujourd'hui.
2: Ah oui?
1: Et Wolfe et Papineau dans l'axe est-ouest.
2: C'est à peu près presque la légende. C'est, encore là, on n'est même pas sûr de toutes ces affaires-là, pour la plupart. Mais effectivement, c'est des limitations là, essentiellement, oui.
1: Donc, c'est un quartier ouvrier, évidemment. C'est un quartier très pauvre. Les gens habitaient des maisons souvent en très mauvais état. C'était, je vous cite, Francis Ouellet, un des pires trouaras de la terre. Personne ne s'en rendait trop compte puisque tous les voisins partageaient grosso modo la même misère. On ne mangeait pas toujours à sa faim. Donc, Frigo, lui, est né en 1956 puisque quand il est à l'hôpital, il a 20 ans, on est en 76.
2: Oui.
1: Donc, le quartier que vous décrivez, du moins dans les premiers chapitres, c'est donc celui des années 50 et du début des années 60. Le quartier va être rasé en 1963.
2: Oui.
1: Si on compare au plateau Mont-Royal dont parlait Michel Tremblay, on parlera de Michel Tremblay tantôt parce que vous en parlez. C'était aussi un quartier pauvre ouvrier, mais j'ai l'impression que le Faubourg Amelas c'était encore plus pauvre que le plateau Mont-Royal. Est-ce que je
2: crois.
1: Me trompe?
2: Moi, non, je suis. Je pense que l'activité criminelle y était quand même plus forte. Je pense que effectivement l'insalubrité, l'accès à l'eau, c'était encore plus intense. Et je me souviens d'avoir lu en quelque part. Enfin, malheureusement, ça, je ne me rappelle pas où je l'ai lu, mais je vous jure l'avoir lu. Je crois que le niveau de pauvreté qu'on associait au quartier était similaire, genre à Calcutta. Là. On parle de. J'en parlais avec Paul Régimbal qui disait, tu sais, nous là, on prenait des coquerelles. On les trempait dans l'encre, là. On les mettait là, puis après ça, ils faisaient des courses, puis ils laissaient une petite ligne en arrière d'eux, là, avec l'encre, là. Puis on pouvait voir qui des coquerelles avait gagné. C'était ça, nos jeux, là.
1: Ah, oui.
2: Tu sais, cette image-là était très forte, je la trouvais très, très belle. Mais il m'expliquait, Paul, que le niveau de pauvreté dépassait l'entendement. Il était question d'un tel niveau de précarité que ça a forcé d'une certaine manière une espèce d'esprit de communauté. C'est ce que je crois comprendre du Faubourg Amelas. Puis je crois que cette culture-là, d'une certaine façon, elle est peut-être un peu, elle s'est peut-être étendue un peu vers le centre-sud par la suite. Parce que c'est 5000 personnes-là qui ont été déportées, là, alors qu'ils rasaient le quartier à 2-3 reprises, là. Et les gens qui étaient dans le quartier puis qui attendaient qu'on leur dise, ouais, ben, le mois prochain, c'est ta maison qui y passe. Je sais pas où ces gens-là sont tous allés, mais c'est sûr qu'ils ont juste un peu monté. C'est sûr qu'il y en a une couple qui ont monté vers le centre-sud puis qui ont déplacé cette culture-là d'exilés, je puis dire, juste un peu en haut. Ce qui fait que...
1: Un peu vers l'est aussi, peut-être?
2: Oui, exact. Un peu vers l'est. Véritablement vers le centre-sud. Et je crois que... Moi, je sais qu'il y a plein de gens qui continuaient d'appeler le centre-sud le Faubourg Amelas. Et qui continuait de dire avec une certaine fierté, moi, je suis un gars, moi, je suis une fille du Faubourg. Mais non, t'es pas un gars puis une fille du Faubourg. T'as grandi dans le centre-sud puis t'as jamais connu le Faubourg Amelas. Comme moi. Mais en même temps, c'est comme si le fantôme du Faubourg Amelas ou

0: Laos, à côté d'un des pires quartiers d'Amérique du Nord. Mm-hmm. Probablement que Jean Drapeau devait pas être confortable avec ça.
1: Ouais. Vous avez lu Morel.
0: Oui.
1: Le beau roman de Maxime Raymond Bock.
0: Magnifique roman.
1: Je l'avais reçu d'ailleurs quand le roman était paru en 2021. Donc, pour ceux qui n'auraient pas lu ce magnifique roman que je recommande, ça se passe aussi dans le Faubourg Amelas. Et dans votre roman, Francis Ouellet, à un moment donné, vous mentionnez Morel,
0: oui.
1: Le personnage de Morel. Est-ce que votre expérience du Faubourg est comparable à celle de Maxime Raymond Bock?
0: Non, moi je trouve que Maxime Raymond Bock, ce qu'il a accompli avec Morel, est absolument vertigineux. Je mange pas mes mots. En ce sens que c'est un travail d'imagination pure. Il a réinventé, fait revivre le Faubourg Amelas sans même avoir habité le centre-sud, sans même avoir trempé dans cette culture-là. C'est magistral ce qu'il a fait en ce sens. Il a redonné vie à un espace à travers le personnage de Morel. Je trouve ça prodigieux. Moi, à la limite, j'ai l'avantage d'avoir fricoté avec ces gens-là et d'avoir évidemment trempé dans cette culture-là, d'avoir été juste au bord du Faubourg Amelas et d'avoir fréquenté justement, d'être avec les gens du Faubourg Amelas aussi.
1: Ouais.
0: Dans ce sens que je trouve ce qu'il a construit dans Morel tient de l'architecture. C'est pratiquement un roman architectural. Je trouve que c'est un grand roman. Et je trouvais que c'était ma façon de lui rendre hommage que d'inclure le personnage de Morel dans mon propre livre.
1: Ouais.
0: C'était plus que ça. Nos romans sont sortis en même temps ou dans les mêmes eaux. Et moi, il a fallu que je procède à une réécriture importante de mes lances de fantaisie après la lecture de Morel.
1: Ah oui?
0: J'étais en train de terminer mes lances de fantaisie et il y a beaucoup de choses que j'ai retirées parce que c'était beaucoup trop similaire. J'étais assez surpris de constater que quelqu'un qui n'a pas habité le quartier décrivait des choses que moi je connaissais intimement et que moi, je devais retirer de mon livre pour pas qu'on fasse trop des associations. Mais en même temps, en rendant hommage à Morel de cette façon-là, en voulant souligner la filiation qui est entre les deux romans qui parlent du Faubourg Amelas qui sont sortis essentiellement en même temps, dans les mêmes eaux, ça l'a surdimensionné quelque chose que qui maintenant fait partie de mon écriture et je pense que ça va toujours en faire partie, de faire coexister, cohabiter d'autres personnages littéraires qui appartiennent à d'autres auteurs et d'autres histoires dans mes propres livres. Au début, j'avais pas l'intention de sirop. Je croyais que Sirop de Poteau, je voulais croire que Sirop de Poteau allait être un diptyque avec Mélasse de Fantaisie et ce serait fini. Et que j'écrirais plus dans ce registre de langue-là. C'est pas ce qui est en train de se passer.
1: Vous êtes en train d'en écrire un troisième?
0: Oui, je suis dans l'écriture du troisième.
1: Qui se passe toujours dans le Faubourg Amelas?
0: Exact. Je pense que la filiation, parce que c'est qu'en plus qu'on va en parler, une certaine filiation que les gens me proposent avec Michel Tremblay,
1: oui.
0: Comme s'il est la principale figure d'inspiration, je le dis. Ce n'est pas le cas. Michel Tremblay n'est pas ma principale source d'inspiration pour la seule et unique raison que c'est un monstre sacré que j'ai longtemps trouvé intimidant et dans la lecture et dans l'idée d'écrire.
1: Vous en dites une très belle chose d'ailleurs. Je vous cite Francis Ouellet. Il est doux comme la laine et il tricote des affaires grosses comme le ciel. Il étend ça sur la corde à linge du temps aux yeux de tous depuis plus de la moitié d'un siècle.
0: C'est
1: beau.
0: Merci beaucoup. Merci beaucoup. Ben,
1: j'espère qu'il a lu.
0: Ah, il l'a lu parce que j'ai une immense, appelons ça une dette, mais j'en dois une grosse là, à mon chum Mike. En ce sens que quand Mélasse de Fantaisie est sorti, il l'a tenu à bout de bras, il l'a poussé.
1: Ah oui,
0: c'est quelqu'un qui a mis énormément de sa générosité à faire que les gens lisent mes livres. Donc, cet hommage-là, c'est bien peu de choses avec ce qu'il a fait. Michel Tremblay est pas du tout intéressé à voir des gens continuer son œuvre ou être dans une filiation avec son travail. Et Dieu merci, parce que il faut pas émuler Tremblay, vous allez vous casser les dents. Il n'est plus simplement question d'un écrivain. Il est question d'un pan fondamental de toute la culture québécoise. Mais à un moment donné, il a dit moi je m'en fous là, des gens qui essaient de faire la même chose que moi là, mais et souvent j'ai horreur du misérabilisme là, trash au ras des pâquerettes là, ça m'intéresse pas du tout. Mais il dit, il y a quelque chose

0: il y a quelque chose dans le travail de Francis Ouellet que j'aime beaucoup, qui fonctionne. Sans le dire, que j'essaie de faire des chroniques du Faubourg Amelas et du Centre-Sud, comme lui faisait les
1: chroniques
0: les,
1: du Plateau Mont-Royal.
0: Du Plateau Mont-Royal. Sans le dire, c'est comme s'il disait, c'est à peu près... Écoutez, il y a un animateur qui a dit dans un salon du livre à un moment donné, tu sais, que j'étais son fils spirituel, puis j'ai gelé là, puis j'ai dit arrêtez. Tu sais, j'étais là sur une scène avec Michel Tremblay, j'ai dit arrêtez ça, là, dites pas ça. Puis j'ai juste dit, ça me va, c'est bien correct.
1: Ah oui.
0: Donc, c'est ça part une histoire, hein, ça part une business à Michel Tremblay qui dit ça. La seule chose dans le travail, je ne veux pas être associé, pas que je veux pas être associé, mais je veux pas être comparé de près ou de loin. Je peux pas être comparé. Et ça n'a pas de sens. On peut pas faire ça à Michel Tremblay. Cela dit, il y a quelque chose que Michel Tremblay fait mieux qu'une quiconque, et ça, je revendique que je veux le continuer, c'est de parler des gens de ces environnements-là comme les légendes qui sont, comme les tragédies qui vivent, comme les grandes comédies qui vivent. Il y a quelque chose que Michel Tremblay a bien fait, c'est de donner un souffle de tragédie grecque et de Shakespeare aux petites gens du plateau Mont-Royal.
1: Ouais.
0: Et moi, si la tendance se maintient et si je continue dans cette direction-là, je crois que mon Faubourg Amelas est un espace mythique et que c'est un, et avec son panthéon, avec ses démons, avec ses héros, et que c'est un environnement qui mérite d'être évoqué comme un espace légendaire.
1: On va parler un peu de la langue.
0: Merci.
1: Michel Tremblay.
0: Mon sujet préféré.
1: Ah oui. vous utilisez la langue populaire. Vous écrivez d'une manière superbe, d'ailleurs, je trouve votre écriture.
0: Merci.
1: Parfois lyrique, parfois épique, comme j'ai dit tantôt pour le bingo. Mais vous utilisez la langue québécoise pas seulement dans les dialogues, comme le fait Michel Tremblay, si je me trompe pas. Je pense pas qu'il l'utilise dans la narration.
0: Non.
1: Vous l'utilisez dans la narration aussi. Alors, je vais donner quelques exemples pour que nos éditeurs qui ne vous auraient pas encore lu sachent de quoi on parle. Par exemple, vous écrivez « fac »,« Moses », »,« discus », »,« parzante », »,« apital », le « anyway » dont on a parlé tantôt, « le petit vin yen », »,« souef », écrit « s-o-u » accent grave « f », qui se crame tout de suite. Ce serait Dadon, final bâton, revol, etc., etc., etc. En fait, vous écrivez d'une manière très orale. Il y a une phrase qui m'a fait beaucoup rire. Je vous cite encore Francis Ouellet. Sa côte a craqué quelques millimètres en dessous du spot d'Ayous qu'elle avait arsoudé. Ça, je trouve ça très drôle. En même temps, c'est bon, oui, on imagine très bien quelqu'un qui pourrait dire ça. Et par contre, à certains moments, vous écrivez d'une manière complètement très poétique. Je vais lire un autre passage pour montrer le contraste et montrer comment vous êtes très habile à jouer sur les niveaux de langue.
0: Merci.
1: Alors là, il est question du temps. Vers la fin du livre, et ça, c'est absolument fabuleux. Ça relève un peu du mystique dont vous parliez tantôt. Donc, je cite. Frigo observe l'itinéraire accéléré des gens. Il constate que leurs mouvements laissent des traînées dans l'espace en les faisant tous ressembler à des centipèdes à tête humaine, multicolores et piailleurs. Ceux qui descendent et montent les escaliers évoquent les wagons d'une montagne russe occupée par la succession d'une même personne. La vie butine autour de lui sans le remarquer, l'effleure, le contourne, le heurte. La lenteur de ses gestes est si radicale que les changements du centre-sud le dépassent à la course. Des endroits s'étiolent, brûlent, s'affaissent et disparaissent au rythme d'une érosion joyeuse. D'autres naissent, s'échafaudent. Plusieurs ne changent pas d'un iota. Immeubles, immuables, entêtés dans le courant du temps qui passe. Des nourrissons dans leurs poussettes vont et viennent entre la maison et la garderie. Frigo n'a pas encore traversé deux rues que déjà ils sont devenus enfants qui marchent. Quelle belle manière de parler du temps.
0: C'est, je dis de rechef, merci beaucoup de l'invitation parce que se faire lire des passages de son livre comme ça si bien, c'est un énorme plaisir. On redécouvre ce sur quoi on a travaillé. Bon, c'est moi qui ai écrit ça. Ça sonne pas pire.
1: Oui, ça sonne très, très bien.
0: Merci beaucoup.
1: Et là, il y a un grand contraste à ce passage-là qui est très poétique, très lyrique, dans un français parfait. Ben, je ne dis pas que c'est pas bien d'utiliser la langue orale, mais dans d'autres passages que j'ai évoqués, où là, vous utilisez complètement la langue populaire. Est-ce que ça a été difficile pour vous de vous promener comme ça d'un niveau de langue à l'autre?
0: Non, ce bout-là, ce bout-là, c'est pas quelque chose qui est difficile, c'est quelque chose dont j'ai l'impression que j'allais être captif. Et c'est une forme d'écriture qui me vient très naturellement. Et elle s'incarne dans une chose. Et je pense qu'un peu, on est à l'heure beaucoup de cette forme de réflexion-là là, sur le transclassisme, les transfuges de classe.
1: Ouais.
0: Pour moi, c'est l'évocation même de ce déchirement culturel. Mm. Le fait d'être un enfant né d'un milieu ouvrier avec un accès assez limité à une certaine forme de ce qu'on pourrait appeler de façon un peu inconfortable, la haute culture. Mm-hmm. Cette bipolarité là, cette espèce de crise identitaire là, d'ailleurs qui va très très bien avec le thème de la québécitude à mon sens, la culture québécoise en étant une justement de crise identitaire, ça détermine un peu la culture québécoise, hein. Le fait d'être toujours avec le cul entre deux chaises au niveau culturel, mais moi je me sens comme ça en tant qu'individu. Autant j'aime la langue populaire et je crois qu'elle peut être poétisée et élevée comme le si bien fait Plume la Traverse et Richard Desjardins, à lui donner presque un souffle épique. Autant je crois que la haute littérature peut être à la portée de main de gens à qui on lui donnait pas accès. Cette idée-là de tiraillement entre les deux, parfois même au sein d'une même phrase, certaines des phrases que j'ai écrites que je préfère sont, c'est là où il y a les deux niveaux de lecture engoncés, les deux niveaux d'écriture et de langue engoncés l'un avec l'autre. Pour moi, ça évoque la crise identitaire. Cette espèce de, mon écriture est une crise entre deux opposants constants. C'est-à-dire le milieu d'où je viens, le milieu où je suis, le sentiment de ne plus appartenir à rien, la littérature, l'oralité, la pauvreté, le privilège. Ça est une réflexion, ce ne sont pas des essais, ça traverse les deux livres et ça va traverser les livres longtemps. Cette idée que il y a chez des gens de milieux ouvriers et défavorisés, parfois des histoires qui méritent surdimension, et il y a parfois dans la forme classique, quelque chose qui devait rencontrer les petites gens. Donc, et aussi, dans la langue populaire, que j'aime tout simplement. Il faut le dire, c'est que j'aime tout simplement le Québécois, j'aime sa façon de jouer le français. En fait, j'ai eu la chance d'écrire dans un projet qui est piloté par David Goudreau. C'est le premier livre, en fait, qui a été publié aux éditions Robert Québec, qui tente, en ce moment, dans cette maison d'édition-là, de célébrer et de parler de la langue québécoise. Le petit Robert qui parle de la langue québécoise, faut le faire. Ça s'appelle « Ta langue ». Et c'est des déclarations d'amour de la langue québécoise de plusieurs personnalités. Et j'ai eu la chance d'y participer. Ce que j'y écris là-dedans, c'est mon contrat de lecture, c'est mon contrat d'écriture. C'est comment je perçois la langue et c'est comment je veux qu'elle soit célébrée en la littérature, que le gros joual sale soit complètement débridé dans la littérature.
1: Le choix de l'utiliser aussi dans la narration, mm-hmm, et pas seulement dans les dialogues, est-ce que ça s'est fait d'emblée, facilement? Avez-vous réfléchi ou ça s'est fait spontanément?
0: Ça s'est fait assez spontanément. Je pense, récemment, je réfléchissais au fait que je suis plus sur les réseaux sociaux du tout, mais durant les années de participation puis d'échanges que j'ai eu sur les réseaux sociaux, j'avais déjà un peu ce niveau d'écriture-là qui oscillait entre une langue élevée et le joual. Mais pour moi, aussi, ça devient une forme, et ça, je le vois surtout avec les jeunes que je rencontre, parce que s'il y a une chose que le prix des collégiens m'a permis de faire, c'est de voyager beaucoup à travers le Québec et de rencontrer énormément d'étudiants. Et évidemment, chez les étudiants, il y a beaucoup d'enfants d'immigrants, il y a beaucoup de gens d'une autre culture et qui n'ont plus tout à fait ce niveau de langue-là. Et je le dis, ils sont fascinés. Pour la plupart, ils sont fascinés. Ils ont des questions.
1: C'était une barrière pour eux?
0: À la limite, j'ai jamais vu. Je pense que oui, c'est difficile. Pour certains, particulièrement pour des Français, ça peut rendre la lecture difficile. Mais à mon sens, il n'y a aucune raison pour laquelle ça ne devrait pas la rendre moins fascinante pour autant. Moi, si on me demande de lire un livre cajun ou acadien dans lequel la langue est écrite comme telle, et évidemment c'est peut-être un petit peu plus proche de notre langue tout de même, mais disons créole par exemple, ou du moins la poésie de Franck Étienne, quand elle est créolisée, là, je la trouve magnifique et j'aime comment s'incarne la langue française dans tout ça, moi. Donc, je vois pas pourquoi il n'y a pas un rapport de fascination, d'intérêt pour voir les mutations de la langue. Donc, on finit souvent par avoir des discussions fascinantes avec les jeunes. Par exemple, à un moment donné, un jeune homme arabe, il me disait « Pourquoi vous arrêtez pas de dire, quand vous parlez de votre mère, sa mère? Pourquoi vous dites sa mère? » Là, c'est d'avoir cette discussion-là, puis d'expliquer. Je leur expliquais, mais avant, je leur pose une question. Je dis « Ben, je vais vous poser une question. Avez-vous déjà vu quelque chose dans la culture québécoise où des personnages utilisent cette façon-là de parler, et là, de voir la moitié de la classe dire, ah, oh, ben oui, la petite vie.
1: Ah, oui.
0: Dans la petite vie, tu sais, Reynald, puis, non, Régent, pardon. Régent, puis le père dit, comment qu'il va son père? Et de voir qu'ils sont capables de faire le lien, et que la moitié de la classe sont capables de faire le lien, mais c'est des étudiants arabes, des étudiants haïtiens. Donc, pour moi, maintenant, il y a comme une espèce de, je n'aurais pas jusqu'à dire devoir culturel, devoir social, on va pas pousser trop, mais en quelque part, oui. Je sais qu'il y a des possibilités par la suite de discussion avec les gens, avec cette génération-là. En tout cas, il y en a eu beaucoup. Et de pouvoir parler de ça, ça devient une évocation de la langue québécoise qui est précieuse pour moi.
1: Francis Wyatt, je pense que vous allez publier un recueil de poésie. Il me semble que vous m'avez dit ça.
0: Oui. Et d'une certaine façon, moi, je le place dans une continuité de tout ça, hein. Une continuité de mon travail par rapport évidemment au Faubourg Amelas. En voilà un autre, c'est un recueil de poésie qui se passe entièrement dans le Faubourg Amelas, bien que ce soit pas un des thèmes.
1: Utilisez-vous la langue populaire aussi?
0: Dans quelques poèmes, oui. Dans quelques poèmes, pas tous les poèmes, mais dans quelques-uns, oui. Ça va s'appeler Parabolic Blues.
1: Oh, un beau titre.
0: Merci beaucoup. Ça va être aux éditions Hurlantes, une petite boîte. Ben, je dis une petite boîte parce qu'elle est jeune, mais une maison d'édition que je trouve vraiment pleine de torque, qui a pris un peu, tout en ayant sa propre voix, un peu le travail que faisaient les éditions de l'Écrou et feu Jean-Sébastien Larouche. C'est une espèce de poésie décomplexée, rentre dedans, qui rappelle, tu sais, à la limite, l'époque de Parti pris, là, où il y a souvent des chants de revendication. Hurlante retrouve un peu cet esprit-là. Et mes poèmes, c'est une suite poétique narrative. Il y a une histoire dans ce recueil de poésie-là, un début, un milieu, puis une fin. Et c'est accompagné de très, très belles illustrations d'un ami artiste BDiste qui s'appelle Jake Dion. Il est question de portraits de femmes. En fait, cette histoire raconte de la naissance à la mort d'un protagoniste masculin qui est peut-être moi ou pas, qui est peut-être Jake ou pas, ou nous deux ensemble. Toutes les femmes qu'un homme a aimées et toutes les femmes qu'il a désirées, toutes les femmes qui lui ont fait de la peine, toutes les femmes qui l'ont élevé. Donc c'est un homme qui se définit dans sa vie à travers le regard que les femmes posent sur lui et qui essaie de comprendre comment s'en départir, mais à exister différemment avec les femmes. Donc, c'est une espèce de déclaration d'amour à travers 72 poèmes.
1: Bon, ben, on a hâte de lire ça, Francis Ouellet.
0: J'espère que ça va vous plaire.
1: Merci beaucoup pour cet entretien. C'était très intéressant.
0: Merci énormément. Ça a passé tellement rapidement. Vos questions étaient géniales, mais merci beaucoup pour les lectures que vous avez faites.
1: Ça me fait plaisir. Alors, je rappelle le titre « Sirop de poteau ». C'est paru chez VLB éditeur. Alors, merci Francis Ouellet.
0: C'est un grand plaisir.
1: Merci à Daniel Fortin à la mise en onde et merci à vous, chers auditeurs et auditrices, d'être fidèles au micro. C'était José Bonneville.

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Couleurs et mélodies avec Charlotte Gagnon. Bonjour à vous, chers auditeurs et chères auditrices. Vous êtes à l'écoute de l'émission Couleurs et mélodies sur les ondes de Radio-VM. Je suis Charlotte Gagnon, mezzo-soprano, et j'ai le plaisir d'animer cette émission. Aujourd'hui, je vous propose une immersion dans l'univers vocal de Richard Strauss, compositeur qui a porté l'art du lead à un sommet de raffinement et d'intensité expressive. Strauss, souvent associé à l'ampleur de ses poèmes symphoniques et à ses grands opéras comme Salomé, Électra, Le Chevalier à la Rose, a aussi laissé une œuvre vocale d'une richesse remarquable où la voix devient le lieu privilégié de l'émotion intime, du souvenir et de la contemplation. À travers trois volets, nous parcourrons différentes facettes de son langage. D'abord, les Fearless Leader, méditation lumineuse sur la fin de la vie. Ensuite, quelques leaders emblématiques où l'amour, le désir et la libération intérieure se côtoient. Et finalement, Mädchen Blumen, un cycle plus rare, délicat et coloré, inspiré par l'univers floral. Nous ouvrons cette émission avec l'un des sommets absolus du répertoire lyrique du 20e siècle, les Fearless Leader, quatre derniers leaders, composés en 1948 à la toute fin de la vie de Richard Strauss. Ces quatre chants, véritables adieux à la vie, sont traversés par une sérénité bouleversante. La mort n'y est jamais tragique. Elle apparaît comme un apaisement, une fusion avec la nature, une lumière douce qui se pose sur le monde. Ces quatre derniers chants, donc, traduits de l'allemand, s'intitulent « Printemps »,« Septembre »,« En s'endormant » et finalement « Au couchant ». Ils sont portés par une orchestration somptueuse et une ligne vocale ample. Ces leaders demandent une voix capable à la fois de puissance et de vulnérabilité. Dans l'interprétation que nous entendrons, celle d'Anna Netrebko, la musique déploie toute sa chaleur et son lyrisme, donnant à ses pages une dimension presque suspendue hors du temps. Vous allez donc entendre la voix de la soprano Anna Netrebko, accompagnée par le Staatskapelle Berlin, sous la direction de Daniel Barenboim.

Vous venez d'entendre la magnifique voix d'Anna Netrebko qui était accompagnée par le Staatskapelle Berlin sous la direction de Daniel Barenboim. C'était les Fearless Leaders de Strauss, quatre derniers leaders. Nous poursuivons avec un choix de leader parmi les plus célèbres de Richard Strauss, chanté ici par Jonas Kaufmann. Dans ses pièces, Strauss explore toute la gamme des émotions humaines, l'ardeur, le désir, la nostalgie, mais aussi la libération intérieure. Vous entendrez donc sept leaders de Strauss accompagnés au piano par Helmut Deutsch. Dans ce répertoire, la voix n'est jamais décorative. Elle porte le texte avec intensité tout en étant magnifiquement nuancée et colorée et est soutenue par un accompagnement d'une grande richesse harmonique.

Vous venez d'entendre la superbe et délicate mais puissante voix du ténor Jonas Kaufmann, accompagné au piano par Helmut Deutsch. Et ce dernier leader était un de mes préférés, donc Morgen, qui traduit en français veut dire matin, donc la douceur du matin. Pour conclure cette émission, nous découvrons un cycle plus intime et moins souvent entendu, les Mädchenblumen. Dans ces quatre lieders, Richard Strauss associe des fleurs à des figures féminines, créant de délicats portraits empreints de poésie et de sensualité. Chaque chanson est une miniature. Dans l'ordre, vous entendrez, traduit de l'allemand, « fleur de bleuet », ensuite « coquelicot », suivi de « lierre » et finalement « nénuphar ». Ces mélodies évoquent un parfum, une couleur, un caractère. Strauss y déploie une écriture raffinée, presque chambriste, où la voix se glisse avec souplesse entre les lignes du piano. L'interprétation de la soprano Diana Damrau met en valeur la finesse et la légèreté de ce cycle, offrant une conclusion tout en grâce et en clarté à notre parcours straussien. Elle est accompagnée au piano par Helmut Deutsch.

Cette dernière mélodie des Mädchen Blumen, Wasserrose, donc Nénuphar, qui était chantée par la soprano Diana Damrau, accompagnée au piano par Helmut Deutsch. Ainsi s'achève cette émission consacrée à Richard Strauss, compositeur des grandes fresques lyriques, autant que des confidences murmurées. Je vous remercie d'avoir été à l'écoute de Couleurs et mélodies sur les ondes de Radio-VM. Un grand merci également à Lysandre Duplay à la régie pour son précieux travail. Ici Charlotte Gagnon, je vous souhaite une semaine tout en couleurs et en mélodies.

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Bonjour et bienvenue à Passion Chorale. Patricia Bott au micro pour la prochaine heure avec la musique de Bach, Daunet, Debussy, Asler, Mendelssohn et plusieurs autres qui, je crois, fera chanter et danser votre esprit. Pour débuter l'émission, voici la chorale Saint-Jean d'Edmonton sous la direction de Laurier Fagnan avec l'Exsultate Justi de Dave et Jean Perry. Jane Fagnan est à l'orgue.

C'était la chorale Saint-Jean d'Edmonton avec Exultate Justi de Dave et Jean Perry. On poursuit avec trois classiques profanes de la Renaissance. Ce mois de mai de Clément Jeannequin, chanté par le chœur Michel Tranchant de Bordeaux, suivi de Now is the month of May, c'est le mois de mai, de Thomas Morley, et Tanzen und Springen, danser et sauter, de Hans Leo Hassler. Ces deux dernières seront chantées par les chanteurs banquieri de la Hongrie. Si vous chantez depuis longtemps dans des chorales, vous les avez probablement déjà chantées vous-même.

C'était trois pièces bien connues de la Renaissance. Musique traditionnelle des îles Britanniques et d'Irlande maintenant. Écoutons d'abord un hymne populaire des années 60, « The Lord of the Dance ». Ce sera suivi par la mélodie irlandaise « The Lark in the Clear Air », « L'alouette dans l'air pur ». Les deux sont arrangés par John Rutter, qui dirige les Cambridge Singers avec l'orchestre de concert de la BBC et le City of London Sinfonia. Et pour compléter ce bloc, un chant de mariage écossais, Mary's Wedding, avec les King Singers, le guitariste Manuel Barrueco et la flûtiste Nancy Haddon. L'arrangement est de Bob Chilcott.

C'était Mary's Wedding, précédé par The Lark in the Clear Air et The Lord of the Dance. Deux airs sacrés maintenant, chantés par le Calgary Girls Choir sous la direction d'Elaine Quilicini. Les voici dans le Domine Deus de la messe en sol majeur de Jean-Sébastien Bach et au Rest in the Lord de l'oratorio Elijah de Mendelssohn, arrangé par Walter Arrett. Jenny Lynn McHugh est au piano. La violoniste Brina Brinkerhoff joue dans le bac et la soliste pour le Mendelssohn est Taryn Plater.

C'était le Calgary Girls Choir avec Domine Deus de la messe en sol majeur de Bach et O Rest in the Lord de Mendelssohn. Vous êtes à Passion Chorale sur les ondes de Radio VM, Patricia Abbott au micro. Musique de chez nous maintenant avec les figures de danse de Lionel Donnet. Ce baryton montréalais a porté plusieurs chapeaux dans sa carrière musicale, dont celui de créateur d'œuvres chorales. Parmi les pièces les plus chantées par les chorales se trouvent ces figures de danse qui témoignent du sens de l'humour de Donnet. Ces 6 courtes pièces décrivent des épisodes loufoques ou inusité dans la vie de danseuse ou d'artiste de cirque. Voici à tour de rôle Pas grave, Je t'ai battu, Grand écart, Adagio, Bayader et Marie's and Partner. Le Chœur de chambre du Canada est dirigé par Julia Davids et Joel Tranquilla est au piano.

Vous avez entendu les figures de danse de Lionel Daunet avec le Chœur de chambre du Canada. Voici maintenant deux airs traditionnels de Terre-Neuve, les deux dans des arrangements signés Eleanor Daly, une de nos compositrices canadiennes les plus chantées. Écoutons « She's like the swallow », »,« Elle est comme l'hirondelle », chantée par le chœur « Lady Cove » de Saint-Jean-Terre-Neuve, dirigé pour l'occasion par Kira Galway. La soliste est Jessie Power. Suivra « The Blooming Bright Star of Belle Isle », »,« L'étoile brillante émergente de Belle-Île », chantée par le chœur d'enfants de Guelph, sous la direction de Linda Beaupré.

C'était deux chants de Terre-Neuve dans des arrangements d'Eleanor Daly interprétés par Lady Cove et les Guelph Children's Singers. Les petits chanteurs du Mont-Royal nous chantent maintenant deux pièces de Claude Debussy sur des textes de Charles d'Orléans, Dieu qui l'a fait bon regarder et Quand j'ai oui le tabourin. Cet enregistrement a été fait sous la direction du chef qui les a longtemps guidés, Gilbert Patenaude.

Vous venez d'entendre Les Petits Chanteurs du Mont-Royal dans deux pièces de Claude Debussy. Pour conclure l'émission, des musiques que vous allez facilement reconnaître. Je vous propose d'abord l'hymne au printemps de Félix Leclerc, arrangé par Éric Saint-Pierre et chanté par le chœur classique de Vaudreuil-Soulanges sous la direction de Jean-Pascal Hamelin. Suivra la chorale Saint-Jean d'Edmonton sous la direction de Laurier Fania avec Vive la compagnie, arrangé par Alice Parker et Robert Shaw. Et finalement, Danse mon moine danse, arrangé par Derek Healy. Jane Fagnan est au piano.

0: Voici ce qui m'est fait à Passion Chorale pour cette semaine. Grand merci à Lysandre Duplé pour la mise en onde. Merci, chers auditeurs, d'avoir passé cette heure avec moi. Ici Patricia Abbott qui vous souhaite une bonne semaine.
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4: Cette semaine, on lance notre 10e saison en se demandant pourquoi on aime tant ça, se raconter des histoires. Et on verra aussi qu'est-ce qui fait un vrai bon récit. Bref, on n'est pas du monde. Bonjour à tous et bienvenue à votre magazine Foi et Culture. Ici Antoine Malenfant, votre animateur pour cet épisode consacré au thème des récits, du récit, au singulier, au pluriel, on va voir les deux aujourd'hui. Pour en discuter, je suis accompagné de trois chroniqueurs qui en ont long à raconter, justement, sur ce thème-là. Commençons par les habitués, Stéphanie Grimard, journaliste pour Le Ver Média, bonjour.
5: Allô Antoine.
4: Ça va bien?
5: Ça va très bien.
4: Formidable. Ariane Beauferré, aussi journaliste pour Le Verbe, bienvenue. Et de la nouveauté pour lancer cette 10e saison, pourquoi pas, Michaël Grenier, bienvenue.
6: Bonjour,
4: à On n'est pas du monde.
6: Merci beaucoup.
4: Très heureux de t'accueillir. Vous êtes là tous les trois parce que vous avez tous les trois participé au numéro spécial qui sort cet automne sur ce même thème, du récit, parce que Le Verbe qui produit On n'est pas du monde est aussi un média qui produit des magazines distribués gratuitement dans la rue, mais aussi disponibles par abonnement. Et le numéro en question qui sort cet automne est consacré, je le disais un peu plus tôt, au thème des récits. Vous y avez contribué, vous avez apprécié l'expérience. Racontez-nous comment ça s'est passé.
5: Ah oui, moi j'ai vraiment aimé ça. J'ai découvert beaucoup de choses, en fait. Je trouve que c'est un sujet passionnant et très vaste aussi, là, la façon dont on peut aborder le récit. Est-ce que c'est le récit oral? Est-ce que c'est l'écrit uniquement? Est-ce que c'est juste les fictions? En fait, on se rend compte qu'on fait tous des récits.
4: On est entouré de récits.
5: Oui, on fait de la prose sans le savoir.
4: Est-ce que tu es une raconteuse, Ariane, toi?
5: Je pense que je préfère écouter. Autour d'un feu, là, écouter des histoires. Je ne suis pas la meilleure pour raconter, honnêtement.
4: Tu as des occasions de faire ça, écouter?
5: Pas souvent, mais c'est tout le temps des souvenirs mémorables. On dirait quand quelqu'un est capable de capter l'attention pendant des dizaines de minutes en racontant juste une petite anecdote. Là, c'est passionnant.
4: Michael?
6: Ben, moi, c'est certain que je me suis davantage penché sur la question de l'oralité. Donc, le retour de l'oralité, surtout avec les médias numériques, les balados et tout ça, qui sont en pleine effervescence. Il y a vraiment un boom.
4: On n'est pas du monde, on est...
6: Et voilà, on en fait partie. Ouais. Et donc, c'était à la fois m'inclure dans la réflexion. Donc, c'était curieux d'être à la fois observateur, mais en même temps autocritique. Donc, c'est un monde dans lequel je suis moi-même plongé, un peu comme tout le monde. Je consomme un paquet de vidéos courtes, de balados, de choses de ce genre-là. Mm-hmm. Donc, de prendre un pas de recul, ça a été une expérience qui, déjà pour moi-même, a été agréable. Puis, de proposer cette espèce de rétrospective-là au lecteur, je pense que c'était très bien. Puis j'espère que les gens apprécieront ce qu'ils diront. Je sais pas s'ils sont d'accord, mais...
4: Parce qu'il y a toute une génération qui est née littéralement avec un iPhone dans les mains, là, qui ça fait partie de la respiration quotidienne que de consommer ces contenus-là qui sont oui, vidéo, mais qui sont de la transmission orale beaucoup. On n'est pas en train de lire un livre ou un article quand on est sur TikTok, par exemple.
6: Mais exactement, c'est-à-dire que quand on lit, ben on peut s'arrêter, relire, poser le livre quand on en a eu assez. Mmh. Alors que quand on est auditeur d'un balado, ben on peut le laisser jouer en faisant toutes sortes d'autres choses. Donc, on est à la fois moins actif, moins engagé, je trouve, dans ce qu'on consomme.
4: Ouais.
6: Mais il y a aussi la question de l'écoute, parce que c'est une discussion entre plusieurs personnes, mais à laquelle on prend pas part. Donc, on dirige pas ce qu'on écoute. Puis je trouve que c'est facile de gober sans nécessairement s'arrêter justement pour laisser descendre. Puis spécialement dans tout ce qui est le contenu spirituel, religieux, je pense que c'est facile d'en hyper consommer. C'est même une trappe dans laquelle je suis tombé moi-même.
4: Uh-huh.
6: Puis de finalement devenir complètement perdu. Puis je pense que du spirituel, on glisse vers l'idéologique assez facilement, là.
4: Clairement. On aura l'occasion d'en discuter beaucoup là, de la forme ou en tout cas du moyen qu'on prend pour raconter, que ce soit l'oral ou l'écrit. Dans le deuxième segment de l'émission, on est très heureux que tu sois là pour en discuter avec nous. Michael, tu es philosophe de formation.
6: Ben, si on peut dire ça, en tout cas, j'ai étudié la philosophie,
4: l'histoire des idées.
6: Mais oui, je complète une maîtrise en philosophie présentement.
4: Génial. Une autre philosophe avec nous, Stéphanie, toi, est-ce que t'es plus une... Qu'est-ce que tu dis?
7: Non, mais c'est que la nuance entre philosophe ou prof de philo et étudiant philo, moi aussi, je la fais.
4: Tout le monde se sent imposteur.
7: Ouais,
4: hein,
7: c'est ça, exactement.
4: Tu racontes, toi? Qu'est-ce que tu racontes?
7: Qu'est-ce que je raconte? Oui, je raconte des choses. Je raconte mes journées. J'aime ça. Je suis très ouverte sur comment je me sens. Ça fait partie de quelque chose dont j'ai besoin de parler à des proches, souvent. Mm. Mais ça m'aide à faire le point sur moi-même, sur ce que je veux. Parce que quand on ressent quelque chose, tant qu'on ne l'a pas nommé, puis tant qu'on ne l'a pas structuré aussi, ça reste flou. Puis ça, c'est un besoin que j'ai. Puis écrire aussi le soir, mettre de l'ordre dans mes idées, ça fait partie de ma vie, ouais.
4: Tu touches tellement de points là, dans juste les deux dernières phrases que tu as dites. Là, je vois
7: c'est
4: Ariane,
7: une bonne introduction. Ça,
4: mettre de l'ordre dans le chaos, on pourrait faire l'émission au complet là-dessus. D'ailleurs, on va commencer avec ça, mais juste avant, tu as dit, j'aime ça raconter ma journée. Et là, je pensais, hier, je suis rentré du bureau, puis là, évidemment, avec mon épouse, on se pose la question, comment a été ta journée? Et là, ce qui était le chaos, la journée de ma femme à la maison avec plein d'enfants, ce qui était le chaos, ma journée au bureau avec, en pleine rentrée, très effervescent aussi, s'est structuré puis est devenu quelque chose d'ordonné où il y a eu un choix, une sélection d'événements parce qu'on s'est pas mis à raconter dans le détail toute notre journée, évidemment. Ouais. Est-ce que c'est un exercice que vous faites, ça? Mettre de l'ordre dans le chaos de vos journées comme ça.
5: Je pense qu'on le fait tous, puis il y a quelque chose de très naturel aussi là-dedans, parce qu'on le fait depuis la petite enfance, en fait. Les premiers souvenirs que consciemment on a, ça date de quand on a à peu près 3 ans. Puis c'est toujours des séquences d'événements, mais qui se sont faites toutes seules. Donc c'est pas nous qui choisissons nos souvenirs, mais aussi c'est à force de les visiter, puis d'aller les revoir, ces souvenirs-là, que ça permet de structurer notre vie au complet, puis de mieux la comprendre. Donc il y a quelque chose de très naturel.
4: On fait tout ça
5: dans l'espèce humaine. Et donc il y a le philosophe Paul Ricoeur qui disait même que c'était une caractéristique de l'espèce humaine. C'est ce qui faisait qu'on était des êtres humains parce qu'on avait accès au temps et qu'on était capable de structurer finalement les événements.
4: Et on fait pas juste communiquer des informations. Hein. Il y a un autre philosophe sur lequel on va revenir certainement aujourd'hui qui est Byung-Chul Han, un philosophe sud-coréen qui dit...
5: Qui vit en Allemagne.
4: Qui vient en Allemagne aujourd'hui, il dit « Nous ne racontons plus d'histoire, nous communiquons en revanche à l'excès. » Donc, les animaux font ça, communiquer des informations.
5: Mm-hmm. Le chant des oiseaux.
4: Le chant des oiseaux, par exemple. Les baleines communiquent très bien, semble-t-il. J'imiterai pas la baleine, faites-vous-en pas. Mais l'être humain a cette particularité où sa parole n'est pas que communication, elle est bien souvent récit.
7: Mais oui, parce qu'elle
5: se raconte. Exact.
7: Elle est productrice de sens.
4: C'est ça.
7: Donc, c'est ça qu'on communique aussi, qu'on transmet, qu'on raconte, c'est qu'on fait qu'on produit quelque chose qui est sensé parce qu'il y a des liens. Donc, je sais pas si cette dimension-là est présente dans la communication animale.
6: C'est sûr que si on pouvait comprendre les animaux ou leur parler en dehors de leur donner quelques ordres qu'ils apprennent par des réflexes un peu pavloviens, comme les chiens assis debout, ils reconnaissent les sons, ils font des choses. Ce serait intéressant de savoir s'ils se racontent des choses qui sortent du temps présent. Mais l'intuition, du moins quand on les observe, c'est que les oiseaux, les baleines, peu importe les animaux, ils se communiquent des choses sur un prédateur qui est très présent, par exemple, mm-hmm. mais pas sur des éléments du passé ou encore de l'avenir, qui est vraiment, semble-t-il, le propre de l'être humain. Puis dès qu'on se présente à quelqu'un, tantôt on se serrait la main avant de commencer, ben on décide d'une certaine manière, on se raconte en une phrase. Je peux dire ce que je fais, par exemple, je suis philosophe ou étudiant en philo, ben déjà, je raconte quelque chose de moi, de la perception que j'ai de moi et de mon travail, par exemple. C'est même un truc qui m'a frappé quand je suis arrivé en ville. Moi, je viens de la Beauce, puis ça me prend toujours trois phrases à peu près pour le plugger, justement, donc je me raconte comme ça. Mais quand je suis arrivé à Québec, ben j'arrêtais d'être « Salut mon petit boulette, salut mon petit grenier ». Tu sais, si j'étais à Saint-Benjamin, j'étais un petit boulette. Si j'étais à Beauceville, j'étais un petit grenier. Bon, les gens me reconnaissent en fonction de ton père, fils ta mère, fils de... Alors que, ben, en ville, on est comme extrait, disons, de ce phénomène villageois où il y a un organigramme très clair de t'es le petit cousin d'un tel, puis le frère de l'autre. Donc, il faut comme se raconter d'une certaine manière. Puis souvent, ben, c'est mon travail, mes études ou d'autres éléments que je décide d'intégrer à ma personnalité. Mais en même temps, tout ce que je décide de taire, comme dans un CV, on va jamais mettre la job où on est resté deux semaines, par exemple. Donc, ça aussi, ça, on se raconte.
5: Tu mets le doigt sur un point, ouais, c'est que... Comme on sélectionne des faits, des informations, des événements, ben il y en a aussi qu'on tait consciemment et inconsciemment aussi. Ouais. Et il y en a, c'est parce qu'on s'en rappelle pas, mais il y en a d'autres, c'est aussi parce qu'on choisit de pas les mettre dans notre histoire.
8: Exactement. Ouais. Oui, vas-y.
7: Ben c'est ça, on voit ça aussi dans l'histoire nationale ou dans l'histoire. On parlait de raconter des histoires, mais l'histoire elle-même, comme champ d'études, là il y a ça aussi. Tu sais pourquoi on va parler de telle bataille, pourquoi on va parler de tel traité, tel événement. Qu'est-ce qu'on choisit de... On va pas dire qu'est-ce que Napoléon a mangé tellement... Pourtant, c'est arrivé, mais on choisit de mettre ça parce que c'est pas ça qui construit notre histoire. Tu sais.
8: Et il y a toutes sortes de biais, que ce soit dans l'historiographie d'une nation ou dans un récit plus personnel. On va des fois choisir... Pour bien faire paraître, il y a l'histoire qui est souvent écrite par les gagnants, l'histoire, bien évidemment. Et des fois... On fait ça avec chacune de nos vies aussi. Évidemment, je vais pas vous raconter tous mes côtés plus sombres ou moins glorieux.
7: Qu'est-ce qu'on choisit de dire qui constitue notre identité? C'est bon, tel voyage, t'es marquant pour moi. Le fait que ma mère vient d'Allemagne, des éléments qu'on va dire ou qu'on va mettre de l'avant parce qu'on a l'impression que ça l'a constitué un peu qui on est. Fait que c'est ça, le rapport à l'identité personnelle, mais l'identité comme peuple ou comme nation aussi, ça joue beaucoup là dans la façon dont on raconte les choses qu'on choisit de mettre de l'avant, puis comment on se reconnaît comme étant qui on est. Tu sais.
5: Puis il y a aussi le fait qu'on le fait tout seul soi-même aussi. Ça peut même devenir un trouble dans le sens qu'on peut ressasser des événements, ressasser des idées, se répéter des choses. Et en fait, c'est peut-être des perceptions qui sont erronées, qu'on n'a pas confrontées aux autres. C'est à partir du moment où il y a une part de subjectivité, ben, les autres ont le droit de s'interroger sur qu'est-ce qui est vrai, qu'est-ce qui est réel ou pas. Et si on n'a pas donc ce récit qui est finalement divulgué aux autres, qui est partagé, ben on peut aussi tomber dans des perceptions renforcées.
8: Prenons l'exemple de la journée que j'ai passée où je me suis j'ai eu une discussion disons musclée avec un collègue et là je ressens ça puis ma colère monte et tant que ça reste à l'intérieur, je peux me raconter ce récit-là plusieurs
5: fois. Pendant des semaines, même.
8: Et ça alimente évidemment une relation un peu compliquée avec ce collègue-là, sans même que j'aie ouvert la bouche. Par contre, si je raconte cet événement-là à mon épouse le soir, peut-être que le simple fait d'avoir extériorisé cette histoire-là, ce récit-là, elle va pouvoir, comme tu le dis, Ariane, me confronter.
5: Elle a comme un droit de regard sur ce que
8: exact.
5: Tu dis.
8: Exact. Je l'expose à la critique, finalement, ce récit. Et elle va peut-être me dire, ben peut-être que tu t'es emporté pour rien ou peut-être que ça, c'est exagéré.
5: Donc, il y a une grande part de vulnérabilité aussi dans le fait de se raconter.
8: Ouais. Clairement.
6: Michael. Il y a, je trouve, une question qui est intimement liée à celle du récit, qui est celle de la croyance, en fait. Parce que ce qu'on se raconte à soi, justement, notre narratif intérieur devient ce qu'on croit. Puis il y a une chose avec la croyance, ben c'est certainement on croit que c'est la réalité, comme Stéphanie le disait. Donc on peut savoir que Napoléon a mangé du riz au lait pour déjeuner en 1834, mais ça c'est arrivé ou c'est pas arrivé, dépendamment qu'on le raconte ou pas. Je veux dire, ça change pas la réalité telle qu'elle est, mais il y a tellement d'éléments de la réalité qui nous échappent, y compris de la nôtre, que finalement la réalité pour nous c'est ce qu'on croit qu'elle est. Et c'est pour ça que ben ce qu'on se raconte, ça devient un peu notre vérité, puis notre vérité, nos croyances. c'est finalement quelque chose qui va avoir beaucoup d'impact sur toute notre vie, y compris nos relations. Si on croit qu'on est un bon candidat, on peut vendre ça à un employeur et éventuellement être engagé, par exemple. Alors que si on croit le contraire, on peut être pourtant très qualifié et ne pas l'être. Donc, bon, c'est un exemple banal peut-être, mais je pense que nos croyances impactent beaucoup tout ce qu'on fait, ce qu'on dit au quotidien.
7: Mm-hmm. Si je reviens sur ce que vous disiez, là, il y a quelque chose qu'on appelle la thérapie narrative. Ben, c'est un peu ce qu'on fait en psychanalyse, mais le nom, là, thérapie narrative, c'est arrivé récemment. Puis là, c'est vraiment de dire, OK, tu vas raconter ton histoire à un thérapeute. Fais un récit, tu sais, fais-le comme une histoire que tu raconterais. Puis là, ça permet de prendre un recul, ça permet de... Il y en a qui disent même, ça permet que... Le but, c'est que tu deviennes auteur de ton propre récit. Tu te rends compte du pouvoir que tu as sur tes propres, sur la perception de ce qui t'est arrivé. Fait que c'est vraiment un exercice qui peut être libérateur, là.
8: C'est intéressant et on a parlé il y a quelques instants avec l'histoire de Michael, l'arrivée dans un milieu anonyme où chacun est un individu, un atome un peu libre. Évidemment, cette thérapie-là peut aider à se reconstruire, mais il y a aussi le pendant plus négatif où chacun se construit sa propre histoire ou est un peu arraché à ce temps long. Par exemple, t'es en Beauce, Michael, t'es inscrit dans une histoire que t'as pas choisie. Tu peux pas t'en extraire. Tout le monde le sait que t'es le fils de Monsieur Grenier, le petit-fils de Monsieur Grenier, etc. Ouais. Tu ne choisis pas ton histoire, mais ça a du sens ou ça porte un certain sens parce que t'es dans un temps long, que tu le veuilles ou non. T'arrives en ville, t'es dans un présent que tu construis au fur et à mesure et tu peux choisir de t'inscrire dans une histoire qui a un certain sens, mais peut-être qu'il y a le risque aussi de rétrécir ce récit-là ou ce temps-là, de le réduire en quelque sorte. Voyez-vous où je veux en venir?
7: Ben oui, parce que c'est un problème, puis encore là, pour l'histoire nationale aussi.
8: Ah ouais.
7: Ben, la manière dont tu te racontes va... ce que je veux dire, c'est que par exemple, si tu te racontes une histoire avec un manque de nuances ou une certaine interprétation que tu as faite d'un événement... qui est peut-être pas, tu sais, qui erre un peu, qui est pas tout à fait collé à la réalité ou à la vérité, ben, ça peut créer des problèmes autant, comme je dis, au niveau individuel qu'au niveau collectif.
8: Ah ouais, on le voit avec la propagande, par exemple, dans un extrême.
7: Absolument.
8: On a eu des exemples de ça dans le 20e siècle.
9: Il y a aussi le fait que dans ces récits qu'on peut se construire de façon individuelle, mais on cherche beaucoup à tout expliquer. Savoir d'où vient, on veut comprendre nos traumas,
8: on veut
9: comprendre.
8: Se justifier,
9: savoir d'où on vient, pour savoir que je fais partie de telle communauté pour telle raison, puis que j'ai pas de syndrome de l'imposteur pour telle autre raison. Alors que quand on s'inscrit dans une histoire qui est plus longue et où on reconnaît qu'on l'a pas choisi, et qu'il y a des choses mystérieuses aussi. Ça, c'était dans le numéro spécial, on a eu la chance d'avoir en entrevue Rémi Brague, et lui nous disait que les bons récits, il y a toujours une part énigmatique, mystérieuse, qui nous interpelle. Puis il racontait notamment qu'il avait lu un livre de première à dernière page, puis qu'il avait eu le sentiment de s'être fait flouer parce qu'il comprenait pas finalement la fin, puis il comprenait pas l'histoire, mais il était content de l'avoir lu pareil. Donc il y a quelque chose qui nous interpelle, puis je pense qu'il y a des choses, on les comprend aussi dans le temps, encore une fois. Donc on peut pas tout expliquer tout de suite et se rattacher à tout de suite dans le présent.
8: Ça illustre bien cette distinction que Byung-Chul Han fait entre communication et récit ou une communication, c'est clair,
9: c'est l'information instantanée,
8: c'est limpide,
9: l'actualité tout de suite.
8: On vous explique tout et vous comprenez tout comme si on appuyait sur un bouton. Le récit, pensons au bon récit qu'on connaît, Le Seigneur des Anneaux par exemple, où il y a une part vraiment mystérieuse, où il y a une part qu'on peut pas tout saisir.
7: Il y a une intrigue, un suspense ou tout. Ça aussi, ça fait partie de la force d'un récit, c'est quand ça va être captivant, c'est quand on va être interpellé, on va vouloir en savoir plus. Puis même le travail d'un historien doit être captivant, c'est ça. C'est pas juste raconter les faits, mais il faut que ça soit structuré comme une intrigue, comme une...
9: Ah, il y a une part de subjectivité aussi, absolument, dans la sélection des faits.
7: Ben oui,
9: mais
7: oui.
9: Comme tu parlais, par exemple, du Seigneur des Anneaux, de Tolkien, c'est déjà, ça demande au lecteur un investissement de temps, mais en plus, pour l'auteur, souvent, ça lui a demandé beaucoup de temps. Les Misérables de Victor Hugo, ça lui a pris 20 ans à l'écrire. Bon, après, il y a d'autres livres qui ont été écrits en des plus courtes périodes, là. Le garçon pyjama rayé, c'est 2 jours l'écrivain qui l'a écrit. Mais des grandes épopées, ça prend énormément de temps aussi.
8: Les journalistes font un peu ce travail-là, aussi de choisir des événements, de trouver une ligne là, qui mettrait un peu d'ordre dans le chaos. Il y, y, il y a quelque chose de du récit aussi dans un bon texte journalistique.
6: C'est ça, même dans l'information où on ne prétend pas être dans le niveau du récit, ben on est par défaut dans le récit. Puis j'ai envie de dire, même toute forme de communication, même dans notre narratif intérieur qu'on dit à personne, sauf à son psychologue peut-être, il y a une forme de récit, c'est-à-dire je n'ai accès j'ai un accès privilégié, même exclusif, à mes propres pensées. Puis je crois qu'on a quelque chose comme 90 000 pensées par jour. C'est quand même fascinant.
8: Arrête.
6: Donc même nous-mêmes, je veux dire, de croire qu'on a un regard objectif puis parfaitement
8: ajusté,
6: expondéré, là, où chaque pensée aurait le même poids, la même importance, c'est une illusion. Je veux dire, on va porter forcément plus d'attention à certaines qu'à d'autres. Puis pour ce qui concerne la partie de l'information, moi, c'est Elvis Gratton III, là, que je citais comme exemple un peu vulgaire peut-être, mais de la culture populaire au Québec, qui nous dit, il devient à un moment donné PDG, je crois, de Radio-Canada, qui est un satire de Radio-Canada, puis il y a son mentor qui dit toujours, si on n'en parle pas, ça n'existe pas. Puis il reste dans cette idée-là qu'il peut tout contrôler, puis finalement, il se gonfle un peu d'orgueil avec ça, mais on voit que finalement, c'est à l'œuvre, qu'on le veuille ou non. Puis, je veux dire, si on a un historien qui est persuadé du bon rôle que jouait son pays, ce sera peut-être même pas par un biais conscient, mais il va taire certains événements qui ont touché des communautés et des personnes humaines.
7: Tout à fait. Puis c'est ça, en fait, à la base, c'est parce que le réel, la réalité autour de nous, elle est, tu le disais, chaotique, elle est contingente. Puis on a ce besoin-là d'humain de faire du sens, de mettre de l'ordre. Tu sais, c'est Éric Bédard qui avait cette expression-là, mettre de l'ordre dans le chaos. Il insistait beaucoup dans mes conversations avec ça.
8: Historien
7: québécois que j'ai adoré ma rencontre. Il y a beaucoup à dire. Puis une grande réflexion sur justement le lien entre récit et histoire. Puis c'est ça, il dit à la base, c'est ce qu'on fait comme historien, puis qu'est-ce qu'on fait nous-mêmes spontanément tout le temps. On a besoin d'ordonner notre rapport au réel, parce que sinon, le réel est... C'est du chaos, c'est ça.
8: Mais on va reprocher beaucoup, en tout cas dans la modernité avancée dans laquelle on est, aux historiens ou aux journalistes qui tirent un peu vers le roman, là, ou l'histoire un peu avec un peu plus de poésie, disons. On va leur reprocher d'être pas assez rigoureux ou de pas s'en tenir aux faits observables et quantifiables. Et vous voyez un peu la difficulté qu'on a. On souhaite tous se faire raconter une histoire comme lecteur, comme auditeur. Les journaux veulent vendre, les historiens veulent une carrière, et tout le monde navigue un peu là-dedans. Et comment trouver l'espèce de juste équilibre? Il y a une quête de la vérité qui doit être sincère, mais comment la dire rigoureusement, finalement?
7: Ben c'est ça, Éric Bédard, encore une fois, faisait cette distinction-là entre l'historiographie, qui a cette prétention, ou en tout cas cette exigence de rigueur, de coller aux faits, dans un esprit un peu positiviste, là, scientiste. Alors que l'histoire, qu'on pourrait dire l'histoire, la mémoire collective... Là, on est vraiment dans le plus, j'ai envie de dire, subjectif ou l'idée de raconter. Mais tu sais, ce qu'on appelle, par exemple, le roman national. Ça, c'est les Français, il y a eu une querelle à un moment donné un peu autour de ça. Ben, c'est ce qui était reproché un peu, de dire, on fait une histoire grandiloquente de notre nation. Puis là, c'est ça. Donc ça, c'est quand ça s'approche du roman national qu'on veut un peu pousser ou... ça peut amener quelque chose de problématique.
8: Ça devient un moyen, comme je l'ai dit un peu plus tôt, presque de propagande.
10: Il y a comme un équilibre à trouver toujours aussi entre les émotions et la raison.
7: Ouais. Exact.
10: Dans le sens qu'on peut avoir une méthode de travail très rigoureuse, une approche très rigoureuse, et on peut avoir une réflexion aussi. Ça aussi, c'est le propre de l'espèce humaine. Donc, c'est notre mémoire de travail là, qui est en avant dans le contexte préfrontal, qui permet de justement jongler avec toutes ces idées qu'on doit entraîner. Mais si elle est complètement débordée par des émotions, ben notre réflexion, elle devient complètement biaisée au final. Donc, faut les accueillir, les émotions, mais il ne faut pas qu'elles prennent toute la place.
8: Clairement. C'est passionnant tout ça. On prend une petite pause, si vous êtes d'accord, puis on poursuit la discussion tout de suite après en regardant de plus près comment on raconte aujourd'hui. À tout de suite.
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8: De retour à On n'est pas du monde, je suis toujours en compagnie d'Ariane Beauferré, Michael Grenier et Stéphanie Grimard, chroniqueur pour Le Verbe et journaliste dans le cas de mesdames. On parle depuis le début du récit, pourquoi on se raconte des histoires comme être humain, quelle place ça prend dans nos vies, les histoires dans nos vies individuelles, collectives. Parlons du moyen Je sais que Michael t'a signé un texte dans le numéro spécial qui sort cet automne sur le thème du récit, justement. C'est quoi l'itinéraire, disons, qu'a fait l'humanité en termes de moyens de se raconter?
6: Ben, c'est très intéressant de poser la question parce que, bon, aujourd'hui, on perçoit, c'est sûr, le numérique, et à juste titre, comme révolutionnaire, dans le sens qui nous permet, ben, déjà, le téléphone, c'est une grande révolution, de pouvoir entendre la voix de quelqu'un qui se trouve au bout du monde. Mais la caméra, puis surtout l'avènement du téléphone intelligent qui permet la diffusion justement du contenu numérisé à très grande échelle partout dans le monde, ben, ce sont des choses qui bien sûr nous ramènent à un mode qui semble plus naturel, qui est l'oral. Sauf que, ben, contrairement au cas du téléphone, ben, avec la vidéo, avec le balado, ben, on fige quelque chose et on l'extrait du temps d'une certaine manière, qui fait qu'on peut l'écouter partout et surtout qu'on n'est pas en interaction avec la personne qui s'adresse à nous.
8: C'est unidirectionnel.
6: Donc, c'est ça. Puis, comme dirait mon grand-père, remplissez-moi ces cruches, qui est l'exemple parfait de la mauvaise pédagogie. C'est-à-dire, ben, on parle, puis il y a juste quelqu'un qui est là à recevoir, mais qui est pas acteur de ce qu'il apprend.
8: Et pourtant, l'avènement du web qu'on appelait 2.0, là, il y a de cela déjà 15, 20 ans, c'est pas plus, promettait une interaction. Hein. Par exemple, sous une vidéo YouTube, l'auditeur, le spectateur peut émettre des commentaires, mais ce que j'entends, c'est que c'est un peu de la poudre aux yeux, tout ça. Ça reste de la communication unidirectionnelle.
6: Ben, c'est-à-dire que d'une part, maintenant, on va beaucoup censurer les commentaires parce que les gens publiaient des trucs carrément dingue, là, ou violent.
8: Je vois pas de quoi tu parles.
6: Donc voilà, je pense qu'on est tous, à divers degrés, témoins ou même peut-être acteurs de ce phénomène, parce que ben quand on met une distance entre la personne à qui on s'adresse et nous-mêmes, ben forcément, c'est comme facile d'en oublier l'humanité puis de dire n'importe quoi. Et donc, plusieurs...
8: Chosifier l'autre, là.
6: Ouais, carrément. Puis, ben il y a des chaînes comme Radio Can qui, maintenant, ne nous autorisent plus les commentaires en tout cas dans certains contenus. Ouais. Puis de toute façon, mais comme je disais, le balado, on peut l'écouter où on se trouve. Donc si j'écoute On n'est pas du monde en prenant ma douche, ben même si je suis pas d'accord avec Antoine Malenfant, je vais pas sortir me sécher les mains pour l'écrire. Donc j'ai le temps.
8: J'aurais vraiment être pas d'accord pour
6: c'est ça. Donc ça c'est un premier problème, je pense. Puis l'autre, c'est comme je disais, c'est qu'on n'est pas impliqué. Puis ben on le disait tantôt, je fais de la philo. Socrate a décidé de rien écrire. Puis tout ce qu'on sait de lui, ben c'est grâce à ses disciples, notamment Platon, qui a rapporté une vie de Socrate. Mais est-ce que c'est vrai aujourd'hui, maintenant, dans les études, on dit le Socrate de Platon, justement parce qu'il y a un Socrate de Xénophane qui est pas du tout comme le Socrate de Platon?
8: Ah ouais.
6: Et enfin, on sait pas vraiment c'est qui le vrai Socrate. Et tout ce qu'on sait, en tout cas, c'est que lui, il aurait pas été d'accord avec ses disciples qui ont couché sur papier sa pensée, justement parce que, ben, la pensée, on le disait en première partie d'émission, c'est 90 000 pensées par jour quand même, c'est beaucoup de contenu.
8: C'est du stock.
6: C'est mobile, quoi. Ouais, on peut pas la figer comme ça. En tout cas, pas pour Socrate.
7: Ben, ni Jésus, ni Bouddha n'ont écrit. Aussi. C'est vrai. Des grands maîtres, pourtant, dont la pensée continue à nourrir la réflexion même contemporaine. C'est assez fascinant de remarquer ça.
8: Ouais. Fait que ça aurait été mieux que les évangélistes n'écrivent pas le récit de la vie du Christ.
7: Je pense pas que c'est ça qu'elle voulait dire.
8: Si je pousse à l'extrême, si je déforme vos propos et je les fiche dans cette capsule qui va tourner en boucle sur Internet pour toujours.
7: Non, mais je sais pas. Non, le médium ensuite, justement, est
8: à son utilité.
7: Constitutif, ben oui, de notre rapport à ce qui s'est passé.
12: Mais dans le rapport... Pour Jésus aussi, c'est quelque chose dont disait Rémi Brague aussi dans son entrevue dans le numéro spécial, c'est que même si les évangiles, ben, c'est pas très poétique, la qualité de la langue est pas forcément extraordinaire, là on parle d'une langue de pêcheurs, là, parce que les 12 apôtres c'était pas des grands érudits, là, à part saint Paul après, mais ça a eu un impact énorme, donc c'est vraiment la transmission du message aussi. Donc parfois, même si la qualité de ce qui est retransmis, c'est une vidéo qui est peut-être pas géniale, la qualité du son est peut-être pas géniale, mais la qualité de ce qui est transmis, le sens qui est transmis et qui nous interpelle.
8: Il y a des vidéos qui sont virales, mais dont la forme est plutôt moyenne.
12: C'est ça. Et à l'inverse, on peut aussi avoir des vidéos magnifiques, mais qui sont vides de contenu.
8: Clairement.
6: Quant aux évangiles, ben, faut peut-être se rappeler aussi que la première église, la naissante, juste après la mort et la résurrection de Jésus, n'avait pas les évangiles écrits. C'est pas les premiers textes du Nouveau Testament. Les Actes des Apôtres vont apparaître bien avant. Puis ça va prendre au moins un siècle avant que tous les évangiles soient couchés sur papier, voire deux. Donc les
8: Ils sont transmis oralement.
6: Donc
8: d'abord.
6: C'est oralement. Puis c'est assez intéressant parce que Jésus, ben, il nous dit, je suis le chemin, la vérité et la vie. Donc je suis la vie. Et il dit ça d'une part. Puis Saint Jean nous dit que le Verbe de Dieu ou le Logos en grec était dès le commencement. Donc il parle de Jésus. Il l'appelle Verbe. Et ça, c'est intéressant parce que c'est un Verbe qui vit. Donc c'est pas un Verbe mort dans du papier. Puis c'est pour ça que d'ailleurs, ben, le christianisme, on en a parlé en nous tantôt, c'est pas une religion du livre au sens strict, parce que justement, c'est pas comme si les évangiles étaient là incréés, puis voilà, chaque mot a été dicté directement par l'Esprit-Saint aux évangélistes. Non, ce qui compte, c'est la vie vivante de Jésus qui et dont on s'inspire, puis il y a une tradition vivante dans l'Église aujourd'hui, puis on doit en tenir compte. C'est pas juste un texte qui est là, mort, puis qu'on devrait interpréter en transpirant.
7: Là, il y a cette médiation-là entre la vérité et comment on la reçoit, qui passe à travers ce processus-là, puis ça transforme notre rapport à ça, c'est sûr.
8: Revenons à Socrate, c'est un exemple intéressant. On a l'impression aujourd'hui que si c'est pas écrit, c'est pas fiable ou c'est pas vrai. Si on compare avec l'oralité, la transmission orale, ça m'arrive moi souvent aussi de dire ok, ben écris-moi un courriel avec ce que tu viens me dire. Là, on va avoir des traces.
7: Mm-hmm. On peut même aller plus loin dans ta pensée. Tu sais, aujourd'hui, un bon scientifique, il faut qu'il ait publié dans une bonne revue.
8: Ah ouais.
7: Sinon, ce qu'il fait au jour le jour, ce qu'il a découvert, ça n'a pas de valeur, en fait. Tant que ça n'a pas été révisé par d'autres, il y a encore cette idée que on transmet quelque chose qui doit être vérifié par d'autres personnes, ce qui est une bonne chose.
8: Ouais.
7: Mais il faut que ça soit écrit.
12: Ouais, ouais.
7: Il faut que ça soit communiqué, écrit quelque part.
8: Mais c'est une hégémonie, c'est une toute-puissance de l'écrit.
7: Oui,
8: si effectivement. On prend pas de recul, c'est comme si, justement,
7: et ça,
8: si c'est
7: on pas peut écrit, aller même ça plus loin parce que, finalement, on va chercher à comprendre le sens de notre existence, l'origine de la vie, notre origine à nous, par l'écrit, par la science, par la méthode, en laissant de côté tous les mythes fondateurs et tout ce qui était avant le vecteur de la transmission du sens.
8: Est-ce que le mystère se communique mieux par l'oralité que par l'écrit? Je pose une question un peu... un peu fofolle.
6: Moi, j'ai ma petite idée là-dessus.
8: Ah ouais?
7: Comme c'est vas-y.
6: Mais c'est que je pense qu'il faut vraiment distinguer entre deux types d'oralité. D'une part, qui est l'oralité écrite, justement le vidéo, qui finalement a un script que je déblatère devant la caméra, et c'est de l'oralité, pour la simple et bonne raison. Mais c'est pas différent de si je vous lis un livre à voix haute ou si je déclame un poème, par exemple. C'est un texte écrit. Le texte oral, au sens littéral, à mon sens, c'est un texte vivant. Donc, oui, il est plus percutant parce qu'il est vécu, justement. Puis moi, je travaille dans une église où on reçoit fréquemment des pèlerins. Puis bon, je vais le dire, c'est au monastère des Augustines à Québec.
8: Ouais.
6: Donc, il y a souvent des yogis là, qui sont en retraite de yoga qui viennent puis qui, finalement, cherchent quelque chose dans leur vie, cherchent du sens, voilà, sont très ouverts à la spiritualité. Mais c'est la poignée de main, c'est le regard, c'est l'accolade, c'est l'échange, l'accueil humain qu'on offre à ces gens-là qui les touchent, que je leur dise que Jésus-Christ est mort et ressuscité. Très cool, mais qu'est-ce que ça leur dit si je leur montre pas que moi aussi je suis ressuscité, que ma vie passée, tout ce qui me pesait est mort, puis à chaque fois que je me laisse alourdir à nouveau, je suis à nouveau allégé par une nouvelle résurrection. Tu sais, c'est de ça qu'il faut témoigner, comme chrétien en tout cas, puis c'est une parole vécue, puis bien sûr c'est oral, mais si je commence à juste répéter un texte appris par cœur, mais justement, je vais pas toucher leur cœur.
8: Ou à leur remettre un bout de papier avec ce texte-là, justement, est-ce que ça va avoir le même impact qu'une rencontre en personne, peu probable.
7: Pour apprendre à connaître quelqu'un, tu sais, moi, j'ai une expérience de... Quand tu veux rencontrer des gens par Internet, mettons, puis là, tu fais du texte.
8: Ouais.
7: Là, c'est une première approche, mais ça n'a rien à voir avec le fait d'aller rencontrer la personne, sa vibe, ou tu sais, tu vois si ça clique, tu vois, c'est par là que la rencontre se fait. Si t'as beau texter pendant des semaines, c'est pas là que tu vas savoir à qui t'as affaire, vraiment.
8: Il y a le sociologue Erving Goffman, que j'aime bien, qui parle de la mise en scène de soi. Les réseaux sociaux permettent de faire ça avec jusque dans le moindre détail.
7: Avec tous les filtres, en plus. Là,
8: avec tous les filtres, c'est hallucinant. Mais dans la présentation de soi, on n'est pas justement dans une poignée de main, dans un repas partagé dans un restaurant lors d'un rendez-vous galant. Ça dit beaucoup de choses, bien plus que tous les textos, comme
7: ouais,
8: tu dis.
7: Oui, tu te divulgues pas, en fait. Oui, c'est l'authenticité qui passe dans la rencontre. Mm-hmm. Il y avait un chanteur aux États-Unis qui chantait une chanson, c'est « The real me hates me », puis il raconte, c'est parce que il se voit en ligne, puis il est en train d'interagir en ligne, mais c'est pas lui, en fait. Mais il voudrait être comme ça aussi. En tout cas, ça crée une incohérence, puis des frustrations aussi, là, parce qu'on se divulgue plus.
8: Tu parlais de cette rencontre-là, de cette poignée de main, Michael, qu'on fait tous, hein, cette expérience-là de rencontrer quelqu'un, là, d'être changé, même des fois, parfois par ces rencontres-là. Je reviens avec Byung-Chul Han qui nous dit que quand on écoute l'autre, ce qui est premier, c'est d'abord la personne et non le contenu de ce qui est communiqué. Et je repense encore à cet exemple qui je pense, nous touche tous, celui d'un mari, d'une épouse qui revient du travail et qui raconte sa journée. Ce qui est plus important, peut-être, c'est le comment s'est passée ta journée, que toutes les réponses qui vont s'en suivre, ou c'est le fait que quelqu'un prend le temps d'écouter l'autre. Est-ce qu'on est capable d'écouter encore aujourd'hui?
6: Exact. C'est comme si, finalement, la vérité était pas tant dans ce qu'on dit, puis une vérité qu'on pourrait vérifier, là, textuelle, selon les règles de la grammaire ou l'adéquation des faits, tant que dans les comportements. Puis souvent, mais je crois que justement, on s'offusque ou on se réjouit dans les relations du fait que quelqu'un pose une question, non pas parce que ça nous intéresse tellement de raconter une journée qui est aussi banale que les trois autres d'avant, mais plutôt que ça veut dire, hey, je pensais à toi, ça veut dire, ben, je t'aime bien, puis je me préoccupe de toi, je me fais du souci pour toi. Donc, une vérité.
7: Je me confie.
6: Exact. Donc, il y a une vérité affective, à la fois dans la confiance, justement, dans la confidence, mais aussi dans la question, dans l'intérêt qu'on porte à l'autre, qui va au-delà du comment était ta journée, parce qu'au fond, on s'en fout. Puis bien, quand on vient de passer notre journée, des fois, on a juste pas envie de la rencontrer, mais on est heureux que quelqu'un s'en inquiète.
8: Clairement. Ouais. Je fais un pas de recul, là. Je reviens à la question initiale de ce segment, où on se demandait, comment ça a évolué, la façon de raconter. On parle de la révolution numérique beaucoup. Il y a peut-être une des plus grandes révolutions, sinon la plus grande dans l'histoire de l'humanité, qui est celle de l'imprimerie, Gutenberg, dont on parle plus vraiment aujourd'hui. Je sais que c'est encore dans les manuels d'histoire, mais je pense que notre époque est tellement fascinée par la révolution numérique, en oublie celle qui a précédé et qui a permis la suivante. Vous en pensez quoi?
7: Ben moi, dans mes cours, quand j'enseignais dans ma vie passée la philosophie, je mettais beaucoup d'emphase là-dessus. Je commençais mon cours, le deuxième cours, c'est la modernité. Fait, moi, je partais de là, puis c'est fondamental comme révolution, absolument, absolument. Mais je pense que tu peux en dire plus que...
6: Oui, bien sûrement. Mais il y a une révolution qui est à mi-chemin entre Gutenberg puis le support écrit tel qu'on le connaît aujourd'hui. C'est l'ordinateur qui, disons, il y a un pont entre les deux qui est la machine à écrire. Je parlais à n'importe qui a fait une thèse de doctorat dans les années 60, qui devait retourner en effaçant chaque caractère ou reprendre même quelquefois la page en entier.
8: Ou moins loin que ça, années 80-90,
6: oui, c'est pas ça,
8: tout le monde qui avait un ordinateur.
7: Même aller chercher de la documentation, c'était beaucoup plus fastidieux, beaucoup plus long.
6: Oui, tout à fait. Et à quelque part, les gens, en tout cas, moi j'avais un oncle qui était avocat, qui a passé beaucoup de temps là-dedans, qui disait, on était persuadé qu'on sauverait énormément de temps avec l'avènement de l'ordinateur, et finalement, on en perd. Parce que c'est tellement facile de ne pas réfléchir avant de se mettre à l'écriture, d'une mise en demeure, par exemple, que, on commence, on efface, on coupe, on colle, on recommence, alors que, justement, quand on n'a pas le luxe de se reprendre tellement facilement, on doit méditer, on doit digérer avant. Donc, oui, il y a un travail de réflexion préalable. Puis, je pense qu'aujourd'hui, peut-être on le néglige un peu, on veut tout de suite se mettre au travail, alors que, des fois, avant de semer, il faut préparer la terre, il faut désherber, etc. Donc, il faut faire ça dans notre esprit, là, aussi.
7: Et même avant Gutenberg, donc en 1450, c'était les moines copistes qui recopiaient tout. Puis, eux aussi devaient faire un effort extraordinaire de concentration parce que, ils voulaient tellement pas perdre l'exactitude des mots que s'il y avait une, deux, trois fautes dans une page, ils devaient recommencer au complet. Absolument. Donc, on a perdu, je pense, cet effort-là de rester sur une tâche pendant des heures concentrées. Là, on se disperse au final sur des milliers d'applications et de pensées diverses. Pour revenir à Gutenberg et la révolution de l'imprimerie, il y a le lien à faire avec la réforme protestante aussi, je pense. Tu sais, le rapport au livre a changé, le rapport à la vérité a changé. Quand on a commencé à écrire aussi dans les langues vernaculaires, dans les langues parlées, au lieu de... Donc, tu sais, tout ça est considérablement fondamental.
6: C'est ça, la démocratisation du livre, auquel cas de la Bible, qui finalement devient accessible à tout le monde, puis chacun peut se faire sa propre idée. Mais justement, on la retire en faisant ça de la tradition vivante de l'Église qu'on interprète ensemble.
7: Exact, puis on de la vie en communauté.
6: D'abord d'une tradition orale, puis en quelque sorte, on a l'aide mémoire. Mais je veux dire, les peuples, les Grecs chantaient l'Iliade, je veux dire, par cœur depuis des siècles avant de l'écrire. Là, mais c'était pareil avec les évangiles, d'une certaine manière. Des fois, on se dit,
8: Avec le peuple hébreu qui chantait les psaumes, qui connaissait les chroniques, qui connaissait les rois par transmission orale aussi.
6: Ouais. Puis je pense qu'aujourd'hui, on sous-estime vraiment la mémoire de ces gens-là qui avaient que ça à faire, mémoriser des textes, je veux dire, parce qu'il n'y avait pas un téléphone dans les mains à perdre la moitié de leur journée. Moi, ça me fascine, justement, en historiographie moderne de la Bible, les Allemands supposent une source Q, Q qui est la première lettre de source en allemand, c'est pas pour dire source, pour dire, oui, mais comment on s'explique que ça, c'est dans tels évangiles, mais pas dans tel autre, il devrait y avoir un texte dont on n'a aucune trace. C'est quand même drôle de supposer scientifiquement un truc dont on a absolument aucune trace empiriquement. Mais moi, je pense que, franchement, faut pas sous-estimer la mémoire de ces gens-là, des Grecs, des Hébreux, de l'Antiquité. Là, vraiment, il y a des traditions orales vivantes. Et on a perdu ça, justement, peut-être par lâcheté, mais parce qu'on a le luxe avec l'écrit.
8: C'est un muscle qui s'est ramolli. Est-ce que la biologiste serait d'accord?
10: Oui, en fait, il y a quelque chose de naturel qui se fait tout seul. La mémoire épisodique, ça, c'est au niveau de l'hippocampe, amygdale, au centre de notre cerveau. Donc, on retient des choses, puis il y a un tri naturel. On se rappelle pas de tout ce qui se passe dans notre journée, par exemple. Mais, volontairement, on va choisir d'aller revisiter des choses, de réfléchir. Et si on travaille pas, justement, cette mémoire de travail-là, bah, effectivement, on perd la capacité de raisonner. D'ailleurs, il y a des personnes qui ont des lésions au niveau du cortex préfrontal et les récits qui disent, par exemple, sur leur demande qu'est-ce qu'ils ont fait de leur journée, ça n'a aucun sens, aucun sens. Et donc,
8: ils se perdent dans les détails.
10: Ah, ils se perdent complètement. Puis, bien sûr, il y a des cas plus ou moins graves. Mais si nous-mêmes, consciemment, ben, on fait pas le travail, finalement, de s'instruire, de s'éduquer, d'apprendre des choses, de travailler aussi notre mémoire sémantique, ça, c'est le stockage des connaissances, ben oui, effectivement, on peut finir par nous aussi dire des choses qui n'ont aucun sens. Il n'y a pas à comprendre le monde qui nous entoure.
7: Puis c'est comme tu dis, la mémoire, l'exercer très jeune aussi, quand on veut apprendre des choses par cœur aux enfants. Il y en a qui peuvent penser que c'est qu'on devrait pas, mais...
8: C'est abrutissant, même.
7: Moi, j'ai travaillé avec des tout jeunes enfants là, qui, dès 3-4 ans, apprenaient des petites poésies.
10: Puis des chansons?
7: Des chansons, oui, absolument. Mais puis je pense que ça s'entretient. Justement, je pense à Fabrice Lucchini qui lit des... qui récite pendant des spectacles complets, les œuvres complètes de... Non, c'est incroyable. Donc oui, je suis certaine que ça se travaille.
10: On est beaucoup plus capable qu'on le pense.
7: Ouais, exactement.
10: Mais encore une fois, ça demande du temps et de l'investissement. Voilà. Et aujourd'hui, on veut plus. On veut l'instantané, tout de suite.
6: Il y a quelque chose qu'on retient par cœur aussi. Puis c'est une belle expression, à condition de ne pas la déformer, par cœur. Tu sais, c'est

0: Mais non, c'est quelqu'un qui l'incarne, qui le vit. Puis la vie, c'est vraiment ce qui échappe encore justement à tout ce qui est artifice, artificiel.
1: Et il en devient une sorte de témoin, c'est-à-dire qu'il fait pas juste nous raconter, nous redire des mots qu'il a lus, mais il nous raconte comment ces mots-là l'ont transformé lui-même, pensant à Lucchini. Et c'est là que, pour reprendre une typologie là, qu'on retrouvait chez les Grecs, c'est là où le héros et le héros se confondent, parce que finalement, chez les Grecs, il y a des épopées, il y a des héros, et il y a des raconteurs des exploits de ces héros-là. Dans le christianisme, on va le voir aussi avec la personne du Christ dans les prochains instants, il y a clairement une synthèse de ces deux typologies-là. C'est passionnant, encore une fois. On prend une autre petite pause et on poursuit ensuite avec une grande question. Est-ce que la Bible, c'est un mythe, un récit, un ramassis d'histoires? On va creuser ça ensemble.
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1: Un dernier droit dans cette grande discussion sur le récit. Je suis toujours accompagné de Stéphanie Grimard, Michaël Grenier et Ariane Beauferré, qui ont tous les trois collaboré merveilleusement à ce numéro spécial que le Verbe a produit cet automne sur le thème du récit. Une question qui est présente dans ce numéro qu'on peut se procurer par abonnement, c'est gratuit d'ailleurs, hein, leverbe.com. Une question qu'on retrouve dans cette édition du Verbe, c'est la place de la Bible dans les grands récits de l'humanité. Comment on pourrait qualifier la Bible, d'une manière technique, comme un assemblage, hein, étymologiquement c'est ça, hein, un assemblage de plusieurs livres. T'as creusé la question spécialement, Ariane?
3: Dans l'entrevue avec Rémi Brague, ouais. Oui, c'est vrai. On a une belle entrevue dans le numéro spécial où je lui posais plusieurs questions sur ce sujet-là. Et on va dans plusieurs différentes directions.
1: Philosophe, historien.
3: Philosophe, français, historien. Mais... il est surtout connu pour un livre qui s'appelle La Voix romaine, qu'il a publié en 99-2000. Puis il est spécialisé aussi, il compare beaucoup judaïsme, christianisme et islam. Il est polyglotte, connaît plusieurs langues. C'est un puits sans fond de connaissances. On aurait pu parler avec lui d'énormément de choses. Mais dans le rapport au christianisme, on l'a déjà dit, lui, il rappelait que c'est la Bible, oui, c'est un support, mais c'était avant tout, c'est quelque chose de vécu. C'est Dieu qui se révèle dans le Christ. C'est le Verbe. Le Verbe fait chair. Et rappelle-moi ta question. Parce que je m'égare.
1: Question très simple, c'est quoi la Bible?
3: C'est quoi la Bible? Je ne lui ai pas posé cette question-là directement.
1: Okay.
3: Mais on a abordé surtout des différences entre l'Ancien et le Nouveau Testament. Et dans l'Ancien, il disait, faut pas lire ça comme un livre d'histoire. Là, c'est des récits, c'est des choses qui ont été racontées et qui nous révèlent. Par exemple, je prenais l'exemple d'Abraham. Faut pas le lire en se posant la question, est-ce que Abraham a vraiment existé, mais plutôt qu'est-ce que la confiance d'Abraham vient dire aux croyants aujourd'hui. Et ça nous dit encore quelque chose, ça nous interpelle. Et il y a des mystères qui nous parlent et qui nous interpellent toujours encore et aujourd'hui.
1: On entend souvent, en tout cas dans les milieux catholiques autour de moi, l'Ancien Testament, c'est des guerres, c'est des conflits. C'est comme comment un Dieu d'amour dans un livre qui devrait nous élever vers la vertu, etc.
3: Mais il avait une belle
1: on
3: réponse.
1: Retrouve des massacres épouvantables.
3: Il disait, la Bible, ça parle de l'homme en premier, puis l'homme, malheureusement, on vit des violences encore aujourd'hui, donc ça se reflète là-dedans. Et comme aussi, il y a de la poésie et bien d'autres choses. Mais il rappelait que le Christ, lui, il s'est livré, puis il a voulu mourir pour tout le monde, même ses ennemis. Puis il invitait les apôtres à aimer leurs ennemis. C'était scandaleux aussi pour l'époque. Donc il y a une nouveauté dans le Nouveau Testament qui est fabuleuse. Mais aussi une nouveauté dans l'Ancien, parce que, par exemple, il y a une autre chose qu'on reproche parfois à la Bible. On va dire, mais regardez, le livre de la Genèse, ça reprend des mythes de la Mésopotamie, de Babylone, l'arbre de la connaissance, de vie.
1: On retrouve ça dans d'autres traditions.
3: On va retrouver ça ailleurs, l'espèce de confusion qu'il y a au début. Et en fait, il disait, oui, il y a des symboles qui sont reprises parce que c'est un seul peuple, une seule humanité. Donc, il y a une vérité aussi qui se retrouve un peu partout sur la Terre.
1: Ce qu'on appelle les semences du Verbe, ça a été théorisé plus tard.
3: Mais aussi, c'est raconté d'une façon qui est toujours

0: différentes. Dieu va créer facilement, tout seul, juste par la parole. Donc vraiment, c'est il dit et ça se passe. Et ça n'est jamais pour faire un mal à l'homme, ça n'est jamais pour en faire un esclave, jamais pour essayer de donner une certaine supériorité par rapport à un peuple vraiment inférieur, mais par amour et gratuitement. Donc ça, c'est la grande, grande nouveauté, même si ça, ça peut reprendre des termes et des symboles qu'on peut retrouver ailleurs.
1: Il y a quelque chose de vraiment nouveau, là, et très frais, mais très proche de notre réalité aussi. Dieu crée en parlant, finalement. La parole de Dieu crée. Et, on pourrait développer sur le fait que la parole de Dieu, c'est-à-dire quand on entend la parole de Dieu à l'Église, quand on entend un évangile, ça crée quelque chose. Il y a quelque chose qui est créé à ce moment-là en nous. Ça nous met en action parfois, ça nous dérange. Mais aussi dans nos vies quotidiennes, le fait de dire, la parole est bien souvent efficace. Elle permet, si je dis, c'est Fabrice Hadjadj justement qui dit ça dans son texte, dans le numéro spécial, si je dis oiseau, l'oiseau est créé, l'oiseau existe dans votre esprit maintenant. Du simple fait de le dire, la poésie, l'évocation que fait la poésie permet cette création-là continue. La création n'est pas que matérielle,
0: elle nous crée nous-mêmes aussi.
1: Elle nous crée nous-mêmes, c'est
0: parce
1: vrai.
0: Parce que quand on se raconte aussi, ça change notre perspective sur nous-mêmes, notre identité, la façon dont on va agir. Ça change aussi, on n'en a pas trop parlé, mais quand on raconte aussi, ça nous permet d'explorer des possibles. Que ce soit dans de la fiction, que ce soit dans des récits classiques, ou quand j'imagine ce qui pourrait être au final.
2: Ouais, l'imagination est toujours fait partie prenante du récit. Là.
0: Elle en fait toujours partie. Et donc, ça nous projette vers autre chose. Et ça nous amène finalement à autre chose. Mais si on n'imagine pas, qu'on ne parle pas, qu'on ne dit pas, mais peut-être je pourrais devenir enseignante de philo, puis qu'on n'en parle pas à d'autres, ça n'arrive pas au final.
2: Enfin, on crée des nouveaux mots, tu sais, des nouveaux concepts, ça les fait exister en quelque sorte. Donc,
0: oui, avec tous leurs biais parfois qu'ils peuvent contenir.
3: Parce que dans le désordre apparent aussi, c'est quelque chose qui m'est venu en tête quand on discutait tantôt. Si je prends un nuage de points, comme en maths, je fais plein de points sur une feuille, même s'ils sont dans le plus apparent désordre, une intelligence parfaite comme... ou presque parfaite, comme celle de ChatGPT, ou j'allais dire l'intelligence de Dieu, pourrait très certainement me donner la formule mathématique de la fonction, donc de la ligne qui relierait tous les points. Alors que n'importe qui va dire, je vais faire un genre de nuage de points, puis dire, OK, voici la fonction qui à peu près les relie en moyenne, parce que c'est juste trop compliqué, ça nous dépasse. Donc, on crée des concepts, on nomme les réalités, mais en même temps, on les réduit à quelque chose qui n'est pas la réalité dans son ensemble, dans tous ses détails, parce qu'on n'est pas capable de la comprendre.
1: Et peut-être qu'un être humain, à la différence de ChatGPT, ou en tout cas, prendrait ce nuage de points-là et en ferait une illustration, ferait un dessin avec ça, au lieu de faire une formule mathématique.
0: On pourrait voir autre chose.
1: Et ferait une poésie, finalement, qui on est loin des maths sèches.
3: C'est ça, exact. Il y a comme une dimension... qui est créatrice, justement, à l'intelligence, comme tu le disais. Puis, par rapport à la question de comment lire l'Ancien Testament, où il y a plein de guerres et tout, c'est sûr, Dieu nous parle là-dedans. Ce sont des textes humains, mais Dieu s'exprime à travers eux. Mais le Dieu qu'on connaît le mieux, bien sûr, il y a l'Esprit Saint, mais c'est Jésus qui s'est incarné, qui a pris un corps humain et qui a parlé. Et c'est intéressant parce que les évangélistes, eux, vont dire, il a marché sur l'eau. C'est vrai. Il a vraiment marché sur l'eau, mais c'est aussi, ça a un sens spirituel qu'il faut dégager. Mais quand Jésus lui-même prend la parole pour enseigner, pas pour rétorquer quoi que ce soit, mais vraiment enseigner, il parle en parabole. Donc c'est intéressant. Donc il faut un peu lire Dieu en parabole, j'ai l'impression, pour bien le comprendre, ou en tout cas pour en comprendre tout le sens, en dehors du sens purement littéral. Ouais. Puis para, en grec, comme dans parallèle, c'est un préfixe qui veut dire à côté.
1: Ouais.
3: Littéralement. Donc faut le prendre un peu à côté de ce qu'il dit. S'il parle d'un grain de moutarde, il parle pas exactement d'un grain de moutarde, on s'entend, ou de sénévé, là. Je confonds deux trucs, mais c'est-à-dire, il faut dégager...
1: Il n'est pas en train de donner une recette de cuisine, évidemment. Ça serait absurde.
3: Ben non, c'est ça, exactement.
0: Il y a quelque chose de mystérieux, toujours. Là. Ouais. Et c'est ça qui nous fascine aussi, toujours, ce mystère, ce sens à rechercher. Quelque chose qui nous fait vibrer là-dedans.
1: Les rôles des récits, c'est nous inscrire dans une histoire qui nous dépasse, qui nous positionne par rapport à un passé qui était là avant nous, on le disait plus tôt, et qui nous aide, comme tu le disais, avec l'imagination, à nous projeter. C'est vrai individuellement, c'est vrai collectivement, c'était vrai pour le peuple de Dieu aussi, dans l'Ancien Testament, c'est vrai pour nous. Aujourd'hui, comment la Bible peut nous aider à nous inscrire? On parlait tantôt du fait que la Bible, dans sa version écrite, et avec sa diffusion massive depuis l'imprimerie, il y a le danger que ça ait figé ce récit-là dans quelque chose. Il y a un début, il y a une fin. Après l'apocalypse ou après les premiers apôtres, le décès des derniers apôtres, oups, c'est fini, on ferme la boutique, tout est réglé, tout est canné. Comment nous, on fait partie de ce récit-là? Vous voyez le sens de ma question. En faites-vous partie, Stéphanie, par exemple?
0: On essaye.
3: Oui, ouais, ben c'est l'appel universel à la sainteté, en fait. C'est ce que les derniers pères conciliaires à Vatican II ont éclairci plus que jamais. Universellement, on est tous appelés à être des saints. Ça veut dire quoi, être un saint? Ça veut pas dire d'être un dieu, donc c'est déjà bien. Si on est pécheur, je pense que c'est Saint Ignace de Loyola ou quelque chose. Non, c'est Saint Augustin. Et Saint Augustin qui disait, il y a pas de pécheur sans avenir, ni de saint sans passé. Donc, puis c'est un chemin. Ça fait que peu importe où je suis, à quel point sur la ligne de ma vie, j'ai encore un passé, il s'alourdit, mais j'ai encore un avenir, heureusement. Donc, c'est un peu ça. C'est à chaque fois d'essayer de faire un peu mieux, d'être un peu meilleur, un peu plus saint, donc plus proche de Dieu, puis d'imiter la vie de Jésus, pas la copier parfaitement. De toute façon, ça nous serait impossible. Mais voilà, c'est l'appel de l'amour, là, finalement. Mmh.
2: Mais c'est ça, se situer par rapport à un passé, par rapport à un avenir, c'est ce que fait le récit de soi. Là, encore là, je fais le parallèle avec le récit collectif.
1: Oui, bien sûr.
2: Mais ce que vient d'évoquer Saint-Augustin, je pense à ses confessions, ce mode d'écriture-là autobiographique où on ce qu'on raconte, c'est notre passé, tout ça, on a accès aussi à ce moment-là à une réalité individuelle, authentique, justement. Je trouve que ça, c'est une forme de récit que je trouve particulièrement intéressante.
1: D'ailleurs, il y a plusieurs saints qui se sont fait dire par leurs confesseurs, pour reprendre le mot que tu viens d'utiliser, d'écrire leur vie, que ça puisse être un témoignage pour les générations suivantes, pas pour que d'autres copient ce mode de vie-là ou en fassent des répliques de saints, mais plutôt que ça inspire et à force de côtoyer les saints, peut-être que chacun de nous, c'est clair, on est appelé à devenir... Une nouvelle sorte, ouais.
0: Pour revenir vraiment au texte là, de la Bible, tu disais, est-ce que c'est figé aussi, est-ce que c'est fini, puis mais en même temps, l'interprétation, elle a jamais été terminée. Il y a même en discutant avec Rémi Brague, il expliquait, selon le texte de base que tu prends, est-ce que tu prends la Septante ou d'autres textes hébraïques plus anciens, et les liens que tu fais en traduisant, c'est puis même, il y a des manuscrits qui sont retrouvés dans les années 70, on en a retrouvé.
1: On découvre des nouvelles couches d'interprétation, une profondeur.
0: Qui simplement ont pris le temps de méditer des textes et qui arrivent, même en étant cloîtrés dans un monastère, qui arrivent à des choses, grâce à leur imagination, à des interprétations qui sont nouvelles et qui nous parlent aussi. Donc finalement, c'est des textes qui ne sont pas figés du tout, parce qu'ils nous parlent, et on est en dialogue avec eux.
1: La parole est vivante.
0: C'est vivant.
1: Finalement, c'est ça.
3: Il y avait un prêtre que je connais, Christian Beaulieu, qui disait toujours bien du monde qu'on rencontre. La plupart des gens ne liront jamais d'autres évangiles que notre vie. Donc, faut leur témoigner que ce soit une bonne nouvelle, mais pas en leur en parlant du matin au soir. Même, j'ai encore une parole de Saint-François qui disait prêcher l'évangile par tous les moyens et en dernier recours par des paroles.
1: Si nécessaire.
3: Donc, si nécessaire par des paroles. Donc, il s'agit pas de papoter, mais plutôt de le vivre, de l'incarner. Puis tout à coup, les gens vont se demander, qu'est-ce qu'il y a de différent avec ce gars-là, avec cette fille-là? On témoigne par qui on est vraiment. Je pense que
1: question par le mystère que notre vie dégage. Il y a une question qui émerge et là, il y a une annonce qui peut être faite éventuellement.
0: C'était un reproche que même Jésus faisait aux pharisiens. Ouais. Il disait, vous êtes blancs comme des sépulcres, puis vous donnez, écoutez ce que disent les pharisiens, mais surtout ne faites pas comme eux. Là, à l'intérieur, c'est mort, c'est des squelettes. Et donc, nous, on doit faire l'inverse.
1: C'était passionnant, c'est tout le temps qu'on a. Je vous remercie infiniment tous les deux.
0: Merci Antoine.
3: Merci Antoine.
1: C'est déjà tout pour cet épisode, mais avant de se laisser, quelques suggestions culturelles. Stéphanie, commençons avec toi.
2: Ben oui, moi j'ai adoré cette lecture. Paul Venn, comment on écrit l'histoire. Donc c'est ça, moi je me concentrais sur le récit national, l'histoire comme forme de récit ou pas.
1: Ouais.
2: Et puis ça, c'est vraiment passionnant. Ça va dans le détail sur des questions comme qu'est-ce qu'un événement? Qu'est-ce qu'on considère comme un événement? Donc, juste le nommer événement, ça veut dire on l'isole par rapport au reste, comme j'expliquais un peu
1: plus tard. Qui sont des non-événements.
2: Non, c'est ça, ils parlent du non-événementiel, tout ce qui reste à côté, est-ce que ça fait partie de l'histoire ou pas.
1: Ouais.
2: C'est vraiment, vraiment très intéressant. Fait que je le recommande à tout le monde. Comment on écrit l'histoire?
1: On écrit l'histoire? Il y a eu une réédition dans les années 2015, oui, je pense, chez Point.
2: Avec un ajout, là, mais c'est ça, à la base, c'est un historien, là, dans les années 70 qui a écrit ça.
1: On mettra toutes les références sous la vidéo sur YouTube. Moi, je vous recommande chaudement La crise dans le récit du philosophe sud-coréen, en fait allemand d'origine sud-coréenne, Byung-Chul Han. C'est passionnant. Ce livre-là et tous ses autres livres aussi, c'est
0: très court d'ailleurs.
1: Ouais, ça se lit très bien. Oui. En tout cas, pour les non-philosophes, ça peut être intéressant. Oui. Pour les philosophes aussi. C'est aux presses universitaires de France. Et je ne saurais vous recommander assez le tout dernier numéro spécial du Verbe. C'est sur le thème du récit, justement. Ça a été rédigé, raconté par plusieurs plumes, dont trois sont ici. Et je vous invite à vous abonner. C'est gratuit. Allez sur leverbe.com/abonnement. Je vous remercie beaucoup d'avoir été avec nous. Merci à Ariane Beauferré, merci à Michael Grenier et à Stéphanie Grimard pour vos lumières sur le thème du récit. C'était franchement passionnant. Alors, je vous invite à vous abonner. 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Merci d'avoir été avec nous et on se dit à la semaine prochaine pour un autre épisode d'On n'est pas du monde.

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1: Pour aujourd'hui jeudi, à Montréal, alternance de soleil et de nuages, maximum 10. Pour Sherbrooke, possibilité d'averse, maximum 9. Pour Sherbrooke, Trois-Rivières et Victoriaville, possibilité d'averse, maximum 9 à Sherbrooke, 6 à Trois-Rivières et 8 à Victoriaville. Pour Rimouski, alternance de soleil et de nuages, maximum 8.
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7 mai, Sainte Rosa Venerini, fondatrice des Maestrepi Venerini, ou pieuse maîtresse, de la bienheureuse Marie-Louise Trichet, religieuse française, décédée en 1759, et Saint Augustin Rocelli, prêtre et fondateur des Sœurs de l'Immaculée. À Rome, en 1728, Rose Venerini, vierge de Viterbe, qui ouvrit avec les maîtresses religieuses les premières écoles d'Italie pour l'éducation des filles. Co-fondatrice des Filles de la Sagesse, à 19 ans, à l'appel de Louis-Marie Grignon de Montfort, Marie-Louise Trichet se consacra aux soins des malades à l'hôpital de Poitiers. Graduellement, des compagnes se joignirent à elle et des œuvres en faveur des pauvres se développèrent. À Gênes, en Ligurie, en l'an 1902, Saint Augustin Rocelli, prêtre, qui fonda la Congrégation des Sœurs de l'Immaculée Conception de la Bienheureuse Vierge Marie pour la formation chrétienne, intellectuelle et professionnelle des jeunes filles.

Sainte Rosa Venerini. Sainte Rosa ouvrit avec les maîtresses religieuses, les maestres Pie Venerini ou pieuses maîtresses, formées par Lucie Filippini, les premières écoles d'Italie pour l'éducation des filles. Rosa Venerini naît le 9 février 1656 à Viterbe, en Italie. Ses parents, Godfro Venerini et Marzia Zampecetti, ont eu 3 autres enfants, Domenico, Maria Magdalena et Orazio. Son père était médecin, originaire de Castellone di Susa, dans la province d'Ancône, il exerça à Viterbe. Petite fille, elle était déjà douée d'une grande sensibilité et d'une fine intelligence. Son éducation chrétienne développa en elle de grandes qualités de cœur et de fermes principes religieux. À l'âge de 7 ans, elle fit vœu de se consacrer à Dieu. Durant son adolescence, elle fut en proie à de nombreux conflits intérieurs entre les attractions du monde et sa promesse, mais elle dépassa ces crises par la prière et les mortifications. Arrivée à l'âge de 20 ans, Rosa s'interrogeait. Pour les femmes à cette époque, il n'y avait que le mariage ou le couvent. Elle se sentait appelée au service de l'Église, mais ne parvenait pas encore clairement à déterminer sa vocation. À la fin de 1676, en accord avec ses parents, elle rejoignit le monastère dominicain de Sainte-Catherine à Viterbe, où elle espérait prononcer ses vœux. Mais la mort prématurée de son père l'obligea à retourner chez elle pour rester auprès de sa mère, dont la santé était fragile. Après le décès prématuré de son frère Dominique, la mort de sa mère et le mariage de sa sœur en mai 1684, elle a commencé à rassembler des enfants et leur maman dans sa maison pour la récitation du rosaire. C'est à cette époque qu'elle réalisa la pauvreté culturelle, morale et spirituelle des femmes de son temps et qu'elle envisagea la création d'écoles qui offriraient une formation chrétienne satisfaisante à toutes ces personnes. Le 30 août 1685, avec l'approbation de l'évêque de Viterbe, le cardinal Urbano Sacchetti, et avec la collaboration de 2 compagnes, Girolama Culuzelli et Porzia Bacci, Rosa laissa la maison paternelle pour fonder une première école, projetée selon le plan original qu'elle avait mûri dans la prière et dans la recherche de la volonté de Dieu. Sans grande prétention, Rosa avait ouvert la première école publique féminine en Italie. Les débuts étaient modestes et humbles, mais la portée était prophétique. La promotion humaine et l'élévation spirituelle des femmes étaient une réalité qui ne devait pas tarder à avoir l'approbation des autorités religieuses et civiles. Le cardinal Marc-Antoine Barbarigo, évêque de Montefiscone, comprit le caractère génial du projet de Viterbe et appela Rose dans son diocèse. La fondatrice, toujours prête à se sacrifier pour la gloire de Dieu, répondit positivement à l'invitation. De 1692 à 1694, elle ouvrit une 10aine d'écoles à Montefiscone et dans les zones qui sont alentour du lac de Bolsena. Après l'ouverture des écoles de Viterbe et de Montefiscone, d'autres écoles furent créées dans la province du Latium. Le 8 décembre 1713, avec l'aide de l'abbé Degliatti, grand ami de la famille Venerini, Rosa ouvrit une école au centre de Rome. Le 24 octobre 1716, elle eut la visite du pape Clément XI, qui, accompagné par 8 cardinaux, voulut assister aux leçons. Émerveillé et satisfait, il s'adressa en fin de matinée à la fondatrice. « Madame Rosa, vous faites ce que nous n'arrivons pas à faire, nous vous remercions, car avec ces écoles, vous sanctifierez Rome. »
Au soir du 7 mai 1728, Rosa Venerini mourut saintement dans la maison de Saint-Marc à Rome. Elle avait ouvert plus de 40 écoles. Rosa Venerini a été béatifiée le 4 mai 1952 par le vénérable Pie XII et canonisée le 15 octobre 2006 par le pape Benoît XVI. Nous pouvons résumer le charisme de Rosa Venerini en peu de mots. Elle vécut toute sa vie captivée par deux grandes passions. La passion pour Dieu et la passion pour le salut des âmes. Lorsqu'elle comprit que les jeunes filles et les femmes de son temps avaient besoin d'être éduquées et instruites sur les vérités de la foi et de la morale, elle n'épargna ni temps, ni fatigue, ni lutte, ni difficulté de tout genre afin de répondre à cet appel de Dieu.

La bienheureuse Marie-Louise Trichet, religieuse. Le martyrologe romain dit à Saint-Laurent-sur-Sèvre, en 1759, la bienheureuse Marie-Louise Trichet, vierge qui fut attirée à la vie religieuse par Saint-Louis-Marie Grignon et devint apôtier, la première recrue de la congrégation des filles de la sagesse qu'elle dirigea avec prudence. Marie-Louise était née dans une ville de Poitiers et fonda un nouvel institut religieux au service des pauvres, des aveugles et des extropiés. Elle se sous la direction de Saint-Louis-Marie de Montfort et à l'époque de la philosophie des Lumières, elle comprit l'importance de la véritable sagesse, le Christ, sagesse éternelle incarnée. C'est pourquoi elle donna ce nom aux religieuses de sa congrégation. Les filles de la sagesse. Ses reliques reposent à Saint-Laurent-sur-Sèvre en Vendée, où le pape Jean-Paul II vint les vénérer lors de son pèlerinage en 1996. La fête de Marie-Louise Trichet est célébrée le 7 mai, le jour de sa naissance. Elle est décédée le 28 avril, mais pour éviter la confusion avec la fête de Saint-Louis-Marie Grignon de Montfort, qui est décédé lui aussi le 28 avril, Rome a décidé de placer sa fête le jour de sa naissance sur terre, et non le jour de celui de sa naissance au ciel, selon la tradition. Marie-Louise Trichet a été béatifiée à Rome le 13 mai 1993 par Saint Jean-Paul II. Il subsiste à l'hôpital de La Rochelle, au chevet de la chapelle, tout contre son petit clocher carré, la chambre de la fondatrice, qui est l'humble réduit où l'on présume que Marie-Louise logeait lors de son séjour rochelais. La bienheureuse Marie-Louise Trichet a dit « Mon aimable époux, faites-moi la grâce de mettre en pratique ce que vous avez la bonté de m'inspirer, qui est de travailler à faire au-dedans de moi un oratoire pour vous loger. Cher sauveur de mon âme, aidez-moi de votre secours, car je ne suis que faiblesse. »

Nous fêtons également Saint Augustin Rocelli, prêtre et fondateur des Sœurs de l'Immaculée. Agostino Rocelli est un prêtre originaire de l'Italie. Il est le fondateur de la communauté des Sœurs de l'Immaculée à Gênes le 15 octobre 1876. Agostino Rocelli naît à Bargone de Casarza Ligure le 27 juillet 1818 de Domenico et Maria Gianelli. Il est baptisé le même jour parce que l'on craint pour sa vie. Sa famille, pauvre de biens matériels, est toujours pour lui un exemple de foi et de vertu chrétienne. Intelligent, sensible, plutôt réservé, Augustin se rend très tôt utile à sa famille par la garde des moutons. Au mois de mai 1835, lors d'une courte retraite paroissiale animée par le curé de Chiavari, Augustin sent l'appel décisif à la prêtrise et se rend à Gênes pour entreprendre ses études. Le 19 septembre 1846, il est ordonné prêtre et immédiatement destiné à la bourgade populeuse de San Martino d'Albaro. Là commence son humble service dans l'œuvre de sanctification. Dans l'esprit du Christ pasteur et dans l'administration des sacrements, il se dédie avec zèle, charité et par son exemple à l'accroissement spirituel du corps du Christ. Il a passé sa longue vie à aider les gens dans le besoin, les pauvres, la jeunesse, les prisonniers. Au confessionnal, il acquiert une connaissance concrète de la triste réalité et du danger moral dans lequel se trouvent beaucoup de jeunes filles qui, par motif de travail, quittent leur village pour la ville, devenant ainsi une proie facile pour les personnes malhonnêtes. Là, son cœur de père craint et frémit à la pensée que tant d'âmes simples, seules et sans défense, peuvent se perdre. En 1858, tout en continuant assidûment son ministère au confessionnal, il accepte de collaborer avec l'abbé Francesco Montebruno à l'œuvre des petits artisans. En 1872, son champ d'apostolat s'agrandit. Il s'occupe non seulement de la jeunesse masculine et féminine, mais aussi des détenus des prisons de Saint-André pour leur apporter le réconfort et la miséricorde du Seigneur. En 1874, aumônier du nouvel orphelinat provincial de la montée de Messine, l'abbé Rocelli se dédie aux nouveau-nés en leur administrant le baptême. D'après les registres, il résulte qu'il a baptisé en 22 ans de ministère dans cette institution 8484 enfants. Et faisant siennes les paroles de saint Augustin, l'accomplissement de toutes nos œuvres, c'est l'amour. L'abbé Rocelli travaille intensément aussi en faveur des filles-mères, simples filles du peuple qui, par manque de travail digne et rémunérateur, tombent victimes des mal intentionnés. L'idée hésitante de fonder une congrégation religieuse est encouragée par Mgr Salvatore Magnasco et par les collaboratrices de Rocelli, les institutrices des ateliers de couture, bien convaincues que la consécration au Christ et l'engagement de sanctification dans la vie communautaire sont la force de l'apostolat. L'abbé Augustin Rocelli consulte le pape Pie IX et après en avoir reçu la réponse « Que Dieu te bénisse ainsi que tes bonnes œuvres », a dit le Saint-Père, il s'en remet totalement à la volonté de Dieu. Le 15 octobre 1876, il réalise son projet et le 22 du même mois, donne l'habit religieux aux premières filles qu'il appelle « Sœurs de l'Immaculée », leur montrant ainsi le chemin de sainteté, tracé particulièrement par les vertus mêmes de celle qui est modèle de la vie consacrée. Son œuvre, après les premières incertitudes, s'affirme et s'accroît au-delà des limites de Gênes et de l'Italie. Ce pauvre prêtre, comme il disait de lui-même, humble et silencieux, meurt le 7 mai 1902. La veille de la fête de l'Ascension,
Il entre donc dans la maison du Père. Agostino Rocelli a été béatifié le 7 mai 1995 et canonisé le 10 juin 2001 à Rome par Saint Jean-Paul II. Aujourd'hui, les Sœurs de l'Immaculée continuent son œuvre dans l'éducation et la formation des jeunes, ainsi que dans les hôpitaux, en Italie, en Amérique latine, au Canada et en Roumanie.

John Henry Newman a dit « Seigneur Jésus, inonde-moi de ton esprit et de ta vie. Prends possession de tout mon être pour que ma vie ne soit qu'un reflet de la tienne. Rayonne à travers moi, habite en moi, et tous ceux que je rencontrerai pourront sentir ta présence auprès de moi. En me regardant, ils ne verront plus que toi. » Saint Jean-Marie Vianney, le curé d'Ars, a dit « On n'entre pas dans la maison sans parler au portier. » Eh bien, la Sainte Vierge est la portière du ciel. Quant à Sainte Thérèse d'Avila, elle dit « Celui qui aime le plus, ce n'est pas celui qui a le plus de consolation, mais celui qui est le plus résolu à contenter Dieu en tout. » Nous vous proposons trois petites citations de Gandhi. « Mon Dieu ne permet pas que j'accuse mes adversaires d'être traîtres, parce qu'ils ne partagent pas mon point de vue. » Il a dit aussi « Le bonheur, c'est lorsque vos actes sont en accord avec vos paroles. » Et il a dit également « La vie est un mystère qu'il faut vivre et non un problème à résoudre. » Sœur Emmanuelle nous propose ceci. « Il m'a semblé que le choix qui devait me combler d'amour jusqu'à ma mort et au-delà, ce serait d'aimer l'humanité dans le Christ. Ou, si on préfère, d'aimer le Christ dans son humanité. » J'ai donc opté pour l'amour universel. Dicton du jour, le 7 mai, plus mai est chaud, plus l'an vaut. Chaleur au mois de mai, de tout l'an fait la beauté. Rosée de mai fait tout beau ou tout laid. Il y a de nombreux saints et saintes en ce jour, dont, entre autres, la bienheureuse Gisèle, épouse de Saint-Étienne de Hongrie. Nous soulignons également Saint-Thomas Becket, archevêque de Canterbury, martyr, décédé en 1170. Il est fêté le 29 décembre, c'est une mémoire facultative, et le 7 mai, fête locale.

Le 7 mai, c'est la Journée mondiale des orphelins du sida. Et en ce jour, en 1824, la 9e symphonie de Beethoven est jouée pour la première fois.

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2: Je suis convaincue que toutes les grandes religions du monde sont fondamentalement vraies. Elles sont autant de dons que Dieu nous a faits, et je les crois nécessaires à ceux à qui elles ont été révélées. Je crois également que si nous pouvions lire les Écritures des diverses religions en épousant chaque fois le point de vue de leurs adeptes respectifs, nous nous apercevrions qu'elles sont à la base identiques et se complètent à merveille. Mahatma Gandhi, philosophe et homme politique indien, 20e siècle.
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être juste envers ceux qui ont des relations avec nous. Le psaume 53 la célèbre. Oui, elle est droite, la parole du Seigneur. Il est fidèle en tout ce qu'il fait. Il aime le bon droit et la justice. La terre est remplie de son amour. La justice est la vertu cardinale qui permet aux hommes de vivre ensemble d'une manière respectueuse et vraiment humaine. Sans cette vertu, la vie sociale devient impossible. La société, la famille, l'entreprise perdent leur caractère humain et l'homme finit par y piétiner l'homme. La justice règle la vie de la société humaine en tant qu'humaine, c'est-à-dire fondée sur le respect des droits de la personne, comme le rappelait Jean-Paul II en 1978. Elle est un principe fondamental de l'existence et de la coexistence des hommes, ainsi que des communautés humaines, des sociétés et des peuples. La justice règle les relations entre voisins, entre amis, entre collègues, entre pays. Elle consiste à donner ou à rendre à chacun ce qui lui est dû. Un autre aspect de la justice concerne les devoirs de la société vis-à-vis de chaque individu. Et enfin, ceux de chaque individu vis-à-vis de la communauté à laquelle il appartient comme la partie d'un tout. Ce sont les personnes, et en particulier celles qui y ont le plus de responsabilités, qui projettent dans la société leur justice ou leur injustice. Et cela vaut pour la famille, l'entreprise, la nation ou l'ensemble des nations qui composent le monde. Si nous voulons vraiment que la justice règne dans une société, qu'il s'agisse d'un village ou d'une nation, rendons juste les hommes qui la composent. Que chacun de nous commence par être juste avec ceux qui ont des relations avec nous chaque jour, avec ceux qui dépendent de nous, avec la société. Comment être juste? Si ce n'est en étant juste dans tous les aspects de la vie, en famille, en société, au bureau, dans la vie publique, selon un ordre qui relève lui-même de la justice. Comment peut-on espérer qu'une plus grande justice règle la vie de la société si on ne commence pas par la vivre soi-même et par la répandre autour de soi, avec une volonté constante et inaltérable de donner à chacun ce qui lui revient? N'est-ce pas une tâche belle et noble pour un citoyen de travailler à ce que la justice, l'intégrité, l'honnêteté façonnent toujours davantage les rapports humains? Et pour cela, il n'est pas nécessaire d'avoir des responsabilités extraordinaires. Il suffit de vivre la justice, et la justice gagnera les autres comme par osmose.

Les chrétiens ont le mandat de promouvoir un monde plus juste. Dieu nous appelle, à travers les événements de la vie de chaque jour, à travers la souffrance et la joie des personnes avec lesquelles nous vivons, à travers les aspirations humaines de nos compagnons, à travers les petits riens de la vie familiale. Dieu nous appelle également à travers les grands problèmes, les conflits et les tâches qui définissent chaque époque historique et suscitent l'effort et l'espoir d'une grande partie de l'humanité. Une foi cohérente ne pousse-t-elle pas le chrétien à être présent et à intervenir directement dans la réalisation

comprends fort bien l'impatience, l'angoisse, les désirs inquiets de ceux dont l'âme, naturellement chrétienne, ne peut se résigner à l'injustice personnelle et sociale dont le cœur humain est capable. Tant de siècles de coexistence entre les hommes et tant de haine encore, tant de destruction, tant de fanatisme accumulé dans le regard de ceux qui ne veulent pas voir et dans le cœur de ceux qui ne veulent pas aimer. Et Tertullien disait ça au IIe siècle. La foi donne une responsabilité aux baptisés, car c'est grâce à leur foi qu'ils ont une vision plus claire de l'immense besoin de justice qui étouffe le monde. Les biens de la terre, répartis entre quelques-uns, les biens de la culture, enfermés dans les cénacles, et au dehors, la faim de pain, la faim de savoir, et les vies humaines, pourtant saintes, puisque venant de Dieu, traitées comme de simples choses, comme des éléments d'un calcul statistique. Je comprends et je partage cette impatience qui me fait lever les yeux vers le Christ, ce Christ qui nous invite sans cesse à mettre en pratique ce commandement nouveau de l'amour. Toutes les situations auxquelles nous sommes confrontés au cours de notre vie sont autant de messages qui nous demandent une réponse d'amour, un don de nous aux autres. Les hommes ne sont-ils pas en droit, d'une certaine manière, d'attendre des chrétiens qu'ils s'efforcent de porter remède à ce qui est injuste? Juste, au plein sens du terme, est celui qui sème sur son passage l'amour et la joie, qui ne transige pas avec l'injustice, et qui travaille habituellement à ce que la justice imprègne la vie de sa famille, de son entreprise, de son quartier, de son club sportif. Par exemple, ne penses-tu pas que nous pourrions travailler à promouvoir la justice en faisant taire, par exemple, ces jugements téméraires, hâtifs, contre des personnes ou des institutions? En travaillant un peu mieux, un peu plus, avec davantage d'ordre et d'efficacité. En étudiant consciencieusement pour être prêt à servir la société avec plus de compétences. En faisant un meilleur usage du temps et en traitant les autres de façon plus aimable.

La justice s'explique par l'amour du Christ. Le moteur, la grande force qui pousse l'homme à agir avec justice est son amour pour le Christ. La fidélité à Dieu ravive cette vertu, car lorsqu'on voit le Christ derrière chaque visage, ce Christ que l'on veut aimer, on ne peut que vouloir servir, en commençant par ceux dont on est directement responsable et par les plus démunis. Ce n'est que sous l'angle de la foi que l'on comprend ce que la justice ou l'injustice de nos actes met véritablement en jeu, l'accueil ou le refus de Jésus-Christ. Seul l'amour de Dieu peut être moteur de nos actions. C'est le grand secret que le Christ a confié aux chrétiens. Car j'ai eu faim, et vous ne m'avez pas donné à manger. J'ai eu soif, et vous ne m'avez pas donné à boire. En vérité, je vous le dis, dans la mesure où vous ne l'avez pas fait pour l'un de ces plus petits, pour moi non plus, vous ne l'avez pas fait. Le Seigneur est présent dans chaque homme, et en particulier les plus humbles. Les pauvres de la société, considérés personnellement, mais aussi les zones et les secteurs, peuplés des plus démunis et des marginaux, sont la préoccupation constante de l'Église et des chrétiens. Mais il faut faire encore davantage pour être avec eux, partager leurs conditions de vie, se sentir appelé par Dieu à travers les besoins de ses frères et travailler à ce que la société tout entière change, devienne plus juste et plus accueillante aux plus démunis et aux marginaux. Il faut reconnaître dans nos frères les hommes le Christ qui vient à notre rencontre. Le souci de la justice, enrichi par la charité, est un bon thermomètre de notre fidélité au Christ. Et à l'inverse, si nos relations avec le Christ, notre amour pour lui sont authentiques, ils doivent imprégner irrésistiblement nos rapports avec les autres. Les exigences spirituelles et matérielles du service chrétien aux autres sont grandes, que ce soit dans la volonté, les émotions ou l'action. Et face à elles, avec la grâce divine, le chrétien ne peut ni se décourager, ni se laisser prendre d'une frénésie nerveuse. En même temps, il ne peut pas rester inactif. Amour qui va plus loin que la stricte justice, mais suppose l'accomplissement préalable de toutes ces exigences. Pour que cet exercice de la charité soit toujours au-dessus de toute critique et apparaisse comme tel, enseigne le Concile Vatican II, il faut d'abord satisfaire aux exigences de la justice, de peur que l'on offre, comme don de la charité, ce qui est déjà dû en justice. La pratique de la justice est occasion de rencontre permanente avec le Christ. Tout bien considéré, faire justice à un homme, c'est reconnaître en lui la présence de Dieu. Et c'est la raison pour laquelle un chrétien ne peut être authentiquement juste s'il n'a pas la charité. Ce serait une justice au rabais, alors que le Christ demande bien davantage. Seigneur, accorde-nous un cœur bon, capable de sentir s'éveiller en lui la compassion à l'égard des peines de nos frères. Que nous soyons capables de comprendre que pour porter remède aux tourments qui assaillent et bien souvent angoissent les gens en ce monde, le baume véritable est celui de l'amour et de la charité.

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2: Pour aujourd'hui jeudi, à Montréal, alternance de soleil et de nuages, maximum 10. Pour Sherbrooke, possibilité d'averse, maximum 9. Pour Sherbrooke, Trois-Rivières et Victoriaville, possibilité d'averse, maximum 9 à Sherbrooke, 6 à Trois-Rivières et 8 à Victoriaville. Pour Rimouski, alternance de soleil et de nuages, maximum 8.
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5: Bonjour, il est 7h, nous sommes jeudi 7 mai 2026. Bienvenue à Debout VM.

Comment ça va tout le monde? J'espère que vous êtes en excellente forme. Ben oui, c'est le soleil. Et d'ailleurs, ce qu'on prévoit pour Montréal, c'est ça, du soleil. Mais il risque d'y avoir une alternance parfois avec des nuages. Et quand c'est des nuages, il y a quoi? Ben, des possibilités de pluie. Alors, c'est 30% seulement quand même, avec des vents de 20 à 40 km heure. Et ce qu'on prévoit comme température maximale pour Montréal aujourd'hui, c'est 13. Pour Sherbrooke, ben, il y avait un avertissement de gel, mais aujourd'hui, c'est un maximum de 9 qu'on prévoit. Ça va être généralement nuageux, surtout. Il y a 40% de probabilité d'averse. Un petit peu de brouillard, ça va se dissiper ce matin, avec des vents de l'ouest à 20 km heure en mi-journée et un maximum de 9. Pour Trois-Rivières, c'est généralement nuageux. Quelques averses qui débutent ce matin, risque d'orage cet après-midi, avec un maximum de 9. Victoriaville, alternant soleil-nuage avec 60% de probabilité d'averse. Il y a aussi risque d'orage cet après-midi. Et pour Victoriaville, on prévoit un maximum de 9. À Saguenay, ben c'est généralement nuageux. Il y a 30% de probabilité d'averse tôt ce matin. Quelques averses qui débutent cet avant-midi par la suite avec un maximum de 9. À Rimouski, ben c'est de la pluie. Ça va cesser ce matin et puis après ça, ben ça va alterner sur les nuages par la suite. Il va rester quand même 40% de probabilité d'averse. Avec un peu de brouillard, ça va se dissiper ce matin. On prévoit pour Rimouski un maximum de 10. Et pour la très belle ville de Québec, ben c'est une alternance soleil-nuage avec des averses qui débutent ce matin, risque d'orage cet après-midi, et un maximum de 9. Donc voilà pour la météo. Pour cette émission, à 7h20, Dominique Caouette, spécialiste des questions de l'Asie du Sud-Est, va être avec nous. Grosse nouvelle quand même, hein, cette semaine, Air Asia qui annonce l'achat les fameux Airbus 220, l'ancienne série C de Bombardier. Et puis, il en achète pas mal, mais pas seulement ça. Il dit, si vous les allongez, là, ben on va en acheter d'autres. Alors, on va parler de ça ce matin. Et aussi ben, de ces marins asiatiques qui sont coincés dans le détroit d'Ormuz. À 7h50, Christine Gadonix est avec nous parce que ça va de soi. Cette fin de semaine, c'est la fête des mères. Et il y en a beaucoup qui veulent préparer des petits menus comme ça, originaux. Ben, célébrer maman avec des plats simples, c'est ce qu'on vous propose. C'est à 7h50. Et puis, on termine avec Denis Chagnon, qui est allé voir un film, un beau film qui s'appelle « À pied », très touchant, documentaire, un film de Valie Fugulin. Et c'est d'après une idée originale de Raphaël Ettore. Et puis, il va être avec nous pour nous en parler ce matin. Voilà ce qu'on vous propose, mais pour l'instant, voici le bulletin de Radio Vatican.

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1: Bonjour, c'est une audience qui sera particulièrement scrutée ce jeudi au Vatican, la venue de Marco Rubio, le secrétaire d'État américain. Il sera reçu à 11h30 par le pape, puis s'entretiendra avec les responsables de la secrétaire d'État. Cette visite, à l'initiative des États-Unis, intervient dans un contexte tendu où Donald Trump n'a pas ménagé ses critiques et ses attaques à l'encontre du pape américain, suscitant de nombreux commentaires très critiques. Du côté du Saint-Siège, on rappelle une ligne qui est toujours la même. Il est nécessaire d'œuvrer à la paix en privilégiant les gens, le dialogue, comme l'a rappelé le cardinal Parolin, le pape qui ne saurait se laisser enfermer dans un duel avec le président américain, Jean-Charles Puzzoli.
2: Le pape fait le pape. Il fait ce qu'il doit faire et le critiquer comme cela a été fait me paraît pour le moins étrange. S'exprimant en marge de la présentation d'un livre sur les écrits de Léon XIV, le cardinal Parolin revient sur les critiques du président américain à l'encontre de l'évêque de Rome et reprend les paroles du souverain pontife prononcées mardi soir à Castel Gandolfo, soulignant une nouvelle fois que lorsque l'on s'exprime, il faut dire la vérité. Le Saint-Siège, clarifie le secrétaire d'État du Vatican, a une position nette contre l'arme nucléaire et s'est même prononcé contre la possession de cette arme. Quant à la rencontre ce matin entre le pape et le secrétaire d'État américain, Marco Rubio, elle est la bienvenue. L'initiative est partie d'eux, précise le cardinal Parolin, qui s'entretiendra lui aussi avec son homologue américain. Nous l'écouterons, dit-il. J'imagine qu'on parlera de ce qu'il s'est passé ces derniers jours, mais nous pourrions aussi ne pas aborder cette question. Comme nous le faisons d'habitude, poursuit le cardinal, nous parlerons des questions de politique internationale et des situations de conflit. Mais, conclut le secrétaire d'État du Vatican, les États-Unis sont et restent un interlocuteur incontournable. Ils jouent un rôle dans la quasi-totalité des situations que nous traversons et nous en tenons compte.
1: Jean-Charles Puzzoli. Après plus de deux mois de guerre et alors que le détroit d'Ormuz est toujours bloqué, où en sont les discussions sur un éventuel accord de paix entre les États-Unis et l'Iran? Les discussions se poursuivent, mais deux versions s'opposent. Alors que le cessez-le-feu, lui, tient depuis quasiment un mois, comme souvent, les propos du chef de la Maison-Blanche sur les réseaux sociaux ont influé sur les indices boursiers. Gwendal Lavina.
3: Comme à chaque fois depuis le début de la guerre, la moindre déclaration du président américain a des conséquences immédiates sur les marchés. Hier matin, lorsque Donald Trump a estimé très possible un accord de paix avec l'Iran, les prix du pétrole ont ainsi chuté et les indices boursiers sont remontés en flèche en quelques secondes. Las, car si le président a évoqué de très bonnes discussions et affirmé que l'opération Führer épique se terminerait dès l'accord signé, il a aussi promis la reprise des bombardements avec une plus forte intensité si Téhéran refuse. C'est au moins la 10e fois depuis le 28 février que Donald Trump parle publiquement d'un accord tout proche pour que finalement rien ne se concrétise. Le principal négociateur iranien Mohammad Bagher Ghalibaf considère lui que Washington veut forcer la reddition de Téhéran en détruisant la cohésion du pays. Pourtant, on sait que les négociations se poursuivent entre les deux capitales. Un texte a récemment fait la navette. Selon un porte-parole du ministère des Affaires étrangères iranien, Téhéran examine d'ailleurs en ce moment une proposition américaine. Gwendal Lavina, New York. Radio Vatican.
1: La banlieue sud de Beyrouth, de nouveau frappée hier soir par Israël. C'est la première fois depuis le 8 avril. Un haut commandant du Hezbollah a été tué. Les frappes de Tsahal qui se poursuivent par ailleurs dans le sud du pays ou dans la plaine de la Beka, à l'est du Liban. De son côté, le Hezbollah revendiquait plusieurs attaques contre des positions et véhicules israéliens. Le Liban, que le pape, souvenez-vous, avait visité début décembre dernier et qui est toujours dans les pensées et prières du Saint-Père hier, alors qu'il recevait en audience le nonce apostolique dans le pays, Mgr Paolo Borgia. Le pape a passé un appel vidéo à une dizaine de prêtres des régions du sud du Liban. Il nous a encouragés, nous a dit qu'il priait pour nous, qu'il nous soutenait. Il nous a donné sa bénédiction dans l'espoir d'une paix, qu'une paix soit bientôt atteinte, a confié l'un d'entre eux. Plus d'informations à retrouver sur vaticannews.va. La Russie invite les ambassades étrangères à Kiev à évacuer leur personnel avant le 9 mai en cas d'éventuelles représailles à toute attaque ukrainienne. Le 9 mai, le jour de la commémoration à Moscou de la victoire sur l'Allemagne nazie en 1945. Dans le même temps, en Ukraine, le ministère des Affaires étrangères tire la sonnette d'alarme sur la situation humanitaire catastrophique dans les territoires occupés de la région de Kherson dans le sud du pays, occupé depuis 2022 et théâtre d'intenses combats. Le sort des civils blessés en particulier suscite une forte inquiétude. Les explications de notre correspondante Emmanuel Chaz.
4: En Ukraine, depuis 2022, si le sort de la population à la merci des troupes d'occupation, souvent sujettes aux tortures et à la discrimination, est connu, c'est une nouvelle fois à propos du volet humanitaire qu'Andriy Sybiha, le ministre des Affaires étrangères, souhaite l'appui des alliés de l'Ukraine. Il dénonce une nouvelle fois une situation catastrophique dans la zone occupée de la région de Kherson, alors que les évacuations de civils sont bloquées par les intenses combats et que la population peine à survivre sans électricité, ni eau potable, nourriture ou médicaments de base. Les morts ne peuvent même plus être enterrés et ceux des habitants qui essaient de fuir seuls sont ciblés par des drones FPV russes. Depuis le début de l'occupation, la population est passée dans cette zone de 40 000 à 6 000 personnes. Le ministère des Affaires étrangères ukrainien a entamé des consultations urgentes avec l'ONU et le Comité international de la Croix-Rouge afin de les secourir. Il demande également aux partenaires de l'Ukraine de faire pression sur la Russie pour exiger le respect du droit humanitaire et la création de couloirs d'évacuation. Emmanuel Chasse, Kharkiv, RFI pour Radio Vatican.
1: Et la Russie annonce jeudi matin avoir abattu pas moins de 347 drones ukrainiens à l'échelle de tout son territoire depuis la veille au soir. Les bureaux de vote ont ouvert ce matin au Royaume-Uni. Plus de 5000 élus locaux doivent être renouvelés, à commencer par les parlements en Écosse et au Pays de Galles. Un scrutin qui promet d'être délicat pour le parti travailliste du Premier ministre Keir Starmer, mais également le parti conservateur, le Labour. Les deux formations étant dépassées par la montée de l'extrême droite et une poussée de la gauche radicale. À Paris, l'Assemblée nationale a voté à l'unanimité hier soir un projet de loi qui prévoit la restitution d'œuvres d'art et autres biens culturels aux anciennes colonies de la France. C'est au Sénat de voter aujourd'hui ce texte en vue de son adoption définitive. Un texte très attendu en Afrique en particulier. À l'Assemblée hier soir, la ministre de la Culture a salué un moment historique. Catherine Pégard qui a expliqué que ce vote à l'unanimité était indispensable afin que la France parle au monde d'une voix unie sur ce sujet. Marie-Christine Bonzon.
5: Le vote d'hier soir et celui d'aujourd'hui marquent le point d'orgue d'un long processus législatif entamé après la promesse faite en 2017 par Emmanuel Macron dans un discours que le président français avait prononcé au Burkina Faso. Le texte autorise le gouvernement à décider par décret de restituer des œuvres alors que jusqu'à présent le Parlement devait voter une loi spécifique à chaque restitution. Le texte prévoit plusieurs critères pour déterminer le caractère illicite ou non de l'appropriation de l'œuvre par la France. Il stipule que toute demande de restitution par un pays ou par un peuple anciennement colonisé doit être soumise par le gouvernement à l'avis d'une commission composée de scientifiques et d'une commission comprenant des parlementaires. Par ailleurs, le texte ne vise que les biens acquis par la France entre 1815 et 1972, c'est-à-dire entre le début du Second Empire colonial et l'entrée en vigueur de la Convention de l'UNESCO sur la restitution de biens culturels. Pour le gouvernement français, l'objectif politique déclaré est de contribuer à un renouvellement des relations entre la France et l'Afrique, à un moment où la France a perdu une bonne partie de son influence sur le continent, à un moment aussi où le président Macron s'apprête à effectuer une nouvelle tournée africaine à partir de samedi. Marie-Christine Bonzon. Pour Radio Vatican.
1: La commission électorale indépendante n'existe plus en Côte d'Ivoire. L'organe chargé des élections depuis 25 ans a été dissous hier par le gouvernement. Visé par de nombreux griefs depuis sa création, la CEI disparaît pour faire place à un nouveau dispositif dont les contours ne sont pas encore connus. Nous y reviendrons à 13h. Et puis Félix Tshisekedi se dit prêt à un troisième mandat en République démocratique du Congo. Si le peuple le veut, le président congolais a tenu hier soir à Kinshasa une longue conférence de presse expliquant ne pas fermer la porte à une révision constitutionnelle qui lui permettrait de se maintenir au pouvoir. Il arrivera au terme de son second mandat de 5 ans en 2028. La constitution congolaise qui place la limite à 2 mandats présidentiels, la révision constitutionnelle est très critiquée, en particulier par les églises catholiques et protestantes en RDC. Le 28 avril dernier, les Émirats arabes unis ont annoncé leur départ de l'OPEP, l'Organisation des pays exportateurs de pétrole, une structure née en 1960 et qui évolue au gré des bouleversements géopolitiques. Le dernier en date est bien sûr la guerre contre l'Iran et ses ripostes contre les différents pays du Golfe, Émirats en tête, tout comme le blocage toujours en cours du détroit d'Ormuz. Membre de l'OPEP depuis 1967, les Émirats ont longtemps compté parmi les piliers de l'organisation. Ce retrait montre la volonté d'Abu Dhabi de sortir des contraintes de ce cartel dominé par l'Arabie Saoudite et des contraintes de production d'or noir. Cette décision montre également que les Émirats ne misent pas uniquement sur le tout pétrole. Son modèle économique, c'est ce que nous explique ce matin Olivier Appert du Centre Énergie et Climat de l'IFRI, l'Institut français des relations internationales.
6: Le pays mise bien entendu sur le tourisme, c'est Dubaï. Or, après les attaques contre les Émirats arabes unis, effectivement, le tourisme risque d'en prendre un certain coup, de même que la place de Dubaï comme vecteur important du commerce international. Par ailleurs, les Émirats se sont engagés depuis un certain nombre d'années dans la transition énergétique et notamment ils ont créé Masdar, qui est une ville du futur moderne qui répond en fait à toutes les contraintes, à tous les objectifs du développement durable. Donc c'est sûrement à ça que pensait le gouvernement émirati, de même que le gouvernement émirati peut renforcer en fait sa présence dans le domaine du raffinage et donc de la production d'un certain nombre de produits chimiques ou d'engrais.
7: Ce départ met en lumière la fragilité de l'OPEP. L'organisation peut-elle survivre au retrait des Émirats ?
6: Il est clair que le départ des Émirats est quand même un événement plus important que le départ du Qatar. Ce n'est pas le premier départ. Il y a déjà le Qatar qui a quitté en 2018, l'Équateur en 2020, l'Angola qui a quitté en 2023. Mais c'est clair que c'est un acteur important qui représente de l'ordre de 15% de la capacité de production de l'OPEP historique. Alors, je pense que l'OPEP a une certaine résilience. L'OPEP a déjà réagi à des crises comme la crise du contre-choc pétrolier en 85-86. Lorsque l'Arabie saoudite, pour éviter de perdre ses parts de marché, s'était remise à produire au maximum et donc créant un effondrement des prix du pétrole. Il y a eu encore un certain nombre d'événements auxquels l'OPEP a survécu, comme les crises du Golfe. De même, autre crise auxquelles l'OPEP a survécu, c'est la crise des subprimes ou encore la crise du Covid. En 2020.
7: Les pays de la région y voient toutefois une désolidarisation des Émirats. Est-ce que ce retrait, c'est aussi le signe de la recomposition des alliances dans la région à l'œuvre depuis ces dernières années ?
6: Oui, avant, il y avait d'un côté l'Iran et de l'autre côté les autres pays arabes. Il me semble clair que ce départ des Émirats de l'OPEP fragilise aussi le Conseil de coopération du Golfe. Le Conseil de coopération du Golfe, c'est une organisation construite un peu à l'image de l'Union européenne qui regroupe un certain nombre de pays arabes, Bahreïn, Oman, le Koweït, le Qatar, l'Arabie saoudite et les Émirats arabes unis. Et donc ce conflit entre les Émirats et l'Arabie saoudite va aussi seulement se traduire par un affaiblissement de cette coopération au niveau des pays du Conseil de coopération du Golfe.
7: Quelles seront les conséquences sur le marché du pétrole ?
6: La conséquence, ça va être que les Émirats vont mettre sur le marché plus de pétrole qu'auparavant. Donc ça va avoir tendance à peser sur les prix du pétrole. Après, quelles seront les réactions des autres pays de l'OPEP ? Je pense par particulier à l'Arabie saoudite et à la Russie, qui sont les principaux acteurs d'OPEP+, ça, la messe n'est pas encore dite.
1: Interrogé par Alexandra Siergan, Olivier Appert du Centre Énergie et Climat de l'IFRI, l'Institut français des relations internationales, était ce matin l'invité de Radio Vatican.
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11: 7h19 minutes. Dans un instant, Dominique Caouette est avec nous, mais pour le moment, voici Le Monde est beau, Pilet, Marie-Annick Lépine.

0: 7h21 minutes. Ouais, c'est entraînant cette chanson. Le monde est beau, puis le monde est laid. Il est comme ça, c'est ce que nous dit Marie-Annick Lépine. Il y a des. Bah, vous savez, le détroit d'Ormuz, ça fait 2 mois qu'on en parle. Il est fermé, bloqué, ça circule mal. Et ben, il y a des gens qui sont coincés, notamment des marins asiatiques. Et puis, on va parler aussi de ce contrat, méga contrat, de la compagnie Air Asia. On va acheter 150 Airbus 220. On va parler avec M. Dominique Caouette, professeur titulaire du département de sciences politiques et aussi titulaire de la chaire d'études asiatiques et indo-pacifiques à l'Université de Montréal. Bonjour Dominique.
1: Oui, bonjour Michel.
0: C'est vrai qu'on parle beaucoup de négociations de prix à la pompe, mais on oublie qu'il y a des gens là qui sont coincés présentement dans le détroit d'Ormuz.
1: Tout à fait. On oublie un peu le sort des marins qui sont en plein dans le golfe d'Ormuz, où ils voient les missiles frapper à gauche et à droite. Donc, c'est une situation quand même assez relative, qui devient de plus en plus dramatique au fond, parce qu'ils sont les victimes oubliées de ce conflit qui dure depuis déjà 2 mois. Donc, c'est quand même un long séjour. Et la plupart de ces marins, on parle de 20 000 marins qui seraient coincés dans les différents vaisseaux, dans les bateaux dans le golfe. Et la plupart, près de la majorité de ces marins sont d'origine philippine, indonésienne et indienne. Donc, c'est quand même important. Et ce qu'on oublie souvent, et on peut, pour s'en souvenir, on peut se rendre au quai de Québec ou au quai de Montréal l'été, une fois que les bateaux touristes, les touristes ont débarqué, mais on voit l'équipage est beaucoup d'origine philippine, beaucoup d'origine indienne et indonésienne. Et donc, ceci.
0: Et pourquoi, au fait? C'est parce que j'imagine que ça fait partie de presque de leur ADN.
1: Ben, dans le cas de l'Indonésie et les Philippines, relativement évident, étant donné que c'est des archipels et donc une longue tradition maritime. Deuxièmement, dans les deux cas, l'État, et spécifiquement dans le cas des Philippines, c'est une politique étatique d'exporter la main-d'œuvre. Donc, il y a encouragement à travailler sur, les hommes travaillent sur les bateaux, sur les cargos. En fait, 85% du commerce mondial est fait par, mais des équipages, mais dans les équipages, les marins sont de ces trois pays-là d'origine. Et donc, c'est vraiment un défi important parce qu'ils peuvent pas non plus. Les vols ont été annulés aussi dans la région. Donc, il est difficile de quitter ou de rapatrier parce que aussi, il y a pas beaucoup de volontaires qui sont prêts à aller remplacer leurs collègues et s'asseoir, être pris et coincés dans le golfe de d'Ormuz. Donc, c'est vraiment une situation qui devient de plus en plus dramatique parce que là, les questions de nourriture, d'approvisionnement commencent à être de plus en plus rationnées.
0: Mais est-ce qu'ils sont payés quand même? J'imagine que oui.
1: En théorie, ceux qui font partie de l'association des marins devraient recevoir le double de leur salaire dans des situations de conflit. Donc, il y a une clause. Et donc, ceux qui sont couverts par ce syndicat de travailleurs marins auraient quand même une compensation financière, mais il y a des cas où on les abandonne tout simplement et ils sont laissés à eux-mêmes parce que c'est pas tous les armuriers de compagnies de bateaux qui ont aussi les reins solides pour perdre, parce que c'est des pertes de valeur importantes, c'est-à-dire que les biens sont pas livrés, donc il n'y a pas de revenus, et donc ça crée une espèce de cercle vicieux. Donc les plus grosses compagnies peuvent absorber le choc des assurances, mais pour les plus petites, c'est des situations plus difficiles.
0: Mais on pourrait penser qu'il y en a plusieurs qui commencent à avoir des difficultés à avoir leur paye.
1: Exactement. Il y a une question des
0: salaires, mais les salaires sont... En plus d'être coincés, ils n'ont pas leur salaire, puis on commence à manquer de nourriture. C'est assez sévère quand même.
1: Mais c'est important, c'est assez sévère, puis c'est aussi une façon de... dans un article récent, l'économiste racontait l'histoire où certains capitaines de bateaux avaient vu les bateaux à côté se faire couler, ou d'autres ont reçu un obus et ont dû l'éteindre manuellement. Donc, c'est quand même une situation tendue et ce sont les victimes collatérales et dont on parle peu et qui deviennent de plus en plus, c'est de plus en plus préoccupant parce que c'est quand même, on parle de milliers de travailleurs qui sont coincés. Quand on disait 20 000, c'est quand même important.
0: C'est beaucoup. Mais justement, puisqu'on a ouvert la question sur la syndicalisation puis les salaires, quel est le pourcentage de ces travailleurs qui sont syndiqués?
1: Ça, c'est une excellente question parce que c'est difficile à savoir.
0: À savoir, oui.
1: Parce que il faudrait aller par compagnie et par compagnie voir lesquelles font partie de la Fédération des transporteurs, des travailleurs du transport. Et ce sont pas tous les bateaux qui ont les plus grandes compagnies ont une syndicalisation plus grande, mais il y a beaucoup de compagnies qui sont plus petites où les travailleurs ne sont pas nécessairement syndiqués. Mais le chiffre exact, je l'ai pas. Faudrait aller par compagnie et arriver à identifier. Mais ce qui est sûr, c'est que dans certains cas, c'est des situations de travail d'autant plus précaires qui sont dans une zone en danger, mais aussi parce qu'ils peuvent difficilement faire appel ou si l'armateur décide de ne pas payer, ben ils ont peu de recours et ils peuvent pas quitter la zone.
0: Ouais. En tout cas, effectivement, c'est un aspect dont on parle pas tellement, mais ça fait partie de ces inconvénients qui commencent à être assez majeurs. Et puis là, ben oui, il y a des négociations, mais on sait pas. On dit toujours que ça avance bien jusqu'à ce qu'à un moment donné, on apprend qu'il y a pas personne qui se parle, puis tout le monde est sorti. Fait qu'on souhaite que ça se règle le plus rapidement possible pour le bien-être de tout le monde. Oui, effectivement, sujet intéressant. Mais un autre sujet qui est une sacrée bonne nouvelle, qui et d'ailleurs, c'est l'Asie là, qui nous vient à notre rescousse, finalement. 150 Airbus 220, ça, c'est l'ancienne série C. Ben, c'est Air Asia qui... Et c'est une très, très grosse commande. Et selon le président de cette entreprise, ben M. Tony Fernandez, la commande pourrait s'allonger si l'avion s'allonge aussi.
1: Tout à fait, c'est venu comme la bonne nouvelle de la semaine après que les Canadiens aient pu se qualifier pour les quarts de finale.
0: Ah ben oui, c'est sûr.
1: Dimanche dernier, et là, cette semaine, on annonçait le plus gros contrat pour la série Airbus de 2020, qui était l'ancien C-Series, par AirAsia, qui est un transporteur à coût modique dans la région, mais qui est devenu un joueur important. C'est maintenant, il couvre 5 des pays de la région et sont en compétition et souvent sont l'option choisie pour voyager à l'intérieur de la région. Donc, l'Asie du Sud-Est, de par sa dimension archipelagique, que ce soit l'Indonésie ou les Philippines, entre autres, ou même la Malaisie, et le fait qu'il y a une classe moyenne en pleine émergence, fait que la demande pour le transport aérien est importante. Et AirAsia, c'est vraiment bien situé sur le marché. Ils ont un seul modèle d'avion, avec maintenant avoir des Airbus 220, mais ils fonctionnent sur l'efficience d'avoir les mêmes modèles, des Airbus 320 Neo. Et là, on est prêt à en commander 150 pour un contrat de 19 milliards de dollars. C'est important. Et le cofondateur et président de la compagnie lui a dit, moi, je suis prêt à en doubler ma mise si vous développez un modèle un peu plus grand. C'est-à-dire qu'on passerait de 160 sièges actuellement dans la deuxième version. Dans la troisième version d'un Airbus 220, on chercherait à avoir l'équivalent de 185 qui correspond au Airbus 320 qu'ils opèrent actuellement. Donc, ils sont intéressés parce que l'Airbus 320 Neo est plus lourd, alors que le Airbus 220 est moins lourd, donc il peut voler plus loin à moindre coût. Et ça explique l'enthousiasme de Tony Fernandez, qui est le PDG, qui a annoncé qu'il était prêt à doubler la commande si on pouvait produire un avion un peu plus allongé. Donc, je pense que Airbus y pense, mais il reste que jusqu'à maintenant, les marges de profit restent minces, c'est-à-dire que ça coûtait tellement cher à lancer le produit que pour commencer à recouvrir les coûts et commencer à être profitable, on est encore dans la courbe où on approche la profitabilité. Là, avec ces 150 avions, ça va ajouter les revenus. L'autre défi actuellement, c'est qu'il y a avec cette commande, il y a 450 avions qui sont maintenant en commande. Donc, il faut les produire. C'est pas seulement signer les contrats. Et la production actuellement est environ à un rythme d'une 13 avions par mois dans l'usine de Mirabel et aussi Bama. Donc, on voit qu'il y a un effort important. C'est une excellente nouvelle parce que le C-Series qui a pris des années à se développer et qui finalement a été racheté par Airbus, c'est un avion qui est de plus en plus apprécié et qui commence à générer un intérêt grandissant, surtout maintenant avec le prix du pétrole qui a augmenté. Et certains vont dire que même une fois la crise passée avec l'Iran, les prix du pétrole vont prendre un certain temps avant de revenir au même prix qu'avant. Et donc, les avions qui peuvent voler avec en réduisant les coûts deviennent de plus en plus intéressants, ce qui positionne le A220 dans une niche intéressante.
0: Puis, le marché du sud-est asiatique est en expansion là, pour le transport aérien. On peut penser que Air Asia, ce n'est pas la seule entreprise qui va être intéressée par le A220.
1: Non, exactement. Le Tiger Asia qui vole aussi, Cebu Pacific qui vole dans la région. Donc, il y a, même au Vietnam, il y a maintenant une compagnie de transport à prix modique. Donc, c'est des transports, c'est très peu cher quand on y pense, comparé à ce qu'on paie au Canada. C'est de base, c'est-à-dire que on sert de l'eau, il n'y a pas de repas et tout ça, mais... On a un siège, puis ce qui coûte plus cher, c'est avoir des bagages, mais des gens dans la région avec un sac à dos ou une petite valise ouais. arrivent très bien à le faire. Donc, il y a vraiment une demande importante. Ce qui a changé dans les pays, l'Indonésie ou les Philippines, où les gens voyageaient en traversée, c'est que l'industrie des traversées a beaucoup diminué. Les gens, ça revient presque moins cher de voyager en avion parce qu'on a des offres de voyage par ces compagnies aériennes à coût modique qui sont de plus en plus intéressantes. Et comme on dit tantôt, c'est une région de croissance importante, donc une classe moyenne qui est en pleine émergence, qui veut maintenant voyager en Asie du Sud-Est, puisqu'ils font partie de l'ASEAN, l'association régionale, les visas ne sont pas requis. Donc, on a vu une augmentation du voyage et du tourisme à l'intérieur de la région exploser aussi parce que c'est facile de voyager d'un pays à l'autre dans la région avec entrée avec 30 jours automatiquement si on a un passeport de la région de la NAS ou de l'ASEAN en anglais.
0: Mais ça va être intéressant à suivre parce qu'effectivement, ce Airbus 220 présente des belles caractéristiques. On pourrait penser que Airbus serait porté à hésiter étant donné qu'ils ont déjà le 320 Neo, mais en même temps, comme il est lourd, c'est pas nécessairement l'avion de l'avenir. Alors oui, effectivement, ils vont cannibaliser leur vente, mais dans le fond, c'est peut-être une façon de survivre pour dans ce genre de modèle d'avion. Fait que ça va être fort intéressant à suivre. En tout cas, c'est une sacrée bonne nouvelle avec le Canadien de Montréal. D'ailleurs, M. Fernandez avait revêtu, on lui a dit, là, que c'est le Canadien. Probablement que c'est pas un fan, là, mais bon, il a dit de mettre un chandail du Canadien.
1: Oui, soudainement, il s'est mis à aimer le hockey et les Canadiens de Montréal, mais yes! On parle de 4100 emplois autour de Mirabel, ouais. 5000 emplois qui sont reliés à Airbus au Canada. Donc, c'est vraiment un point de croissance économique important. Et dans la région, c'est autour de Mirabel, c'est quand même des investissements qui sont vraiment bien accueillis et qui vont soutenir l'économie. Et ça, pour plusieurs années, parce que la commande va quand même prendre plusieurs années à être produite. Donc, une bonne nouvelle. On va souhaiter la même chose pour les quarts de finale.
0: Oui, ben là, ça a commencé un petit peu plus difficilement pour le Canadien, mais ça a commencé comme ça avec Tampa Bay. Fait que c'est une bonne nouvelle, d'une certaine façon.
1: Ça avait commencé comme ça avec le C-Series aussi.
0: Exactement. Merci infiniment, mon cher Dominique. On se reparle la semaine prochaine.
1: Merci.
0: Merci. Dominique Caouette est professeur titulaire au département de sciences politiques et aussi titulaire de la chaire d'études indo-asiatiques à l'Université de Montréal. Au retour, on fait la revue de presse.
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0: minutes dans Le Devoir ce matin, les écoles pourraient délaisser les livres pour le sport. Alors, le milieu du livre s'inquiète d'une directive qui a été donnée par la ministre Sonia Lebel en vertu de nouvelles règles proposées par le ministère de l'Éducation. Les écoles auront la possibilité de délaisser l'achat de livres au profit d'activités sportives ou parascolaires. Le milieu littéraire tire la sonnette d'alarme. Alors, ce qu'on dit essentiellement, c'est qu'on a un gouvernement qui prétend protéger le français et qui veut aussi combattre l'effet des écrans, et il enlève le seul objet qui peut faire les deux. C'est ce que dit Laurent Monet. Elle est présidente de l'Association des libraires du Québec. Un projet de règles budgétaires pour les centres de services scolaires daté d'avril 2026 propose de fusionner 10 programmes en une seule programmation et activité, en une seule et même enveloppe, appelée projet pédagogique particulier, activités sportives, culturelles et sociales, et les centres de services scolaires vont pouvoir choisir de consacrer moins d'argent à une mesure au profit d'une autre. C'est dans Le Devoir ce matin. Dans la presse, rappel à l'ordre, on va parler lors du petit bulletin sportif, mais je vous le dis tout de suite parce que, pas mal de gens le savent. Les Sabres qui l'ont emporté contre le Canadien 4-2, mais la nouvelle qui quand même suscite beaucoup d'intérêt, c'est que Toronto et Montréal jouent du coude, bien sûr, parce que là, actuellement, cette fameuse banque de la défense, on cherche un endroit où l'installer, le siège social. Et là, c'est Montréal et Toronto qui se livrent une rude lutte. À Toronto, les promoteurs de la candidature de la ville reine vont jusqu'à évoquer auprès des autorités fédérales la promesse du Parti québécois de tenir un référendum sur la souveraineté s'il est porté au pouvoir, comme c'est le cas aux prochaines élections. Alors, tout le monde à Montréal et à Québec qui a travaillé sur ce dossier est au courant que les promoteurs de la ville de Toronto utilisent cette question du référendum pour miner la candidature de Montréal. Alors oui, ça joue dur, mais on veut avoir ce siège social à tout prix. Alors c'est aussi dans la presse ce matin. Dans le Journal de Montréal, ce premier match de la série contre les Sabres, le Canadien n'a rien vu passer. Alors vous avez ces analyses complètes là qui sont dans le merveilleux monde du sport. Et puis finalement, vous avez le déploiement du dossier santé numérique qui va retarder les diagnostics et les chirurgies en matière de cancer. C'est dans le Journal de Montréal ce matin. Dans la tribune à Sherbrooke, Erika Alnéus, c'est un petit reportage de Michael Bergeron de la tribune qui nous parle de cette première femme noire à occuper le siège de chef de l'opposition de la ville de Montréal. Un symbole important pour une ville où plus le quart de la population est noire, mais la politicienne n'est plus qu'un symbole. C'est une femme de cœur qui se donne entièrement à sa communauté. Alors, vous avez ce reportage complet ce matin dans le journal La Tribune. Dans le Nouvelliste à Trois-Rivières, on nous parle de Trois-Rivières qui est en mal de bénévoles apparemment. Les forces vives des petits et grands événements de Trois-Rivières dépendent d'un facteur quand même, un facteur entre autres. Les bénévoles sont de moins en moins nombreux. Et là, parce qu'on est confronté avec cette réalité, la fête du district des Estacades, un rendez-vous incontournable de l'Halloween, ça ne reviendra pas pour une 13e édition, même si l'événement connaissait un certain

l'instant, c'est la situation. Qui sait si ça ne va pas changer? Ben, en fait, pour le moment, on annonce que cet événement ne reviendra pas. Dans le droit à Ottawa, la pilule passe mal. Santé Québec hausse le budget du CISO de 1,4 %. C'est 20 millions. Moins de 20 millions de dollars, c'est la somme additionnelle dont hérite le réseau de la santé d'Outaouais cette année. Toute proportion gardée, cette hausse nettement insuffisante est jusqu'à 5 fois moins élevée qu'ailleurs au Québec. C'est ce que dénoncent différents organismes. Pour la présente année financière, le Centre intégré de santé des services sociaux de l'Outaouais, CISO, obtient une enveloppe budgétaire d'un peu plus de 1,47 milliard de dollars. C'est une majoration de 1,4 %. En clair, c'est près de 20 millions, donc 19,8 millions de plus dans ses coffres comparativement à l'an dernier. C'est dans le droit ce matin. Maintenant, à Saguenay, dans le quotidien, Unibec conteste son exclusion au processus de soumission à Saguenay. Alors, il y a un bras de fer, littéralement, entre la ville de Saguenay et Unibec, qui vient de franchir une autre étape. Les dirigeants de l'entreprise en construction essaient de faire annuler un rapport de rendement insatisfaisant qui permet à la ville de l'écarter d'un processus de soumission. Et ça, c'est sans aucune justification. Le 2 octobre 2025, dans le cadre de la dernière séance du comité exécutif de la mairesse Julie Dufour, les élus ont adopté une évaluation de rendement insatisfaisant à l'encontre d'Unibec, et ça, c'est en vertu de la loi des cités et villes. Cette mesure d'exception permet à Saguenay d'exclure l'entreprise d'un processus de soumission pour les 2 prochaines années, même si l'entreprise présente la plus basse soumission. Alors, finalement, Maître Alain Provencher, avocat d'Unibec, a fait ses représentations au juge de la Cour supérieure, Damien Saint-Onge. Et donc, c'est finalement ce fameux dicton qui dit que quand tu ne veux plus de ton chien, tu dis qu'il a la rage. Alors, c'est un peu ce qui se passe du côté d'Unibec qui se dit victime d'une exclusion injustifiée. Alors, ça, c'est dans le quotidien ce matin. Et puis, on termine avec Le Soleil qui nous parle de personnes malentendantes qui dénoncent l'absence de sous-titres à TVA. Alors, c'est l'Association des personnes avec une déficience de l'audition qui déplore l'absence de sous-titres sur les ondes des bulletins nouvelles de TVA Québec 18h. Louise-Marie Réaume est une auditrice régulière de la chaîne TVA et surtout des bulletins nouvelles. Alors, cette femme de 74 ans est malentendante depuis 15 ans. Alors, depuis environ un an, Mme Réaume a du mal à suivre les nouvelles puisque les sous-titres au bulletin local du TVA Nouvelles de 18h sont tout simplement absents. Alors, elle mentionne que le sous-titrage est aussi absent pour d'autres types d'émissions sur la chaîne. Dans d'autres cas, ce sont des sous-titres qui ne sont pas fidèles à la voix ou qui sont décalés par rapport à celle-ci, ce qui rend assez compliqué la compréhension de ce qui se passe. C'est dans Le Soleil ce matin. Voilà pour les principaux titres. Dans un instant, les sports! Alors, comme on vous le disait, la une de la presse ce matin, c'est le Canadien de Montréal. Et oui, 4-2, c'est une défaite contre Buffalo. Alors, bien entendu, il va y avoir des ajustements qui sont nécessaires. Ça, c'est bien, bien évident. Alors, donc, c'est fait. Ce premier match qui finalement se solde par une première défaite pour le Canadien de Montréal. Et puis, il y avait un autre match hier, c'était Anaheim qui affrontait Vegas. Et bien, c'est Anaheim qui l'a emporté 3-1. Et puis, dans la Ligue des champions, le Paris Saint-Germain a de nouveau fait brillante performance. Alors, finalement, ça a permis d'éliminer cette victoire du Paris Saint-Germain. Le Bayern Munich, ça s'est passé donc hier, et c'est une belle victoire célébrée par le Paris Saint-Germain, dont certains disaient que cette année, ils n'ont pas une bonne équipe, puis ça a l'air qu'ils n'ont une bonne. Et finalement, on va parler de baseball. Les Rays ont raison des Blue Jays.

3-0, oui, par blanchissage. Alors, Shane McClanahan a prolongé sa séquence sans donner de points à 16 manches et 2 tiers. Et ça a permis les Rays de Tampa Bay à signer une 12e victoire à leur 13 dernières sorties. 3-0 aux dépens des Blue Jays de Toronto. Voilà qui complète les principaux titres dans le merveilleux monde du sport. Au retour, Mme Christine Gadonix est avec nous.

0: Madame Diane Dufresne, j'ai rencontré l'homme de ma vie. Mais il y a une chose très importante, c'est quand on rencontre la femme de notre vie, qui est notre mère finalement, parce que s'il n'y a pas de mère, ben on n'est pas là. Et d'ailleurs, on va célébrer la fête des mères. Voici 10 suggestions succulentes et gourmandes pour... et qui ne demandent pas trop d'énergie, parce qu'il faut que ça soit bon quand même. Madame Christine Gatolix est avec nous pour nous en parler. Bonjour Christine.
1: Ben bon matin tout le monde. Ben oui, on dirait que j'envoie un message subliminal
0: ben
1: à mes
0: oui,
1: enfants.
0: Toi.
1: Est-ce qu'ils savent qu'en fin de semaine, ouais. C'est des mères?
0: Exactement.
1: Nous, dans notre famille, on est très mêlés tout le temps parce qu'on pense aussi à notre famille. Moi, je pense à ma mère qui est en France, donc c'est jamais les mêmes dates et tout. Puis on se parle pour pas oublier là aussi les mamies et puis moi, ma maman. Alors, je me disais des suggestions qui sont... pas trop casse-tête à faire, des suggestions gourmandes dans un moment où on est un petit peu à la dernière minute. Et puis, bon, ce qui est important, c'est de toucher le cœur de la personne que vous aimez.
0: Eh oui.
1: Et puis, des petites règles qui vont faire la différence, c'est d'aller jusqu'au bout de vos promesses quand vous faites à manger.
0: Bon. Ouais, parce que c'est bien beau de dire « Maman, tu ne fais rien ». Oui, mais qui va faire quelque chose?
1: Qui va faire la vaisselle? Ouais. Qui va ranger? Qui va se ramasser? Qui va superviser? S'il y a des enfants dans le décor, donc qui va s'en occuper pour qu'ils soient de la partie, puis en même temps qu'ils participent, parce que c'est ça qui fait le plus plaisir. Donc vraiment un geste simple, mais pour que ce soit réussi, ben il faut une petite attention particulière. C'est de ça que je vais vous parler. Je vous en donner une dizaine de suggestions. Donc un des clés, hein, donc prenez des choses simples à faire, parce que si vous vous dites bon ben, allez, je vais faire une recette, là on s'en va faire des courses, il faut choisir les ingrédients, ça prend plus de temps qu'on pense.
0: Et c'est risqué. Et c'est risqué, oui. Si on n'est pas habitué.
1: Et voilà,
0: hein.
1: C'est la pente pour que ça aille un petit peu plus mal. Donc, prenez des choses simples à faire plutôt que de l'assemblage, hein, une cuisine d'assemblage, et vous allez comprendre dans mes suggestions qui vont suivre. Puis, une présentation soignée, par contre, une petite attention personnalisée. Alors, une présentation soignée, ben, une petite fleur, ça fait toujours plaisir. Vous avez un jardin, vous avez la chance d'avoir un jardin, ben, regardez, ça commence à pousser, sortir de terre, quelques crocus, une petite branche de pommier en fleur ou de forsythia, du feuillage, sinon ben un œillet, un simple œillet dans un petit vase sur un plateau, ça fait du bien, ou à côté de l'assiette de maman. Déjà ça c'est une attention qui gagnante. Une autre petite attention personnalisée que vous pouvez faire à chaque présentation que je vais vous suggérer, c'est de faire une petite carte de souhait. Bon, aujourd'hui tu ne prépares rien, on s'occupe de toi. Ton cocktail préféré, puis un petit mot doux, donc soit les enfants ou un petit dessin quand ils savent pas écrire, ça fait toujours plaisir. À côté du petit vase ou sur le plateau que vous allez préparer.
0: On va repeindre ta maison, ça fait longtemps que tu le voulais.
1: Non, mais...
0: non, mais c'est gentil quand même.
1: Là, tu te mets dans le trou.
0: Oui.
1: Alors, on y va et première petite attention que moi j'aimais bien quand j'étais plus jeune, que je recevais ça de mes enfants, puis c'est vrai que ça s'est perdu, c'est le petit plateau déjeuner. Alors, ne vous embarquez pas dans des œufs, bacon et tout ça, dans le lit ça marche pas, mais dans plutôt quelque chose de simple, croissant, chocolatine sur un beau plateau, un petit peu de yogourt grec ou un yogourt avec du granola que vous avez, ou des céréales, des petits fruits, donc achetez une petite barquette de framboises. Des fois, vous allez voir à l'épicerie, on peut trouver des petits pots, des mini pots de confiture, ou vous-même vous en mettez dans un petit contenant si vous en avez. Le petit œillet dans son vase, vous lui servez un petit jus d'orange, puis vous lui faites son café ou sa boisson chaude du matin préférée, et allez la surprendre comme ça avec la petite attention. Aujourd'hui, on s'occupe de tout.
0: On arrive avec le plateau.
1: Et voilà. Et on la réveille dans le lit avec ça, avec un plateau. Et ben ça fait un bon plaisir, oui, ça part bien.
0: Faut avoir la clé.
1: Voilà. Le petit décorum, donc oui. C'est le plateau, puis la petite attention personnalisée, ben, c'est le petit mot, comme je vous le disais. Donc, il y a aussi des petits trucs. Quand je dis une présentation soignée, des fois, c'est pas simplement le petit ramequin blanc opaque. Prenez un petit verre transparent, vous mettez le yogourt, ça fait une belle petite couche blanche, vous mettez un petit peu de confiture dessus, ça fait une autre couleur, vous mettez des granolas. Vous voyez, vous faites des petits efforts de présentation, puis les réseaux sociaux, Internet, cherchez des images, vous allez en trouver plein d'idées à l'appel.
0: Oui, j'ai vu que tu m'as suggéré d'ailleurs plusieurs belles photos. Ça prend pas grand-chose, hein, pour que ça soit très bien, très chic.
1: Que ça fasse gourmand, ça fait stylé, puis ça montre l'attention personnalisée, puis ça prend pas de temps. Une autre idée de suggestion, l'apéro, plateau apéro de fin de journée, un 5 à 7. Maman mérite un 5 à 7, c'est comme ça que je l'avais appelé. Donc, un petit 5 à 7, tu sais, la journée s'est passée, vous avez peut-être suggéré avec des petites cartes et tout, puis à un moment donné, c'est la surprise. Avant de faire le repas du soir, on va décider de se faire un petit apéro. Alors ça, c'est vrai que c'est plus dans les traditions des Français, mais on le voit de plus en plus. Maintenant, au Québec, les gens prennent le temps de s'installer.
0: Mais d'ailleurs, on va souper plus tard maintenant au Québec. Hein. C'est 20 heures, c'est pas rare là, que les gens
1: vous invitent à 20 heures. C'est pas rare, surtout les fins de semaine où on décale ça. Donc, fromage en grains, ça fait toujours plaisir. C'est un produit du Québec, bien frais. Vous trouvez ça à l'épicerie. Un petit peu de raisin, un petit peu de fraises, des noix. Prenez un petit contenant avec des noix écalées, pacanes ou noix de Grenoble. Ça fait un bon craquelin. On peut prendre quelques petites charcuteries, des olives. Vous voyez, vous mettez ça sur une grande planche de bois. Vous organisez ça d'une façon que ce soit beau. Quelques petits légumes coupés, poivrons, des petites tomates cerises. Si vous ne voulez pas découper, vous allez comme ça, vous ajoutez un petit peu de touche de vert avec quelques petites olives ou des petits bâtonnets de concombre. Ça fait vraiment une belle présentation, soit sur une planche de bois ou une très grande assiette qui va servir pour l'apéro, pour vous ou votre bien-aimé. Ajoutez des petits bols, des feuilles de basilic si vous en avez, une boisson spéciale, je voulais souligner
0: un petit whisky.
1: Même temps. Je ne sais pas si maman aime ça, mais on verra.
0: Il y en a.
1: Alors, il n'y a pas besoin d'aller dans l'alcool. Hein. Des fois, il y a des personnes qui ne me prennent pas. Donc, on peut très bien faire un petit mocktail, aller chercher une eau pétillante avec un petit peu de framboise et menthe fraîche dedans, un petit jus dedans. Mais il y a aussi le cidre qui était... Bon, ça, c'est alcoolisé, mais ce n'est pas trop fort. C'est la semaine du cidre au Québec qui a été lancée. Oui, j'ai vu ça par hasard, en fait. Bon. C'est quand je regardais des suggestions. Et ça s'appelle cidredukébec.com. Donc, c'est le site des producteurs de cidre du Québec. Il y a tellement de cidres différents au Québec qui vont de ceux qui ressemblent plus aux Européens, mais il y a aussi des cidres plus, des fois même non gazeux, des vins de plus de pommes, enfin vraiment une très grande variété de produits différents au Québec à goûter. Et ça commence du 7 au 17 mai. Et si vous allez sur leur site, cidre au singulier du Québec.com, vous allez voir, ils ont la programmation, ils mettent en ligne les endroits où il y a de la dégustation, où il y a des activités dans les cidreries du Québec. Donc, allez voir ça.
0: Ah bon,
1: donc, c'est le petit plateau.
0: Bien. Oui, c'est le petit plateau. Il y a le Pokéball également.
1: Ben oui, alors
0: ça,
1: le Pokéball, c'est à la mode. Et on en voit, donc, soit vous le faites, soit vous l'achetez tout fait. Maintenant, vous allez dans des comptoirs, des épiceries, vous allez voir. Alors, regardez bien l'heure à laquelle il a été fait, la date et l'heure. Pareil, quand je veux une suggestion avec les sushis qui sont préparés, il faut toujours regarder, plus vous prenez vraiment le parce que vous avez l'heure de préparation, que ce soit le plus près possible du moment où vous allez manger.
0: La dégustation.
1: Ouais, c'est ça. Donc, vraiment frais du jour pour que ce soit plus savoureux. Ouais. Ou alors, vous faites cuire un riz, si vous savez cuire le riz, ou alors, je vous dirais, des pokéballs, ce qui est original, c'est les faire au quinoa aussi.
0: Ah,
1: donc,
0: oui.
1: Ça se cuit facilement, c'est rapide en 10 minutes. Donc, et il y a moins de chances que le rater que d'avoir parce que le riz du pokéball, c'est un riz qui est un peu collant, c'est un riz spécial. Donc, des fois, c'est assez facile de trop le cuire, de le rater, puis que ça se prenne en bloc. Alors, le quinoa, c'est plutôt une chance de réussite, ou vous faites avec un basmati hein, qui se cuit vite. Alors, tout simple, si vous voulez l'assembler vous-même, saumon fumé, vous prenez une petite planche de saumon fumé de 75 grammes, quelques crevettes cuites à la poissonnerie, des petits bouts de concombre en bâtonnet, un avocat mûr, de la mangue, on peut mettre la mangue, si on n'a pas de mangue, ben on peut prendre, il y a des prunes qui commencent à apparaître, on peut mettre des prunes, j'ai vu quelques pêches déjà dans les étalages, donc un petit fruit, des edamames, c'est des petites fèves de soya vertes qui se cuisent 4 minutes au micro-ondes dans un peu d'eau, tout ça va être très vite, de la carotte râpée, donc ça on y va avec la râpe, donc ça prend un petit peu plus de temps de préparation quand même. Là, il y a un peu plus d'effort. Vous l'achetez tout fait. Et vous achetez une mayonnaise épicée au comptoir asiatique ou un beurre ou une sauce au beurre de sésame. C'est déjà vendu tout prêt. Donc, un petit décorum autour de ça. Pareil, la petite fleur, l'attention est importante. Et vous pouvez aussi aller plus loin si vous avez décidé de préparer vous-même, ben vous mettez toutes les ingrédients que je vous ai énumérés dans des petits contenants sur la table, et puis si vous êtes trois ou quatre, s'il y a les enfants avec vous, ben chacun composera à ce moment-là à table avec maman un bol
0: à son goût,
1: où on mange tous ensemble.
0: Quatrième suggestion, le bar à tartines chic.
1: Alors, ça, c'est une façon de manger rapidement. Je connais des gens qui mangeaient le soir des tartines. Ils me disaient, on mange des tartines ce soir. Alors c'est facile. C'est prendre un bon pain. Donc, vous allez à la boulangerie, un bon pain croûté de différentes. Donc, vous en avez aux noix, vous en avez dattes et noix, vous en avez du pain blanc ou du pain de grains multigrains, tout. Donc, bien frais, coupé en tranches. Et dessus, vous allez faire des tartines. Alors, une base avec de la ricotta, ça peut être de l'avocat. Sur l'avocat, on peut mettre un peu de saumon fumé, ou le saumon fumé, on le met sur le fromage frais, ça peut être du fromage frais de chèvre. Vous voyez, on fait des associations comme ça de tartines gourmandes. Alors, les combinaisons vraiment faciles, ricotta, miel et fraises, parce qu'on peut en faire une partie qui sont sucrées. On peut en faire, alors, avocat, tomate, bocconcini. Vous pouvez prendre des mini bocconcini que vous coupez en deux avec des petites tomates cerises et vous mettez quelques tranches d'avocat. Fromage de chèvre avec les noix. Les cerneaux de noix et un petit peu de miel dessus qui est coulant. Saumon fumé avec du fromage à la crème, un peu de citron. Si vous avez un petit peu de persil, vous en mettez un petit peu dessus, ou des fines herbes ou de la nette. C'est très bon. Et ça, donc ça nous fait un petit bar à tartines. Ça se mange facilement le soir. Vous pouvez faire une petite soupe à côté s'il fait plus froid. Je ne sais pas s'il va faire froid en fin de semaine. En tout cas,
0: ça
1: vous fait un repas facile à préparer. Donc, bar à tartines de fête pour maman, puis vous lui mettez une petite attention, toujours une petite carte, un petit mot doux, puis ça fait plaisir.
0: Cinquième suggestion, le repas homard sans effort.
1: Alors, sans effort, parce qu'ils l'ont pêché pour nous, puis ils l'ont cuit. Alors, c'est-à-dire les épiceries. Ils en ont parlé en début de semaine. La pêche du homard a commencé dès la semaine dernière, et là, c'est rendu dans nos épiceries. Et d'ailleurs, il est en spécial. C'est toujours, une tradition presque, fête des mères, homard est là. J'ai vu les prix pour les deux grosses bannières IGA Métro, on les voit à 8,77 $ la livre. Donc, c'est quand même intéressant. Le homard va nous faire à peu près dans la quinzaine de dollars, entre 10 et 15 dollars selon la taille du homard. Donc, prenez-le cuit, préparé, facile, déjà cuit, coupé en deux. Ajoutez quelques petites crevettes nordiques, une salade verte, vous prenez une petite salade genre mesclun ou eau toute prête, à penser à acheter une baguette fraîche pour couper des petits morceaux, du citron ou le beurre à l'ail selon la préférence de la maman, et puis rien ne vous empêche, si vous voulez aller plus loin pour que le repas soit complet, maintenant ils vendent des petites barquettes avec des pommes de terre grelots qui se cuisent, il y a toute l'indication qui est expliquée comment ça se fait au four et tout. Donc, vous pouvez déjà faire cuire quelques petites pommes de terre grelots ou acheter dans le commerce une salade de riz. Allez voir le comptoir traiteur et vous pourriez très bien acheter une salade toute composée, faite déjà prête. Et puis, le repas est prêt, assemblé. C'est toujours une présentation soignée, très simple. Puis ça devient vraiment, là, c'est la grosse fête. On fête le homard, on fête maman. Ouais. Et puis ça fait toujours.
0: Sixième suggestion, Christine, le pique-nique. Mais soit à l'intérieur selon la température, tempête de neige ou pluie, ou extérieur, bien sûr, s'il fait beau.
1: L'idée, c'était le pique-nique. Pourquoi? Parce que des fois, maman aime se promener. Et quand on est avec les enfants ou si on est avec... Il faut tout préparer. Il faut penser à la gourde d'eau. Il faut penser à tout le stock. Donc, c'est bien si vous vous dites, allez, on va faire une sortie. Maman, on part en balade. Ou chérie, on part en balade. Et là, j'ai tout préparé. Donc, ça, l'attention personnalisée, c'est d'avoir pensé... parce qu'au dernier moment, on court après la gourde d'eau. On court après les bartons. important à mettre dans le sac, la pomme. Donc là, vous pouvez faire un petit plus, c'est de prévoir un bon sandwich que vous allez chercher à une boulangerie. Vous avez un bon boulanger qui font des sandwichs originaux, ben vous pouvez prendre ça ou aller voir même au comptoir traiteur de vos magasins préférés. Il y a souvent des belles suggestions. Vous prenez un petit cup de fruits coupés, hein, on a tout, puis vous allez assembler comme ça un pique-nique qui peut s'emporter si vous avez décidé de partir en balade ou ben, il fait pas beau, on ne sait pas, le temps est incertain ou il fait trop frais.
0: Mais il va faire beau, j'ai décrété qu'il va faire beau, moi.
1: Sinon, ben, vous le faites dans le salon, vous mettez
0: c'est
1: la couverture par
0: terre. C'est aussi simple que ça.
1: Vous mettez la couverture par terre avec des coussins. Alors, ajoutez, parce que si vous le faites à l'intérieur, c'est moins le fun, ajoutez des coussins, un panier, préparez la petite musique, l'artiste préféré de maman, mais une petite fleur dans un pot maçon à côté, vous faites une petite zone et puis là, on sort le pique-nique du sac à dos.
0: Puis c'est tchiquidou.
1: Et voilà.
0: L'heure du thé. Ben oui, ça c'est bien. Et puis c'est de plus en plus populaire aussi, hein.
1: Ben oui, c'est des fois on veut pas se lancer dans un grand repas, donc on a pensé au petit déjeuner. Tantôt on a pensé à l'apéro. Ben aussi l'heure du thé qui va être alors. Ça peut être un moment. Alors des fois, vous voyez, il y a des petites douceurs que maman aime et qu'elle ne s'achète jamais parce que c'est trop. Non, je pense des fois aux petits macarons, les petits macarons qui coûtent cher. Donc des fois, il y en a. On peut les acheter à l'unité ou deux dans la boulangerie qu'on croise, mais on peut en trouver aussi à l'épicerie. Donc des petites choses. Et des fois, il y a des petits brownies, des petits carrés de brownies, son chocolat préféré, des petits biscuits frais qu'on peut acheter ou si on s'est pris d'avance qu'on en a fait, mais là on est parti dans la cuisine. Mais donc vous pouvez rassembler comme ça toutes les petites friandises qu'aime maman, qu'elle va aimer prendre avec sa boisson chaude préférée, et vous lui servez avec un petit coulis de framboise. Et ça c'est un petit cadeau à faire facile, même si vous faites pas de cuisine, vous prenez un sac de framboise surgelée. Vous mettez ça dans un grand bol en verre qui va au micro-ondes ou dans une casserole pour les dégeler. Vous mettez un petit peu de jus de citron, l'équivalent d'un demi-jus de citron, pas plus, et un petit peu de sucre et vous les faites dégeler comme ça, soit sur la casserole doucement ou au micro-ondes. Une fois qu'elles sont bien dégelées et chaudes, vous mettez ça dans un petit pot de confiture de vitre, un petit pot de vitre bien propre et tout. Vous le fermez, vous mettez un petit ruban et vous gardez ça au réfrigérateur. Et vous servez ça à maman au moment du thé douceur et qu'elle va pouvoir mettre ce petit coulis nature, pas trop sucré, manger avec ses petits desserts. Ça peut vous servir aussi pour le petit déjeuner, pour mettre sur le fromage de blanc, enfin, ou le yogourt grec du matin au moment du brunch. Ça peut servir aussi pour faire les mocktails, vous en prenez un petit peu, puis vous en mettez avec de l'eau gazeuse, un autre jus de fruits, et ça peut aider pour faire un cocktail sans alcool, un mocktail.
0: D'autres, mais puisqu'on a parlé du petit déjeuner, les fameuses crêpes.
1: Ben oui, il y en a beaucoup qui savent faire des crêpes ou il y en a qui préfèrent faire du pain doré, c'est pareil. Ouais. Donc, n'hésitez pas. Puis si vous n'êtes pas à l'aise de les faire, ben, des fois, on peut en trouver des toutes faites, mais surgelées, mais bon. Là, je pense plus aux gaufres. Donc, voilà. Le plus important, c'est l'attention d'avoir fait fondre un petit peu de chocolat, mettre des fruits, un petit yogourt, un petit peu de crème fouettée en bombe dessus. Et ça peut faire le déjeuner différent, servi avec maman. Puis un petit attention, une crêpe préparée pour toi par tes admirateurs officiels. Tu sais, on trouve des beaux petits mots doux sur
0: l'important. L'important, c'est qu'elles soient rondes.
1: Voilà. Il y a une autre petite suggestion que si vous voulez faire vraiment un repas, des fois je vous le dis, regardez les poulets rôtis. Il y a des poulets rôtis qui sont bons, faits à la rôtisserie de votre épicerie. C'est facile d'assembler, de faire une belle salade, une assiette de belle salade, mesclun, roquette, que vous prenez des tomates cerises, mini bocconcini, des petits bouts de fruits, vinaigre balsamique là-dessus ou une crème balsamique, un petit peu d'huile d'olive. Vous achetez un bon pain frais et le poulet rôti, ben à ce moment-là, vous allez prendre dessus un blanc de poulet ou une cuisse selon le morceau qu'elle préfère et vous pouvez comme ça assembler tout de suite une assiette repas faite sans cuisson. Donc, vous n'avez pas cuisiné, mais au moins, il y a toute une belle attention autour du plat pour le dîner.
0: Et dernière suggestion, le sushi sans souci.
1: Le sushi sans souci. Ben, en fait, c'est le sushi, c'est pas moi. Vous qui les faites. Vous les achetez. Alors là, c'est très important. Ouais, oui. L'heure, regardez l'heure, hein, proche de la consommation. Si c'est pour le soir, il faut qu'ils aient été préparés l'après-midi, pas le matin, parce que déjà, ils vont s'assécher. Et vous faites une belle assiette, ajoutez des baguettes, mettez une petite coupelle de sauce. Regardez, il y a des fois des petites salades d'algues qui sont vendues dans le comptoir qu'on peut agrémenter. Donc, le morceau préféré de maman, vous les réservez, parce que quand on prend un plateau de sushi tout prêt, il y a toujours ceux que maman préfère et qu'elle va vous laisser, qu'elle n'ose pas prendre. Donc là, spécialement, vous les spottez, puis vous les mettez de côté pour elle. Et puis, voilà, une attention. Donc, des petites attentions aussi, des petits coupons qu'on peut faire aussi. Et ça, on peut le suggérer aux enfants quand ils n'ont pas le temps de faire un cadeau. Ben, des petits bons, bons pour une promenade avec toi, bons pour une matinée sans vaisselle. C'est moi qui fais la vaisselle aujourd'hui. On peut faire des petites attentions comme ça qu'on a grave, qu'on fait comme dans un petit carnet,
0: oui.
1: Et puis que l'enfant va donner
0: à
1: sa maman.
0: Ça coûte pas cher, ça fait plaisir. Bon. Puis d'ailleurs, ça peut se faire tous les jours, pas seulement la
1: Quelle belle
0: suggestion, Christine. Merci infiniment. Et puis, écoute, tu es mère, donc on te souhaite une bonne fête des mères. Et je trouve ça intéressant parce que je sais que les enfants écoutent.
1: Oui, mais ils écoutent. Ils ont eu des suggestions. Se réveiller, puis ils sont plus loin.
0: Ouais. Ils peuvent écouter en reprise, hein, sur le site.
1: En tout cas, mon amoureux, je suis sûre qu'il écoute, il est en haut et puis il écoute.
0: Ouais, c'est des belles suggestions pour tes amoureux également. Ben, merci infiniment, Christine, on se reparle la semaine prochaine.
1: À la semaine prochaine.
0: Merci. Bonne Christine Gadolix et nutritionniste conseil au retour. Ben, monsieur Denis Chagnon nous parle d'un beau film qu'il est allé voir.
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4: Pour aujourd'hui jeudi, à Montréal, alternance de soleil et de nuages, maximum 10. Pour Sherbrooke, possibilité d'averse, maximum 9. Pour Sherbrooke, Trois-Rivières et Victoriaville, possibilité d'averse, maximum 9 à Sherbrooke, 6 à Trois-Rivières et 8 à Victoriaville. Pour Rimouski, alternance de soleil et de nuages, maximum 8.
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0: 8h14 minutes. Denis Chagnon est avec nous dans un instant. Et oui, Le Monde à pied, c'est un beau film. Ça s'appelle À pied d'ailleurs, il nous en parle.

0: Les pas qui nous conduisent à destination sont aussi ceux qui racontent notre histoire. Mais au-delà du mouvement, il y a la manière de prendre sa place dans l'espace.
1: Quand on marche, on réfléchit à notre passé, on voit le présent, on voit la nature, on voit les choses de façon différente. Le temps est long quand on marche.
2: What is unusual about humans today is not our ability to walk, it's the fact that we don't do it very much anymore.
3: Having the opportunity to design my own legs just made me want to try absolutely everything.
0: Chaque démarche est un langage qui raconte ce qu'on est.
4: Quand le robot marche.
5: Ça, c'est la bande-annonce de ce très, très, très beau film documentaire, je pense, mais je vais lui demander. Un film de Vali Fugulin, d'après une idée originale de Raphaël Ettore. Monsieur Denis Chagnon est avec nous. Bonjour, Denis.
6: Denisio.
5: Et Denis, c'est Ettore. Et donc, tu es allé voir ce film. Et comment c'est arrivé, cette connexion avec... Mais d'abord, parce que ça s'appelle La Pie, je sais que tu es toujours intéressé par ça.
6: C'est ça,
5: oui. Il faut le savoir que ce film est à la vie.
6: Ben justement, j'ai reçu un appel d'un attaché de presse.
5: Oui.
6: Il était un peu pressé, là, parce que ça s'en venait vite dans quelques jours.
5: Le 8 mai.
6: Mais formidable. Et puis, il m'a parlé de ce film. Et puis, il m'a posé la question, êtes-vous intéressé?
5: Et t'as dit, oui, je marche.
6: Je marche. Oh oui, je l'ai pris au pied, à pied.
5: À pied levé.
6: À pied levé, voilà, c'est ce que je cherchais. Alors, quel duo magique, incroyable.
5: Un et souffleur, puis un animateur.
6: C'est ça. Et puis, j'ai tout de suite, alors il m'a envoyé le film au complet, en fait, le fichier. Et formidable, un petit bijou, c'est très beau. Les témoignages, les images, la musique, la narration, tout fait en sorte que c'est un film à aller voir vraiment.
5: Oui. Qui sont ces gens qui témoignent? D'abord, il y a Florent Volant.
6: Stanley Volant. Florent, c'est le chanteur, c'est ça.
5: Stanley, c'est ça. De la famille Volant.
6: Ben voilà, c'est ça, oui. Ils ne portent pas à terre, eux.
5: Ils marchent beaucoup.
6: Ben oui, Stanley Volant, en fait, c'est un des témoignages, des très beaux témoignages du film. Et puis, il raconte un petit peu comment il est venu à la marche, parce que il raconte qu'il a fait une grande dépression à un moment donné, et puis il a fait le chemin de Compostelle, une espèce de résurrection, marche, méditation et tout ça. Et puis, c'est là qu'il a entrepris sa longue marche Inu Meshkenu. C'est un mouvement de marche de 6000 kilomètres qu'il a initié de 2010 à 2017 pour visiter les écoles, visiter les communautés autochtones du nord du Québec et puis pour leur parler de leurs ancêtres, la culture, la langue qu'il faut préserver à tout prix. Alors, ça a été un superbe voyage.
5: C'est à la suite de Compostelle qui a eu comme cette idée d'aller parler à sa communauté, de dire, écoutez, au lieu de perdre votre temps avec des écrans, ben pourquoi pas marcher, d'abord découvrir votre propre environnement que vous connaissez, mais à pied, c'est encore mieux.
6: Que vous connaissez, c'est intéressant ce que tu dis, Michel, parce que au fil de sa méditation et de sa recherche, il s'y dit, il le raconte dans le film, qui est un passage très beau, il dit « Il faut reconnaître et célébrer la force physique et mentale des ancêtres, parce que ces gens-là marchaient. » Toujours avec des sacs de 50 kilos, 60, 70 kilos. Puis comme il dit dans le film, ces gens-là, c'étaient des athlètes.
5: Ben, il fallait
6: ils avaient une force,
5: faire la force
6: mentale
5: des choses,
6: et physique incroyable. Donc, c'est un peu ce qu'il se raconte. Et puis, on parle de la fierté des Autochtones. Ce qu'il faut retrouver, la revivre, la vivre et la retrouver. Alors, c'est un des beaux témoignages du film.
5: Mais ça, c'est cet aspect des Premières Nations. Mais il n'y a pas que les Premières Nations. On a vu un extrait en anglais. Donc, des gens aussi, d'un peu partout au Québec.
6: D'un peu partout au Québec, mais aussi au Brésil, en Australie, au Japon. Et ce sont un petit peu mes coups de cœur avec Stanley Volant aussi.
5: Mais il les a rencontrés comment? À pied?
6: En fait, c'est pas lui qui a rencontré, évidemment, c'est les producteurs, les cinéastes et tout, là, qui ont fait un petit peu beaucoup de recherches. En fait, c'est Monsieur Ettore, Raphaël Ettore, qui a fait toutes ses recherches pour le film pendant la pandémie.
5: Ouais.
6: Ah, il y avait beaucoup de temps, les gens étaient un peu cloisonnés à la maison et tout. Alors, il a appelé un peu partout dans le monde.
5: Et puis vous, comment ça va?
6: Ça marche!
5: Êtes-vous cloisonné? Êtes-vous tanné?
6: Oui, c'est ça. Et puis, c'est là qu'il a, en fait, il a fait sa recherche par courriel, par visioconférence et tout. Et ce qui a donné le merveilleux résultat aussi.
5: Mais une recherche pour leur demander quoi?
6: En fait, sur la marche.
5: Oui.
6: Pour faire une étude sur la marche, les bienfaits de la marche, promouvoir la marche, parce que lui a découvert à un moment donné, il s'est rendu compte de l'importance de la marche au quotidien surtout, parce qu'on en parlait juste avant l'émission, il y a plusieurs documentaires qui ont été faits, qui sont accessibles à propos de gens qui ont marché Compostelle.
5: Mais sur Compostelle, il y en a beaucoup.
6: La Napurna, les montagnes, le trekking, un peu partout dans le monde. Mais c'est la première fois que je vois un très beau film comme celui-là, réalisé sur les bienfaits de la marche, mais vraiment dans le quotidien. Brésil, Japon, Australie, c'est vraiment formidable.
5: C'est pas didactique, hein? c'est que des gens qui disent « Voici ce qui est bon pour le bien, c'est parce qu'on avance, mais tout ça, c'est bon pour la santé. » C'est pas ça, là. C'est que c'est des gens qui parlent de leurs émotions quand ils marchent.
6: Ben, c'est ça. Puis, notre Brésilien, par exemple, qui travaille, ben, en fait, c'est un marcheur-vendeur. Il vend ses petits gâteaux dans la favela. À Rio.
5: Ah oui.
6: Il marche 5-6 heures par jour, monte, descend. Hé, chocolat!
5: Les gâteaux!
6: Et puis, c'est, oui, c'est ça.
5: Vous pouvez les manger, après ça, vous allez marcher.
6: Pour brûler les calories. Et puis, c'est là qu'il explique le lien avec la communauté qui s'est bâtie au fil des années. Il s'est fait des amis. Il parle d'humilité à rencontrer les gens comme ça. Pour lui, il dit la marche est un sport, c'est la joie. C'est vraiment au jour le jour. Lui qui a travaillé dans des usines, il voulait toujours travailler pour et avec les gens, mais il s'est rendu compte qu'il n'aimait pas tellement ça. Alors, il est devenu justement ce marchand, marcheur-vendeur plutôt, là, dans les favelas.
5: C'est lui qui fait les gâteaux?
6: Oui, il fait les gâteaux, il se promène avec ses petits gâteaux. C'est ça. Puis, c'est quand même assez dangereux, là. Il y a quand même les cartels de drogue là-dedans, il y a de la violence, mais il a réussi à...
5: Oui, mais qui peut résister devant un gâteau?
6: Ben, c'est ça.
5: Il a beau être un criminel endurci.
6: Au chocolat, surtout.
5: Ben oui, beau petit gâteau, t'arrêtes ça tranquille. Voyons donc, toi.
6: Oui.
5: Même au Japon.
6: Ben oui, puis ça, c'est...
5: Si je comprends bien, il a fait les 5 continents, là.
6: Ben, c'est... il manque, je pense...
5: Grosso modo.
6: Mais il s'est promené un peu beaucoup, là.
5: Il a fait les 3 continents.
6: Ben, en fait, il y a tous les continents, ouais. Ouais. Les personnages, les témoignages sont un peu moins étoffés dans certains cas.
5: Ouais.
6: Mais oui, ils ont fait pas mal. Mais au Japon, cette dame de 90 ans, elle raconte... Elle prenait soin de sa mère pendant plusieurs années, sa mère qui était malade, et cette dame, justement, avait la santé très fragile, plusieurs interventions chirurgicales, et puis au décès de sa mère, elle s'est mise à marcher, et puis, elle le raconte, elle n'est plus du tout malade. Elle marche tous les jours, 4-5 heures, partout dans son petit village au Japon, et puis son état d'esprit a complètement changé. Elle est devenue très, très positive dans son attitude envers la vie.
5: Il y en a une qui me fascine, Louise Le Cavalier, qui fait partie du documentaire, qui est quand même la danse. Hein?
6: Ben, c'est ça.
5: Et pour elle, c'est la marche, c'est une bénédiction, c'est une jouvence presque.
6: C'est intéressant parce que elle fait la distinction entre la marche sur scène et la marche de tous les jours.
5: Ah oui.
6: Parce que Louise et d'autres danseurs, danseuses, on est habitués de les voir sur scène.
5: Ils glissent sur la scène.
6: Mouvement, la rotation et tout ça. Et elle l'explique beaucoup mieux que moi, bien sûr. Mais il y a une distinction. Quand on marche, quand on les voit marcher tous les jours, ben, il y a comme une grande différence. On doit s'ajuster un petit peu. On les voit marcher.
5: Ils glissent pas, là.
6: Ils glissent pas beaucoup.
5: Sauf l'hiver à Montréal, ça,
6: ah ben
5: c'est
6: ça. Ah oui, c'est ça, oui. Ah oui, là, ça peut être elle.
5: Il y en a un peu partout, du Japon, on l'a dit, et également du Québec, beaucoup, même de l'Australie.
6: Ben, l'Australie, c'est un autochtone de l'Australie. Et il est attachant, celui-là, la première scène. On le voit se mettre en costume, et puis il parle aux gens de sa culture sur la plage, là, il marche sur la plage, oui. Il parle aux gens de sa culture, puis il dit, c'est en parlant de nous-mêmes qu'on se rapproche des autres, et la peur disparaît. Ça, j'ai trouvé ça vraiment intéressant.
5: Très beau documentaire à voir. Qui à l'affiche à compter de demain, si je ne m'abuse.
6: Du 8 au 14, 8 mai, ouais. C'est ça. Un peu Montréal, Trois-Rivières, Québec, Sherbrooke. Et pour une journée seulement, Joliette...
5: La pensée de la semaine!
6: Ah oui, j'y vais. C'est pour savoir où je vais que je marche.
5: Merci, Denis. Quant à moi, je vous souhaite une excellente fin de semaine à pied. Je vous donne rendez-vous lundi prochain, compté de 7h. D'ici là, portez-vous bien.
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8: Dans un instant, la messe, en provenance de l'Oratoire Saint-Joseph.
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Au nom du Père et du Fils et du Saint-Esprit, le Seigneur soit avec vous. La messe est pour Mme Lucille Boulay, recommandée par M. François Lefebvre. Frères et sœurs, lorsque Jésus nous appelle à le suivre, il montre le désir de Dieu de nous associer à son projet de salut pour l'humanité. Implorons sa miséricorde et son soutien quand il nous arrive d'en douter. Seigneur Jésus, tu es envoyé par le Père pour nous montrer la tendresse divine. Prends pitié de nous. Ô Christ, tu nous appelles à te suivre. Prends pitié de nous. Seigneur, tu nous envoies vers nos frères et nos sœurs dans le besoin. Prends pitié de nous. Que Dieu Tout-Puissant nous fasse miséricorde, qu'il nous pardonne nos péchés et nous conduise à la vie éternelle. Prions le Seigneur. Seigneur Dieu, par ta grâce, tu as fait de nous des justes quand nous étions pécheurs. Tu nous as donné le bonheur quand nous étions malheureux. Veille sur ton œuvre, veille sur tes dons. À ceux que tu as justifiés par la foi, accorde la force de persévérer. Par Jésus-Christ, ton Fils, notre Seigneur, qui vit et règne avec toi dans l'unité du Saint-Esprit, Dieu pour les siècles des siècles. Amen.

Du livre des Actes des Apôtres. En ces jours-là, comme la conversion des païens provoquait dans l'église de Jérusalem une intense discussion, Pierre se leva et leur dit « Frères, vous savez bien comment Dieu, dans les premiers temps, a manifesté son choix parmi vous. C'est par ma bouche que les païens ont entendu la parole de l'Évangile et sont venus à la foi. Dieu qui connaît les cœurs leur a rendu témoignage en leur donnant l'Esprit Saint, tout comme à nous, sans faire aucune distinction entre eux et nous. Il a purifié leur cœur par la foi. Maintenant, pourquoi donc mettez-vous Dieu à l'épreuve, en plaçant sur la nuque des disciples un joug que nos pères et nous-mêmes n'avons pas eu la force de porter? Oui, nous le croyons. C'est par la grâce du Seigneur Jésus que nous sommes sauvés, de la même manière qu'eux. » Toute la multitude garda le silence, puis on écouta Barnabé et Paul exposer tous les signes et les prodiges que Dieu avait accomplis, grâce à eux, parmi les nations. Quand ils eurent terminé, Jacques prit la parole et dit « Frères, écoutez-moi. Simon-Pierre vous a exposé comment dès le début, Dieu est intervenu pour prendre parmi les nations un peuple qui soit à son nom. Les paroles des prophètes s'accordent avec cela, puisqu'il est écrit « Après cela, je reviendrai pour reconstruire la demeure de David qui s'est écroulée. Je reconstruirai les parties effondrées. Je la redresserai. Alors, le reste des hommes cherchera le Seigneur. Oui, toutes les nations sur lesquelles mon nom a été invoqué, déclare le Seigneur, qui fait ces choses connues depuis toujours. Dès lors, moi, j'estime qu'il ne faut pas tracasser ceux qui, venant des nations, se tournent vers Dieu, mais écrivons-leur de s'abstenir des souillures des idoles, des ignorants illégitimes, de la viande non saignée, et du sang. Car depuis les temps les plus anciens, Moïse a dans chaque ville des gens qui proclament sa loi, puisque dans les synagogues, on en fait la lecture chaque sabbat. Parole du Seigneur. »

Le Seigneur soit avec vous. Évangile de Jésus-Christ selon saint Jean. En ce temps-là, Jésus disait à ses disciples, « Comme le Père m'a aimé, moi aussi je vous ai aimé, demeurez dans mon amour. Si vous gardez mes commandements, vous demeurerez dans mon amour, comme moi, j'ai gardé les commandements de mon Père, et je demeure dans son amour. Je vous ai dit cela pour que ma joie soit en vous et que votre joie soit parfaite. » Acclamons la parole de Dieu. Frères et sœurs, Jésus de Nazareth a révélé que le salut divin est destiné à toute l'humanité. Après sa mort et sa résurrection, l'Esprit a précédé les apôtres pour ouvrir les portes à toutes les nations. Le livre des Actes des apôtres en témoigne. Ainsi, dans la première lecture, l'apôtre Pierre expose la prise de conscience à laquelle il est parvenu. Dieu, qui connaît les cœurs, leur a rendu témoignage en leur donnant l'Esprit Saint, tout comme à nous, sans faire aucune distinction entre eux et nous, il a purifié leur cœur par la foi. Frères et sœurs, voilà une situation qui interpelle les communautés chrétiennes encore aujourd'hui. En effet, comme au temps de Pierre, elles sont appelées à faire preuve d'ouverture pour accueillir des personnes de cultures différentes et de tous les horizons. Nous sommes tous et toutes des enfants de Dieu qui le recherchent au plus intime de notre cœur. Les paroles de Jésus dans l'Évangile du jour sont à la fois puissantes et réconfortantes. Demeurez dans l'amour du Seigneur Jésus, voilà notre aspiration, voilà notre vocation. Ainsi, il s'agit d'abord d'accueillir sa parole et d'accomplir ce qu'elle suggère. Pour y arriver, nous pouvons compter sur notre union au Christ dans la prière et dans les sacrements que nous célébrons. Nous serons alors en mesure d'aller vers nos frères et vers nos sœurs pour les écouter, les aider, les soigner, les réconforter, comme l'a fait Jésus. Amen.

Reçois, Seigneur, nos prières, celles des pèlerins déposées dans le panier devant l'autel, celles que nous formulons dans nos cœurs et celles de toute l'équipe pastorale de l'Oratoire Saint-Joseph. Ce sont nos prières pour ton Église, pour les pèlerins, les personnes vivant seules, les familles, les proches aidants, nos frères et sœurs malades, le personnel médical au service de leur bien-être et de leur santé. Daigne dans ta miséricorde secourir tes enfants, par l'intercession de la Vierge Marie, de Saint-Joseph et de Saint-Frère André, exauce nos prières. Amen.

Prions ensemble au moment d'offrir le sacrifice de toute l'Église. Seigneur notre Dieu, dans l'admirable échange du sacrifice eucharistique, tu nous fais participer à ton unique et souveraine divinité. Nous avons reçu la connaissance de ta vérité. Accorde-nous de lui être fidèles par toute notre vie. Par le Christ notre Seigneur. Amen. Le Seigneur soit avec vous. Élevons notre cœur. Rendons grâce au Seigneur notre Dieu. Vraiment, il est juste et bon pour ta gloire et notre salut de te louer, Seigneur, en tout temps, mais plus encore de te glorifier en ces jours où le Christ, notre Pâque, a été immolé. Car il est l'agneau véritable qui a enlevé les péchés du monde. En mourant, il a détruit notre mort. En ressuscitant, il nous a rendu la vie. C'est pourquoi la joie pascale rayonne par tout l'univers, la terre entière exulte, les puissances d'en haut et les anges dans le ciel chantent sans fin l'hymne de ta gloire.

Toi qui es vraiment saint, toi qui es la source de toute sainteté, Seigneur, nous te prions. Sanctifie ces offrandes en répandant sur elles ton esprit, qu'elles deviennent pour nous le corps et le sang de Jésus, le Christ notre Seigneur. Au moment d'être livré et d'entrer librement dans sa passion, il prit le pain, il rendit grâce, il le rompit et le donna à ses disciples en disant « Prenez et mangez-en tous, ceci est mon corps livré pour vous ».

De même, après le repas, il prit la coupe. De nouveau, il rendit grâce et la donna à ses disciples en disant, « Prenez et buvez-en tous, car ceci est la coupe de mon sang, le sang de l'Alliance nouvelle et éternelle, qui sera versé pour vous et pour la multitude en rémission des péchés. Vous ferez cela en mémoire de moi. »

Il est grand le mystère de la foi. Nous annonçons ta mort, Seigneur Jésus, nous proclamons ta résurrection, nous attendons ta venue dans la gloire. En faisant ainsi mémoire de la mort et de la résurrection de ton Fils, nous t'offrons, Seigneur, le pain de la vie.

et la coupe du salut. Et nous te rendons grâce, car tu nous as estimés dignes de nous tenir devant toi pour te servir. Humblement, nous te demandons qu'en ayant part au corps et au sang du Christ, nous soyons rassemblés par l'Esprit Saint en un seul corps. Souviens-toi, Seigneur, de ton Église répandue à travers le monde. Fais-la grandir dans ta charité en union avec notre pape Léon, notre évêque Christian et tous les évêques, les prêtres et les diacres. Souviens-toi aussi de nos frères et sœurs qui se sont endormis dans l'espérance de la résurrection et souviens-toi dans ta miséricorde de tous les défunts. Accueille-les dans la lumière de ton visage. Sur nous tous enfin, nous implorons ta bonté. Permets qu'avec la Vierge Marie, la bienheureuse Mère de Dieu, avec Saint Joseph son époux, les apôtres, Saint Frère André et tous les saints qui ont fait ta joie au nom des âges, nous ayons part à la vie éternelle et que nous chantions ta louange et ta gloire par ton Fils Jésus le Christ. Par lui, avec lui et en lui, à toi Dieu le Père Tout-Puissant, dans l'unité du Saint-Esprit, tout honneur et toute gloire pour les siècles des siècles. Amen. Unis dans le même esprit, disons avec confiance cette prière que le Seigneur nous a laissée pour prier notre Père du ciel. Notre Père, qui es aux cieux, que ton nom soit sanctifié, que ton règne vienne, que ta volonté soit faite sur la terre comme au ciel. Donne-nous aujourd'hui notre pain de ce jour. Pardonne-nous nos offenses, comme nous pardonnons aussi à ceux qui nous ont offensés. Et ne nous laisse pas entrer en tentation, mais délivre-nous du mal. Délivre-nous de tout mal, Seigneur, et donne la paix à notre temps. Soutenus par ta miséricorde, nous serons libérés de tout péché, à l'abri de toute épreuve, nous qui attendons que se réalise cette bienheureuse espérance, l'avènement de Jésus-Christ, notre Sauveur. Seigneur Jésus-Christ, tu as dit à tes apôtres, « Je vous laisse la paix, je vous donne ma paix. Ne regarde pas nos péchés, mais la foi de ton Église. Pour que ta volonté s'accomplisse, donne-lui toujours cette paix et conduis-la vers l'unité parfaite, toi qui vis et règnes pour les siècles des siècles. Que la paix du Seigneur soit toujours avec vous. »

Voici l'agneau de Dieu, voici celui qui enlève les péchés du monde. Heureux les invités au repas des noces de l'agneau. Seigneur, je ne suis pas digne de te recevoir, mais dis seulement une parole et je serai guéri.

0: Prions le Seigneur. Dans ta bienveillance, reste auprès de ton peuple, nous t'en prions, Seigneur. Puisque tu l'as initié au sacrement du ciel, fais-le passer de ce qui est ancien à la vie nouvelle. Par le Christ notre Seigneur. Amen. Le Seigneur soit avec vous. Que Dieu Tout-Puissant vous bénisse, le Père, le Fils et le Saint-Esprit. À chacune et à chacun une excellente journée. Allez dans la paix du Christ.
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2: Chers amis, bonjour. Je m'appelle Denis Chagnon et je suis très heureux de vous retrouver encore une fois pour marcher vers le bien-être. J'espère que vous allez bien. Je vous propose cette semaine de poursuivre notre exploration des bienfaits de la marche par le biais de messages du Nouvel An. C'est que durant le temps des fêtes, j'ai reçu trois merveilleux textes de la part d'une grande amie de Radio VM et de notre émission, Christine Angelard. Bien que Christine voulait ainsi souhaiter la bonne année à ses amis, patients et connaissances, je considère ses vœux à ce point intemporels et universels que j'ai voulu en partager l'essence avec les auditeurs de Marcher vers le bien-être. Je me suis donc rendu chez elle pour qu'elle nous raconte à sa façon comment la marche peut nous aider à ralentir, à prendre du recul par rapport à nos émotions et à mieux gérer notre mental et les conséquences d'une vie parfois stressante dans un monde qui semble parfois avoir perdu ses repères. J'ai rapporté de ma visite une conversation teintée d'espoir et d'humour qui, je crois, vous incitera à prendre le temps de reprendre la route qui mène vers la sérénité et la paix intérieure. En ce sens, vous trouverez sur notre site et celui de Christine les trois textes et les références musicales entendues au cours de l'émission. Je vous souhaite donc bonne écoute et bonne réflexion. Alors, bonjour Christine et merci de nous accueillir chez vous pour cette autre conversation portant sur les bienfaits de la marche.
3: Bonjour Denis et merci de m'inviter. C'est toujours un plaisir de venir à votre émission.
2: Nous allons nous entretenir aujourd'hui d'un texte que vous avez rédigé et qui a justement mené à cette entrevue. Mais auparavant, j'aimerais que vous nous rappeliez votre parcours professionnel dans le monde de la santé et du bien-être. Et surtout, comment cela a-t-il débuté?
3: Oh, il y a très très longtemps. Cela a débuté très jeune. J'ai su que ma vocation était d'être thérapeute, d'être médecin. Donc effectivement, je fais ce qu'il faut pour. Je m'inscris à l'université et j'ai à Toulouse, en France, l'université de médecine, après un concours redoutable que j'ai eu la chance, la grâce et le courage d'obtenir. Donc, je fais mes études de médecine en France, à Toulouse, avec l'immense chance, ça je m'en rends compte un petit peu plus tard, de rencontrer des professeurs, on appelait ça des patrons à l'époque, des professeurs de médecine un peu particuliers et qui ont vraiment laissé une empreinte sur ma façon de voir la santé et la médecine. Donc, je suis diplômée d'un doctorat en médecine de Toulouse, tout ce qu'il y a de plus classique. Et j'ai aussi un défaut, une qualité, ça dépend comment on l'utilise, c'est la curiosité.
2: Ah, c'est une qualité.
3: Alors, si bien utilisé, je pense, je suis d'accord avec vous, Denis, c'est une qualité. C'est-à-dire, je me dis, bon, c'est très joli, maintenant je sais tout, je vais pouvoir soigner tout le monde, mais quand même, je vais voir un peu ce que sont que ces médecines complémentaires. Et un petit peu le nez en l'air, hein, puisque lorsqu'on a fini cette année d'études de médecine, plus tous les stages qui vont avec, on sait tout. Enfin, on pense qu'on sait tout. Donc, je me suis inscrite aux formations en médecine complémentaire à Paris, en France, pour lesquelles il fallait d'abord avoir son doctorat en médecine avant de s'inscrire. Donc, je fais une formation de naturopathie et homéopathie et une formation en médecine traditionnelle chinoise. Et là, ça change considérablement ma vision de la santé et je m'aperçois surtout que je ne sais pas tout. Et Dieu merci, je ne sais toujours pas tout. Donc voilà, je fais ces formations et là j'envisage la médecine et l'abord du patient d'une autre façon. Et puis en même temps, parce qu'il y a beaucoup de choses qui se passent aussi dans ma vie en même temps, puis quand on est jeune on a beaucoup d'énergie, je suis les cours de Annick de Souzenel, la symbolique du corps humain, qui est cette grande dame qui a vraiment écrit sur la symbolique du corps humain et qui nous initie à la spiritualité dans la santé, en quelque sorte. et de Jean-Yves Leloup. Voilà. Donc, mes grands maîtres, c'est bien sûr mes professeurs de médecine classique. Ma formation en naturopathie et médecine chinoise, surtout. La médecine chinoise m'a véritablement ouvert les yeux sur la santé et sur ce qu'était être en santé. Et ce qu'était aussi le rôle du thérapeute. Et puis, Madame de Souzenel, Jean-Yves Leloup et mes patients. Voilà, tout ce monde-là ont fait qui je suis aujourd'hui.
2: Et votre curiosité vous a mené à écrire des livres.
3: Ah ben oui, je suis bavarde aussi. Donc, mes patients m'ont poussé. C'est vraiment eux qui m'ont dit, Madame Angelard, vous nous racontez plein de choses en consultation, mais on aimerait bien que vous les écriviez. Donc, puis j'aime écrire. Donc, oui, j'ai écrit plusieurs livres, effectivement.
2: Sur plusieurs sujets.
3: Le premier s'appelle « La médecine soigne, l'amour guérit », qui a été postfacé par Jean-Yves Leloup, d'ailleurs. « La médecine soigne, l'amour guérit », il y a longtemps, j'ai écrit ce livre-là. Et puis ensuite, j'en ai écrit d'autres plus pratico-pratiques, hein, qui s'appellent « Va vers toi-même » ou « L'importance de se remettre en marche », dont on a déjà parlé. Voyage en pays d'intériorité, puisque ça c'était une façon de proposer à mes patients un voyage en pays d'intériorité ou une méditation. Mais comme je disais à l'époque, si je parle de méditation, il y a la moitié qui va partir en courant, et si je parle de prière, l'autre moitié va partir en courant. Donc j'ai trouvé une formule qui s'appelle voyage en pays d'intériorité. Et puis un livre pratico-pratique, Les essentiels pour le corps et pour l'âme. Là, c'est vraiment un petit dictionnaire de petites pathologies à prévenir et éventuellement à soulager. Et si ça ne fonctionne pas, on consulte son médecin bien évidemment rapidement, mais c'est plutôt de la prévention à base de produits naturels, dont les huiles essentielles, la naturopathie. Et puis, mon avant-dernier, j'espère, puisqu'il y en a un sur le feu en ce moment, en écriture, l'avant-dernier, c'est la gratitude qui guérit. Voilà.
2: Vous aimez donc communiquer, vous aimez écrire, parler, vous faites aussi des présentations.
3: Oui, je donne des ateliers. Au mois de septembre 2025, je pars en principe avec un groupe dans le sud de la France pour pour partager ces notions de santé du corps et de l'âme. Je donne des ateliers une ou deux fois par an au Spaceman, toujours sur cette notion de santé du corps et de l'âme, cette union qui me paraît évidente pour moi, mais qui n'est pas toujours, donc de nos émotions, de notre spiritualité et de notre corps, et tout interagit l'un avec l'autre.
2: Donc, vous aimez écrire, et j'en reviens à votre texte que vous avez intitulé « Ne pas en rajouter ». Vous l'avez partagé à l'occasion du Nouvel An, mais je crois qu'il demeure constamment d'actualité. Et bien que vous y brossiez un tableau un peu sombre de l'état du monde actuel, vous proposez une voie vers un monde meilleur, notamment, évidemment, grâce à la marche. Alors, j'en fais la lecture à l'instant. Donc le titre, « Ne pas en rajouter ». Prédictions alarmistes, climat, société, politique, santé, économie, etc., etc. Un peu partout fleurissent les Cassandres, annonçant à qui mieux, encore plus de difficultés pour l'année à venir. Alors si oui, nous vivons une période de bouleversements multiples, essayons d'envisager cela comme les contractions d'une nouvelle naissance, plutôt que comme les signes avant-coureurs d'un chaos effroyable. Il ne s'agit pas d'être dans le déni des difficultés multiples que les peuples vivent actuellement un peu partout sur la planète, voire chez nous, tout proche, mais bien de ne pas en rajouter avec notre mental. Car nos pensées sont des énergies qui viennent s'ajouter aux énergies ambiantes. À force d'attendre la catastrophe, nous risquons fort de l'aider à se réaliser. Les médias sont assez bons pour cela. En cette fin de l'année, je vous propose de faire attention à nos pensées et d'essayer de n'émettre que des pensées de joie et de gratitude. Essayons au moins. Voir ce qui va bien et continuer à travailler à dépasser nos peurs, nos blessures. Cela en prend toute une vie, mais cela vaut la peine. Je sais que pour certains d'entre nous qui sont au cœur d'une violente souffrance physique ou morale, cela n'est pas facile, voire impossible. Et c'est bien compréhensible. Mais pour tous les autres qui avons la chance de ne pas être trop mal lotis, essayons d'envoyer des ondes positives autour de nous, chaque fois que nous le pouvons. Cela n'est pas du temps perdu, je vous assure, car nous sommes tous interreliés. Pour notre bien-être et le bien-être de tous, nous avons notre part à faire. L'énergie imprime la matière. Alors soyons vigilants à ce que nous émettons comme pensée. Et n'oubliez pas le pouvoir de la gratitude. Nous allons, Christine, revenir à la gratitude un peu plus tard, mais parlons d'abord de ce message. Je le disais d'entrée de jeu, votre texte est somme toute assez sombre, mais en même temps, je crois qu'il nous invite à créer un monde meilleur, individuellement et collectivement. Alors, qu'est-ce qui vous a inspiré à rédiger et surtout à partager ce texte?
3: Alors, voilà, j'ai des inspirations comme ça que je partage sur mon site et j'ai eu, et ce qui m'a surprise, c'est le nombre de retours très positifs que j'ai eu à ce petit texte qui m'est venu un peu comme ça un matin. Parce que, ben, en début d'année, vous avez tous les pronostiqueurs, que ce soit des médiums, des voyants, des économistes, des politiques, qui nous disent ce qui va se passer. Et c'est pas très positif. Et puis, sans être un grand devin, on voit bien qu'actuellement, la planète vit quand même pas mal de soubresauts, c'est le moins qu'on puisse dire, et que les choses vont pas très très bien dans tous les domaines. Au moins, c'est simple, c'est dans tous les domaines. Alors, effectivement, on a deux choix. On a le choix de rester assis et de se dire, mon Dieu, c'est une catastrophe, ça va pas aller, ça peut pas aller bien. Avec ses politiques, avec ceci, avec cela, c'est affreux, c'est voilà. Alors là, on s'enferme et on s'enferme. Et surtout, on émet une énergie toxique. Alors déjà pour nous, mais aussi pour notre entourage. Alors je dis pas que c'est facile, et je dis bien que et je le partage aussi pour partager justement, parce que je suis pas meilleure que les autres. Quand il m'arrive des choses difficiles, je saute pas de joie tout de suite. Je suis pas bien. Et j'essaie de pas y rester, voilà. Parce que ce qui est mortifère, c'est de rester dans l'enfermement, qui est quand même la racine du mot enfer. L'enfer, c'est ça, c'est rester enfermé dans son mental. Et si nous sommes tous en train de ruminer notre mal-être, ça va augmenter l'énergie de malaise et de mal-être à la surface de ma cellule, de mon corps, de ma famille, de la ville, de mon quartier, de la ville, de la planète, etc., etc. On sait maintenant que nos pensées ont un impact sur notre physiologie. L'énergie, c'est pas une vue de l'esprit, c'est quelque chose qui existe, qu'on peut pratiquement chiffrer. Le champ électromagnétique d'une personne, ça se mesure. Donc, la façon dont je me comporte, il s'agit pas d'être dans le déni, hein, ça c'est très important. Il y a eu, à un moment donné, cette mode de tout le monde il est beau, tout le monde il est gentil, j'adore tout le monde et j'aime tout le monde. Non, c'est pas vrai. Il y a des choses que j'aime pas, il y a des gens avec qui je me sens mal à l'aise. Donc, il s'agit pas d'être dans le déni, mais de faire attention à ne pas rester dans « ça va mal ». J'ai connu quelqu'un qui me disait « ça va pas, ça peut pas aller, ça n'ira pas ». Là, déjà, on part mal.
2: Absolument.
3: Et puis mes patients m'ont éduqué aussi. Moi, c'est ma nature, j'en parle dans le livre « La gratitude », je l'ai hérité de mes parents. Cette façon d'arriver à voir le soleil qui va percer au-dessus des nuages. Il y a des jours, je l'ai pas vu, je suis d'accord, je le concède. Mais je sais que le soleil est au-dessus des nuages. Voilà. Et donc c'est important. Et alors ce qui m'a surprise, comme je vous disais, c'est les retours. J'ai l'impression que ça tombait à pic.
2: Il y a besoin.
3: On en a tous besoin. On en a tous besoin. Moi la première. Partager aussi et d'entendre tous ces gens. Et alors ce qui est touchant, c'est que bien sûr mon site internet, mes patients le lisent. Bien sûr, c'est pas obligé, mais disons que je sais qu'il y a beaucoup de patients qui me suivent, j'aime pas l'expression, mais plutôt qui me lisent sur mon site internet. Mais je me suis rendu compte qu'il y avait aussi des patients, enfin des gens que je ne connais ni d'Ève ni d'Adam, que je n'ai jamais rencontrés en consultation, qui m'ont écrit là, ces jours-ci, pour me remercier de ce texte. Donc je dis,
2: Il y a une corde sensible.
3: Il y a une corde sensible et on a besoin de se soutenir là-dedans. Je me souviens d'une patiente qui malheureusement n'est plus de ce monde maintenant, qui a vécu au Liban la guerre, la vraie guerre du Liban là, dans les années 70-80 et même 90. Enfin, le Liban a toujours été en guerre depuis des années et qui arrivait un jour de pluie. Je lui ouvre la porte et je lui dis oh là là, rentrez vite, il fait un temps épouvantable. Et elle me dit non, il pleut, c'est tout. Il pleut. Et elle me dit, épouvantable, c'est pas ça. Et là, elle me raconte d'où elle vient. Vous savez, les leçons, moi, je les reçois de mes patients, souvent.
2: Oui, oui, oui. Ben, dites-moi, Christine, ce tout va mal sur la planète, pour ainsi dire, encore là...
3: C'est pas nouveau.
2: C'est ce que les médias nous rapportent aussi, et surtout, ce n'est pas nouveau. Et, mais il y a une pression qui s'exerce sur la vie quotidienne. Il y a des modes de vie malsains, conflictuels, qui peuvent être la source de maladies aussi.
3: Il y a l'enfermement. On a vécu là, les dernières années des périodes plutôt difficiles où les gens ont dû... ou ont été obligés de rester chez eux, confinés, enfermés. Et ça a laissé des cicatrices épouvantables. Savoir que les gens ne veulent plus sortir pratiquement de chez eux, ou sortent le minimum. Moi, je connais pas mal de gens, et des jeunes, qui préfèrent travailler de chez eux que d'aller à leur travail. Donc oui, les habitudes de vie sont pas très bonnes, on va dire, dans ces années 2020 et en suivant. Mais en même temps, ce que je veux dire, c'est que la planète va mal à intervalles réguliers. Ce sont des cycles. C'était pas mieux avant. Il y a eu des périodes. Les gens vous disent, c'était mieux avant. Avant, il y avait pas les capacités de soins qu'on a maintenant, même si elles sont loin d'être idéales. Il y avait pas de machine à laver. Il y avait pas d'ascenseur. Il y avait pas de moissonneuse-batteuse. C'était pas mieux avant. Avant, il y avait d'autres problèmes. Il y a toujours eu des problèmes. La vie n'est pas un long fleuve tranquille.
2: Voilà. Alors, dans ce contexte, avec cet arrière-plan, la marche à la rescousse. Alors, nous avons parlé de ces malaises au niveau de la planète, au niveau de l'individu. La marche peut aider. De quelle façon?
3: Oui, parce que justement, elle va nous sortir de notre enfermement, déjà. Elle va nous mettre en mouvement. Et nous sommes des êtres de relation et des êtres faits pour le mouvement. Nous ne sommes pas des êtres pour rester assis 20 heures par jour derrière un écran. Donc déjà, elle va nous ralentir, elle va nous faire sortir, respirer, s'oxygéner, et c'est quand même vital de s'oxygéner. Oui. Elle va aussi, en ralentissant notre rythme, nous faire prendre un certain recul par rapport à nos émotions. On rumine, on ressasse, on est là en train de ruminer, moi je m'appelle ça la rumination intellectuelle. Lorsqu'on se met en mouvement, cette rumination va tout doucement s'estomper. Mais c'est physiologique, c'est vraiment physiologique. Pourquoi ? Parce que nos muscles se mettent en mouvement, c'est le cas de le dire, hein. Et nos muscles appartiennent à l'énergie du foie, qui va être foie et vésicule biliaire, en médecine chinoise, hein. Donc ça va drainer cette colère, ça va drainer cette impatience, ça va nous faire prendre du recul, ça va aussi nous remettre en contact avec la nature. On parle bien sûr de marche en nature et pas pas sur les Champs-Élysées pour les Parisiens ou sur la rue Saint-Denis à Montréal. On parle d'une vraie marche. Donc ça va nous relier à la nature et nous rappeler notre véritable position dans la nature. Nous sommes tous interreliés, mais nous sommes reliés aussi à Mère Nature. Elle nous redresse, la marche aussi. Elle nous permet de gagner notre véritable dimension et de prendre ce fameux recul, de nous oxygéner. Et après 2 heures de marche, on se sent mieux physiquement. Ça, c'est certain. Les muscles ont travaillé, on s'est oxygéné, le cerveau fonctionne mieux. D'accord. Mais on se sent mieux aussi émotionnellement et spirituellement. On se sent plus grand. En fait, on se sent plus grand, alors que on a ralenti, et on est à une époque où il faut aller vite. Donc c'est ça le paradoxe intéressant.
2: Et c'est ce qui nous permet justement de prendre ce recul, de composer avec les situations externes et internes.
3: Et même plus, moi, je suis pas la seule à le dire. On a été nombreuses à écrire sur la marche. Le fait de marcher pendant 2 heures. Donc le foie est drainé, hein, si je reparle de la médecine chinoise. Mais si le foie est drainé, automatiquement, l'énergie du cœur circule mieux. Et comme par hasard, c'est l'énergie du cœur qui va nourrir l'énergie du mental. C'est-à-dire qu'après 2 heures de marche, je peux avoir, et je vais avoir des idées que je n'aurais pas eues si j'étais restée assise pendant 3 heures à mon bureau. Donc les bonnes idées, elles arrivent au cours d'une marche. Pas uniquement, mais souvent. En tout cas, on revient beaucoup mieux qu'on était lorsqu'on est parti.
2: Vous parlez souvent de marche méditative.
3: Oui.
2: C'est ça.
3: Moi, j'appelle la marche... Alors, il y a différents types de marches. On peut marcher en famille, avec ses amis, etc. Mais la marche seule, dans un environnement agréable, on part. Voilà. Et puis, on a notre cerveau qui travaille à 10 000 tours toujours. Puis, tout d'un coup, il ralentit, il n'est plus qu'à 8 000. Et puis, il va baisser.
4: Heureusement.
3: Heureusement. Et j'appelle ça une méditation en mouvement. Parce que la méditation, c'est retrouver le calme intérieur. C'est retrouver l'espace lumineux qui est en chacun de nous. Et lorsqu'on marche véritablement, on peut atteindre très souvent cet espace de paix qui est à l'intérieur de nous. Donc on peut l'avoir en méditant dans une église, dans une chapelle, dans un temple bouddhique, mais on peut l'avoir dans la nature.
4: Mmh. Voilà. Et la méditation nous porte à l'action, éventuellement,
3: ah oui.
4: C'est ça.
3: Oui, parce qu'on est beaucoup plus apaisé, beaucoup plus en forme, on y voit plus clair. Et si on y voit plus clair, on va poser des actes plus justes, mmh. En principe.
4: Oui. Nous allons prendre une pause musicale un peu différente, Christine. Vous nous avez suggéré Mozart. Pourquoi, oui. D'où vient cette idée de Mozart et quelle pièce allez-vous suggérer pour la pause musicale?
3: Ah, Mozart, c'est, je suis pas la seule. Je vais citer un auteur que j'aime beaucoup qui s'appelle Eric Emmanuel Schmidt et je pense ne pas être la seule à l'apprécier, qui dit Bach est la musique que Dieu écrit, Mozart est la musique que Dieu écoute. Et Beethoven est la musique qui dit à Dieu de prendre des vacances. Donc, Mozart, j'adore. Monsieur Schmitt a des formules extraordinaires. Mozart, je l'ai découvert quand j'étais jeune fille. Et,
4: mais c'était particulier la façon dont vous avez découvert Mozart.
3: Ben, j'ai découvert la musique classique grâce à une émission de radio,
4: En France.
3: Oui. Qui s'appelait Radioscopie avec Jacques Chancel et qui, comme vous, faisait choisir des morceaux de musique à ses invités. Et c'est comme ça que je me suis initiée à la musique classique et notamment à Mozart. Et pour mes 17 ans, voilà, vous allez tout savoir, hein, les auditeurs vont tout savoir. Pour mes 17 ans, je veux m'acheter un 33 tours. À l'époque, nous avions des 33 tours. Et je vais dans un magasin de disques qui n'existe plus évidemment et je choisis un 33 tours. Donc, alors je savais que je voulais la musique classique et Mozart. J'étais sûre de pas me tromper avec Mozart, mais lequel morceau je ne savais pas. Et j'ai choisi un 33 tours sur la pochette duquel était en gros plan un monsieur que je trouvais très beau. Et manifestement, j'ai beaucoup de chance parce que c'était Neville Mariner qui conduisait l'orchestre Saint Martin on the Fields.
4: Oui.
3: Donc c'était un choix excellent. Comme quoi, la naïveté, des fois, nous conduit au bon endroit. Voilà, vous savez tout sur Mozart et sur ce concerto 21.
4: Alors, et c'est le deuxième mouvement.
3: Le deuxième, tout le concerto est magnifique, ça c'est clair, mais le deuxième mouvement, c'est une petite initiation au paradis. Là, on a l'impression d'arriver au paradis.
4: Alors, nous écoutons.

0: Nous sommes de retour avec Christine Angelard. Nous parlons de marche, bien entendu. Une marche qui se veut peut-être antidépresseur. Voilà.
1: Absolument.
0: Alors, vous allez nous raconter, et j'adore l'histoire, en fait, c'est une anecdote où vous avez rencontré Antonine Maillet qui vous a parlé de deux grenouilles.
1: Oui, c'était il y a quelques années. C'était au Salon du Livre pour un dîner d'auteur et Antonine Maillet est venue nous parler. Et elle nous a raconté l'histoire des deux grenouilles. Alors, ce sont deux grenouilles, chacune tombant respectivement dans un pot de lait. Et il y en a une qui se lamente. « Oh, c'est affreux, au secours, on va mourir, c'est épouvantable, on va pas s'en sortir, mon Dieu. » Et on n'entend plus rien. Et l'autre pot de lait, on n'entend rien non plus, sauf qu'au matin, on retrouve la grenouille au-dessus d'une motte de beurre. Donc, ça illustre bien, c'est pas nouveau hein, ce que nous disons là, ça illustre bien qu'il y a des situations où tout semble épouvantable et il n'y a pas d'issue. Alors, j'ai le choix de me noyer, là, c'est le cas de la grenouille.
0: De me laisser faire.
1: Plus que me laisser faire, je dirais, c'est d'en rajouter avec mon mental.
0: D'en rajouter, voilà.
1: C'est ça qui me pervers, je dirais, même psychologiquement parlant. C'est affreux, j'ai pas de chance, et pourquoi ça m'arrive? Enfin bon, on connaît tous ces formules-là. Et il y a des gens qui sont très doués pour ça, et ça, il faut couper. Ça, il faut couper parce que, bon, ok, ça va pas, d'accord, on fait quoi avec? On va chercher de l'aile, on trouve par miracle et par grâce. Et la grâce arrive si j'arrête de me lamenter. Parce que lorsque je continue à me lamenter, en médecine chinoise, on est dans rat de pancréas qui vient être surstimulé et qui va épuiser nos surrénales, donc nos capacités à nous défendre. Sur un plan pratico-pratique et physique, c'est ça. Et donc, effectivement, ça. Et j'avoue que je fais partie plutôt de la deuxième catégorie de grenouilles. je me suis trouvée dans des pots de lait, moi aussi. Hein, et il a fallu que je me débatte.
0: Tel que,
1: vous avez quelques exemples. Comme la vie.
0: Ce que la vie nous amène.
1: Oui, ce que la vie nous amène. Ben, il y a eu l'inondation. La dernière, c'était l'inondation de ma maison. Et j'ai commencé à faire comme la première grenouille. Oh, c'est épouvantable, je vais jamais pouvoir travailler. Et j'ai eu autour de moi des gens qui m'ont dit, bon, écoute, c'est du matériel, il y a des assurances, allez. Et voilà. Et puis, ce qui m'aide aussi et ce qui est vital pour moi, c'est ma foi. C'est-à-dire que, et je parle de spiritualité, pas de religion. C'est-à-dire, je demande de l'aide à plus grand que moi. Voilà. Je demande l'aide aux humains, ça on en a bien besoin, et on est très content d'avoir des assurances par rapport aux pays où il y a des tsunamis, des drames écologiques, et ces gens-là n'ont pas d'assurance, donc nous on n'a pas à se plaindre, même si les assurances on n'est pas très content quand même d'ailleurs avec elles, mais c'est pas grave, on est quand même très content de les avoir. Donc on a tendance à être la première grenouille. Essayons d'avoir autour de nous, en nous, des personnes, des ressources qui vont nous faire traverser pour être la deuxième grenouille et se retrouver au-dessus d'une motte de beurre. C'est vraiment ça. Donc c'est toute une attitude à cultiver. J'ai eu la chance, la grâce de la recevoir, comme je le dis dans mon bouquin, dans mon code génétique. C'est certain.
0: Oui,
1: mes parents n'ont pas eu une vie facile, mes grands-parents ont eu une vie très difficile, mes arrière-grands-parents ont eu une vie épouvantablement difficile. Donc, voilà, moi je suis celle pour qui tout va très bien et tout est fluide. Non, pas vraiment, mais vu dans l'échelle du temps, oui.
0: C'est ça.
1: Vu dans l'échelle du temps, oui. Déjà, je suis une femme qui a pu conduire et qui peut travailler. Ça a l'air évident en 2025, mais enfin pour ma grand-mère et mon arrière-grand-mère, ça n'était pas.
0: Absolument.
1: Qui a pu signer des chèques. Je suis pas sûre que ma mère au départ pouvait signer des chèques. Donc voilà, quand on dit c'était mieux avant, non, c'est pas mieux avant. Il y a toujours eu des difficultés, il y a toujours eu des drames.
0: Il y en aura toujours.
1: Et il y en aura toujours. Ce qui est magnifique, c'est de faire agir la compassion, l'entraide. Nous sommes des êtres de relation. Seuls, nous ne pouvons rien. Donc l'entraide humaine. Et puis, quand on parlait des bienfaits de la marche va nous redonner la joie originelle, puisque nous sommes des êtres au départ porteurs de joie. Souvent, là aujourd'hui, c'est l'anniversaire d'une amie, et je lui dis n'oublie pas qui tu es. Nous sommes des êtres de lumière au départ. Alors oui, la vie se charge de nous mettre des tas d'enveloppes comme les oignons, là, de couches, de mémoire, de souffrance. Et notre chemin de vie consiste à enlever ces couches d'oignons pour retrouver cette lumière. Et la marche est l'outil le plus simple, le plus économique et le plus efficace qui va nous amener vers cette lumière. C'est évident. Et de toute façon, tous ceux qui pratiquent la marche, je veux dire, c'est unanime, hein. Il n'y a pas de discussion, si j'ose dire.
0: C'est ça, oui. Et parmi vos clients, vos patients, vous avez des exemples de deuxième grenouille, si vous voulez.
1: Deuxième grenouille, j'ai peut-être Olivier, que j'ai remis en marche, si j'ose dire. Olivier, c'était un patient qui avait un poste très important, numéro 2 dans une très grande entreprise, qui était marié, qui a toujours, du merci, ses enfants, qui est toujours marié, qui a toujours un très haut poste. Et quand il vient me voir, cet homme-là, et qui est très, très croyant et très religieux, puisqu'il va à la messe tous les dimanches, et pour lui, c'est très important et c'est très bien. Et il vient me voir parce qu'il est dépressif et qu'il ne tolère pas l'idée d'être dépressif en me disant « Je comprends pas, Madame Angelard, j'ai un bon métier, je gagne beaucoup d'argent, j'ai une belle maison, j'ai une femme qui m'aime, j'ai des enfants, je prie tous les jours et j'ai tout pour être heureux. Et avec ça, je suis dépressif, c'est pas normal, je m'en veux. Quand je vois ce qui se passe dans le monde, parce que déjà, ça parle Olivier, ça doit faire 15 ans que je l'ai vu, et il y a 15 ans, c'était pas mieux dans le monde.
0: Hein. » Donc, il y a le monde et il y a le dépressif.
1: Voilà. Donc, je lui explique, alors je l'écoute évidemment, j'ai dû lui donner certainement des produits en naturopathie, mais je lui dis, Olivier, est-ce que vous avez toujours Olivier en vous, ou est-ce que vous êtes le fils de... Ah oui, parce qu'il s'était marié avec la femme que sa mère lui avait présentée, donc il a été un bon fils, il a un bon mari, il est un bon père, il est un bon professionnel. Et je lui dis, Olivier, il est où là-dedans? Et là, évidemment, il ne sait pas trop quoi me répondre. Et donc, je lui dis, pour retrouver Olivier, il faut que vous mettiez en marche. Il m'a fallu 3 consultations pour qu'il se décide à marcher. Et j'ai eu cette formule qui est quand même très osée. Et j'en suis désolée, mais ça a été efficace. Je lui ai dit, Olivier, si vous ne mettez pas en marche, là, vous laissez votre voiture tous les jours et vous terminez à pied. Et tous les jours, vous allez marcher 1 heure. Si vous ne faites pas ça, vous commettez un péché. Alors, je suis désolée pour les autorités religieuses, je n'ai aucune légitimité pour dire ça, mais ça a fonctionné.
0: Voilà.
1: Et comme par hasard, Olivier s'est mis à marcher, Olivier s'est mis à se sentir mieux. Olivier, un jour, est arrivé en me disant, c'est drôle, j'ai l'impression qu'au travail, les gens sont plus souriants. En fait, ils avaient toujours été souriants, mais ils ne les voyaient pas. Et là, il s'est mis à les voir et à retrouver la joie en lui.
0: Il suscitait aussi les sourires,
1: c'est ça? Et aussi, il suscitait, absolument.
0: Oui, voilà. Oui. Donc, vous parlez de joie, encore une fois.
1: Ah ben, il a retrouvé la joie. Il est reparti en France, monsieur. C'était un expatrié. Et en fait, il m'avait remercié de façon, enfin, dithyrambique. Et moi, j'ai l'impression d'avoir très peu fait. Je l'ai juste poussé à marcher. Mm-hmm. Certes, les médicaments, les compléments, c'est pas des médicaments. Puisqu'au Québec, je travaille comme naturopathe, hein, et thérapeute en santé globale. Donc, je travaille comme naturopathe. Les formules que je lui ai prescrites, ce sont des compléments alimentaires, ça l'a aidé. Mais ce qui l'a surtout aidé, c'est de se remettre en marche, ça c'est évident.
0: Mmh. Et vous avez eu des nouvelles depuis?
1: Oui, bien
0: c'est
1: sûr.
0: Ça, tout
1: oui,
0: va
1: oui.
0: Bien.
1: Il va bien, ils sont, oui, avec sa famille, ils sont je crois, en Bretagne. Oui, tout va bien.
0: Donc...
1: Non, il a repris même certaines activités qu'il avait quand il était jeune et qu'il avait arrêté parce qu'on lui disait que c'était dangereux.
0: Ah bon,
1: voilà.
0: Oui.
1: Donc, j'ai de bonnes nouvelles, non.
0: C'est la marche. La marche, quand même, l'a remis en marche.
1: Ah oui.
0: C'est ça.
1: La marche nous redresse et nous remet en... Et je dis toujours, quand quelqu'un est dépressif autour de vous, et c'est vraiment le cas d'Olivier, ne pas lui dire qu'il a tout pour être heureux. Il me l'exprimait très bien, ce monsieur. Il me disait, voilà, je gagne de l'argent, j'ai des beaux enfants, j'ai ceci, j'ai cela. Il habitait Outremont à Montréal. Bon. Et il n'était pas heureux. Donc, ils le savent qu'ils ont tout pour être heureux. Si vous avez quelqu'un dans votre entourage qui est pas bien, qui rumine, allez le voir et dites-lui, accompagne-moi. Allez, viens, j'ai besoin que tu m'accompagnes. Et vous partez faire le tour du pâté de maison, voire le tour de la ville.
0: Oui.
1: Vous partez marcher 1 heure au moins avec lui. Et vous lui demandez de vous accompagner. C'est pas vous qui lui donnez un traitement, parce qu'ils refusent en général qu'on les aide, ces gens-là. On est fiers, on veut pas.
0: Belle astuce.
1: Donc, j'ai besoin que tu m'accompagnes. Tu viens avec moi. Et on marche.
0: Et petit à petit.
1: Et puis, comme par hasard, il va nous dire des choses qu'il ne disait pas avant. La parole se libère en marchant. La parole se libère aussi en marchant. Moi, je l'ai vécu avec mes enfants, tout bêtement. Quand ma fille est allée faire ses études supérieures à Louis-le-Grand à Paris, moi, j'habitais dans le sud de la France. Je montais, comme on disait à l'époque, je montais à Paris la voir. Et Et on était logés chez sa grand-mère, qui était absolument adorable. On était très bien, mais on prenait de temps en temps des grandes marches que toutes les deux. Mmh. Et là, j'ai appris plein de choses sur ce qui lui était arrivé, que j'aurais dû savoir et que je ne savais pas.
0: Oui.
1: Du coup, quand je suis redescendue ensuite à Cannes, parce que j'habitais Cannes à l'époque, j'ai fait la même chose avec mon deuxième fils, qui était adolescent, qui avait une quinzaine d'années à l'époque, et Bertrand. De temps en temps, je disais, bon, allez, on s'en va, viens, on va aller manger une pizza, sauf qu'on allait manger la pizza à l'autre bout de la ville. et en marchant, j'ai appris plein de choses.
0: C'est parfois des choses qu'on n'ose pas dire.
1: Qu'on n'ose pas dire, ou, mais c'est pas grave, les enfants, en couple, avec vos amis, avec Jean-Yves Leloup, lorsque nous avons travaillé ensemble, naïvement, moi, je pensais qu'on allait se mettre chacun d'un côté d'un bureau avec nos papiers et voir qui allait commencer la présentation, parce que j'ai fait des ateliers avec Jean-Yves Leloup. Qui allait commencer la présentation? Pas du tout. Pas du tout, du tout. Donc je me disais, mais comment on va faire? Puis j'osais pas. Moi, j'étais hyper intimidée. Et bien avec Jean-Yves Leloup, nous marchons. Nous marchons des heures, on parle. Et il me dit, non, mais je te fais confiance. Je sais que tu as préparé ta partie. Moi, j'ai préparé la mienne. Mais pendant les deux heures pendant lesquelles on marche, il se passe des choses.
0: De quoi?
1: Ah, du sujet, mais plein d'autres choses aussi. Et ça me mettait, je pense que j'étais hyper intimidée, vous imaginez, moi j'étais toute jeune, moyennement jeune, mais j'avais strictement rien écrit encore, et je venais faire des ateliers avec monsieur Jean-Yves Leloup au Québec, c'était l'Himalaya pour moi, et il a fait fondre les neiges de l'Himalaya, très bien.
0: Très belle image, Christine.
1: Et on a pu parler d'égal à égal, Voilà, et ça s'est très bien passé pour l'atelier.
0: Nous allons prendre dans quelques instants une autre pause musicale, et cette fois vous avez une autre musique à nous suggérer.
1: Tout Bach. Ça va faire un peu long, je pense, pour la pause, mais l'adagio du concerto en D mineur de Jean-Sébastien Bach, je crois que ça dure 4 minutes et quelques. C'est un temps de méditation interprété par un jeune pianiste islandais qui me pardonne, je me souviens pas de son nom, j'ai un peu de mal avec les noms islandais, mais c'est le Glenn Gould du 21e siècle. C'est un morceau magique, voilà.
0: Alors, nous écoutons.

0: Nous sommes de retour avec Christine Angelard. Christine, nous avons bien médité avec Monsieur Bach.
1: C'est un maître.
0: Oui. Alors, nous allons parler maintenant de prévention, de marche et prévention, parce que la marche fait quand même partie de la prévention. Et j'aimerais vous entendre parler du concept de la prévention.
1: Et oui, la prévention, c'est la première médecine. Et c'est ce vers quoi la médecine devrait, je ne sais plus quel temps il faut employer, mettre l'accent, ce qui n'est pas toujours évident actuellement. Mais ça revient aussi à chaque individu. C'est aussi la responsabilité de chacun de faire attention à son temple. Le temple de l'âme, c'est le corps. Ce véhicule, on nous l'a donné, on essaie d'en prendre soin jusqu'à sa date d'expiration. Alors, il y a différents outils. La prévention, il y en a un qui est très simple. Monsieur Hippocrate en a déjà parlé il y a très très longtemps. C'est l'alimentation. Que ton alimentation soit ta première médecine. C'est ce qu'il disait. Donc, l'alimentation, c'est évident que de bien manger, ça conditionne énormément notre santé. Le sommeil est vital.
0: On l'oublie souvent,
1: et c'est aujourd'hui. Capital.
0: Ouais.
1: Et c'est capital de dormir suffisamment, sinon on épuise notre système nerveux, et lorsqu'il est épuisé, il craque, donc ça fait burn-out, ça fait dépression, ça fait maladie. Donc l'alimentation, le sommeil, l'exercice, comme je disais tout à l'heure, nous sommes des êtres de mouvement, et le premier exercice qui est évident, qui est souple, qui est facile, c'est la marche. Et la marche nous amène, je dirais, au quatrième pilier, qui est celui de la joie. Parce que lorsque j'ai marché 2 heures, je me sens mieux, je connecte un peu cette joie, cette lumière en moi. La joie et la gratitude d'être vivant. En fait, marcher 2 heures, c'est ce qui est dit dans un film qui s'appelle La Belle Verte. Lorsqu'on a marché 2 heures en montagne, on réfléchit mieux après, on se sent mieux. Et on arrive

0: Donc, dans la prévention, bah, je dirais l'alimentation, le sommeil, la marche, la gratitude qui nous mène à retrouver cet état de joie. Mais en fait, ce serait intéressant d'en reparler plus longuement, parce qu'il y a de quoi dire beaucoup sur ces quatre piliers de la santé. Alors après, évidemment, ça n'empêche pas d'aller voir son médecin à intervalles réguliers, ou son naturopathe, ou son acupuncteur, ou son ostéopathe. Mais ces quatre piliers-là, nous en sommes responsables. Je suis responsable de ce que je mange, je suis responsable de mon sommeil, je suis responsable de décider de marcher tous les jours, et de réaliser ce que j'ai plutôt que de voir ce que je n'ai pas. Nous avons tous des manques. On a tous perdu des êtres aimés, on a tous perdu des choses auxquelles on tenait, on a tous perdu notre jeunesse. Et nous allons vers l'âge mûr. Et effectivement, mais nous l'avons été, mais maintenant, cet âge mûr, cette vieillesse, comment je la vis? Est-ce que je la vis en pleurant sur ce que je n'ai plus ou en regardant ce que j'ai encore? Ce que disait Talleyrand, lorsque je m'examine, je m'inquiète. Et lorsque je me compare, je me rassure. Bon, l'humour, c'est la joie, c'est l'énergie du cœur. En fait, l'alimentation, le sommeil, la marche, le cœur, il y aurait beaucoup à en dire.
1: C'est un mode de vie, c'est une attitude.
0: C'est une attitude de vie.
1: Oui.
0: C'est une attitude de vie humaniste aussi. Et la musique, là, je rejoins aussi Monsieur Schmitt, mais je suis pas le seul d'ailleurs. La musique nous amène au silence. Vous allez, ce qu'on vient d'entendre là, nous conduit au silence. Mais au silence habité, pas le silence de la solitude perdue au fond d'un bois. C'est pas la même chose. Et en fait, ces quatre piliers redonnent la véritable dimension à l'humain. Alors oui, on a besoin de médicaments, on a besoin de chirurgiens, parce que quand il y a une pièce qui va pas, il faut réparer. Mais l'humain, avec un H majuscule, il appartient pas au médecin. Hein. L'humain, il m'appartient. Mon humain, mon humanité à moi. C'est affreux comme formule, mais j'insiste justement là-dessus. C'est-à-dire que comment prendre soin de mon humanité? En prenant soin de ma carcasse, certainement, mais en nourrissant mon intériorité. Et lorsque je marche en nature, je nourris mon intériorité. Lorsque j'écoute du Bach, du Mozart, du Beethoven, du Chopin, du Shostakovich ou autre, je nourris mon humanité. Et c'est ça, ça appartient à tout un chacun.
1: Et la marche nous amène à réfléchir à ce mode de vie qu'il faudrait entretenir, faire soi.
0: La marche nous fait toucher du doigt ou du pied comme on veut. L'importance justement de ce mode de vie, parce qu'on se dit mais pourquoi je l'ai pas fait plus tôt, pourquoi je marche pas tous les jours au lieu de marcher que 3 fois par semaine. Et c'est vrai que certaines semaines, moi je suis la première à dire que je n'arrive pas à marcher tous les jours. Le jeudi c'est ma plus grosse journée de consultation, et parfois je marche dans mon appartement, donc on ne peut pas appeler ça de la marche. Je m'en veux et je me dis que je vais rattraper, entre guillemets. J'aime pas dire rattraper, parce que c'est pas une compétition, ça aussi c'est important, hein. Il y a pas de compétition dans la marche. C'est le plaisir de marcher en ayant les yeux, les oreilles ouverts, et le cœur surtout ouvert. Et le cœur s'ouvre petit à petit. Au départ, c'est surtout le cerveau qui prend toute la place. Puis plus j'avance, plus le cerveau diminue, si j'ose dire, et le cœur, lui, grandit. C'est cet équilibre que l'on retrouve dans la marche. On a besoin de notre cerveau, hein, Dieu merci, entre mental et... être, avec un E majuscule.
1: Parce que s'il faut changer notre style de vie pour y incorporer un meilleur sommeil, l'alimentation, l'exercice, la joie et tout, il faut quand même y réfléchir. Il faut prendre du recul. Il faut y goûter, voilà.
0: Il faut y goûter, ça paraît évident. Je préfère y goûter que réfléchir, parce que réfléchir, c'est encore mon mental qui veut. Bien sûr que mon mental, moi j'écris des tas de bouquins pour vous expliquer par A plus B tous les bienfaits de la marche. Donc je peux pas crier sur le mental. Et bien sûr qu'il faut y réfléchir. Mais ce que je disais pour Olivier, le dépressif, il faut pas lui expliquer. Il faut lui prendre la main et lui dire accompagne-moi et on va marcher 1 heure. J'ai besoin que tu m'accompagnes. Et là il y goûte. Et comme par hasard, il va pas dire ah c'est formidable, je suis guéri. Non. Peut-être qu'il va remarcher après par lui-même. Ça fait trois séances où je lui répète la même chose. Donc c'est vraiment y goûter. Et avec les ados, avec les enfants, on va pas lui dire allez viens on va marcher pour que tu me parles de ce qui te perturbe. Non. Bon, tu viens Bertrand, tu viens Florence, on va prendre une marche en France. Tu viens, on va marcher. Mmh, voilà, on va marcher, on va prendre une marche, c'est pareil.

0: Bien, j'ai besoin de toi. Au départ, on a besoin de l'autre.
1: C'est intéressant ce que vous dites.
0: Mais oui, parce qu'on a tous besoin d'ailleurs les uns des autres.
1: Oui.
0: Nous, on pense sauver l'autre, mais c'est souvent le patient qui sauve le thérapeute, des fois. Hein. Mm-hmm. Il y a ça aussi.
1: Ah, c'est intéressant aussi.
0: Et oui, on sauve personne. On accompagne. Ça, c'est tout le thème de mes livres. On ne sauve personne. On accompagne. Et on accompagne en marchant. Et comme par hasard, alors c'est écrit dans mon livre sur la marche, mais, et puis dans tous mes autres livres. Le fait de marcher, le mental se calme, le cœur s'ouvre et vient effectivement donner des bonnes intuitions, les muscles fonctionnent mieux, je m'oxygène, donc, voilà, il y a des gens bien plus calés que moi qui ont écrit sur la marche et qui ont dit tous la même chose.
1: Mmh. C'est ce que vous avez remarqué dans votre pratique.
0: Tout à fait.
1: Oui.
0: Ah ben, je l'ai remarqué, depuis toujours. Je l'ai remarqué en tant que jeune fille, je l'ai remarqué en tant que mère de famille, en tant que professionnelle de la santé, en tant que grand-mère. C'est ce que je fais avec mes petits-enfants aussi quand je vais en France. J'en ai 3 en France et je leur consacre plein de moments. Quand je suis là-bas, je suis tout à eux. Mais je mets un point d'honneur à en prendre un et on part toute l'après-midi, on va marcher. Alors oui, on va aller faire des magasins aussi, c'est sûr. Mais on va quand même marcher seul avec... Hein, avec Sylvestre.
1: À cœur ouvert.
0: Et voilà.
1: À cœur ouvert.
0: À cœur ouvert,
1: oui,
0: et seul. On n'est que deux. Il n'y a pas le frère, il n'y a pas la sœur, il n'y a pas papa, il n'y a pas maman.
1: Oh, il n'y a pas de jugement.
0: Et il n'y a pas de jugement. Pas... Non, on est dans l'écoute. Ça.
1: Oui.
0: Grand-mère gâteau.
1: Formidable. Christine, je suis allé sur votre site et j'ai découvert un autre texte assez merveilleux. Ce sont vos souhaits du nouvel an 2025. Et je me dis, c'est quand même presque une prière ou une méditation matinale qu'on devrait se répéter tous les jours. Vous lisez dans votre texte, vous écrivez dans votre texte, je vous souhaite une bonne santé. Puis je me disais, bah, si on transformait ça et on disait, je me souhaite une belle santé tout au long. Je trouve ce texte tellement bon que j'aimerais beaucoup que vous le lisiez en onde.
0: Eh bien, écoutez, je vous remercie. Je vais m'essayer, comme on dit. Mais oui, c'est effectivement un texte qui m'est venu le matin. Donc, je l'ai partagé aussi sur mon site et j'ai eu aussi des bons retours. Alors, j'espère. En tout cas, je vous le lis avec beaucoup de cœur et beaucoup de sincérité et pour chacun des auditeurs derrière le poste, comme on dit. Je vous souhaite une belle santé pour pouvoir apprécier la joie d'être vivant ici et maintenant. Je vous souhaite la dérision nécessaire pour ne pas trop prendre au sérieux nos affaires et retrouver la distance que donne l'humour, indispensable ingrédient de tous les jours. Je vous souhaite le discernement pour élaguer l'inutile qui encombre tant nos maisons et nos vies et nous menace d'asphyxie. Je vous souhaite d'offrir un peu de vous-même pour découvrir la joie pure, précieuse et certaine du partage, de la pure gratuité qui seule nous rend plus riches de ce qui a été donné. Je vous souhaite des amis sûrs et précieux qui sauront vous être proches sous tous les cieux et vous permettront ainsi d'expérimenter que la distance n'exclut en rien la proximité. Je vous souhaite de sortir des sentiers battus pour découvrir le tout autre, l'inconnu, et aussi apprendre encore de la vie, ses possibles, ses merveilles, ses infinis. Je vous souhaite des silences pour entendre le lumineux et l'immense qui, au creux de votre poitrine, attend son rendez-vous avec vous, patient. Je vous souhaite du vent, du soleil, de la pluie, pour faire croître toutes les graines enfouies dans nos cœurs, nos champs et nos terres, et ainsi nourrir bien nos enfants et nos frères. Je vous souhaite de perdre de temps en temps votre temps si précieux, lentement, pour mieux le goûter justement, et toucher ici à l'infini un instant. Je vous souhaite des regards d'enfants, des rires d'adolescents, le vol de quelques mésanges, et par eux entendre le chant des anges. Je vous souhaite la sainte paix, la joie, la curiosité, l'humour et la santé, pour encore un temps témoigner des talents qui vous ont été donnés. Bonne année.
1: Et bonne vie.
0: Et bonne vie, longue vie. L'émerveillement aussi.
1: Vous signez Marguerite Voltaire.
0: Marguerite Voltaire, oui, parce que pendant des années, j'ai écrit des petits textes poétiques, plus ou moins poétiques, et j'avais pris un nom de plume, comme on dit, un peu de façon savante, et je m'appelais Marguerite Voltaire. Et Marguerite Voltaire, c'est Christine Angelard. Voilà. Et là, maintenant, j'assume mes deux côtés. Voilà.
1: Christine, il nous reste quelques minutes. J'aimerais que vous nous parliez de deux livres qui vous ont marqué, qui touchent l'espoir, la vie et, évidemment, la marche. Alors, on vous écoute. Le premier, Les yeux de Mona,
0: de Thomas Schlesser. C'est un roman français qui a conquis le monde. Il a été traduit, je crois, dans pas mal de langues. C'est une initiation à la beauté et à la vie en 52 chefs-d'œuvre. L'auteur s'appelle Thomas Schlesser. C'est un livre magnifique. C'est l'histoire d'une petite fille qui va perdre vraisemblablement la vue et que son grand-père emmène tous les mercredis après-midi visiter, voir, regarder, intégrer une œuvre d'art. Donc, ils s'en vont au Louvre. Ça se passe à Paris. Ils s'en vont au Louvre, au Musée d'Orsay, à Beaubourg, enfin dans tous les lieux où on peut voir de très beaux tableaux. Et c'est donc ils marchent tous les deux. Et surtout, cette initiation à la beauté, prendre le temps de regarder un chef-d'œuvre, parce que au Louvre, je veux dire, on peut y passer sa vie.
1: Ce ne sont que des chefs-d'œuvre.
0: Ce ne sont que des chefs-d'œuvre. Donc, il choisit à chaque fois un chef-d'œuvre et il regarde, il reste un quart d'heure minimum avec sa petite fille. Et c'est tout un dialogue entre le grand-père et la petite fille. Et c'est un livre magnifique sur justement quoi faire lorsque tout est semble désespéré. Il reste encore l'espoir et l'espérance, il reste encore la beauté, il reste encore la capacité de s'émerveiller. C'est un livre magnifique, je vous le recommande. Enfin, je suis pas la seule à le recommander, il a eu beaucoup de succès. Les yeux de Mona.
1: Et le deuxième.
0: Et le deuxième, c'est Eric Emmanuel Schmitt, c'est un de mes auteurs contemporains préférés. Il y en a beaucoup. Il y a La Nuit de Feu qui parle de sa marche dans le désert et de cette révélation qui va changer sa vie. Mais il y a un petit livre qui est moins connu, je crois, qui s'appelle Mes maîtres de bonheur, où Schmitt nous parle de sa vie avec Mozart, nous dit quand je pense que Beethoven est mort alors que tant de crétins vivent, et qu'il nous parle des mystères de Bizet. En fait, il nous parle de l'importance de la musique et des musiciens qui nous aident à devenir meilleurs. Voilà. C'est un petit bijou, ces maîtres de bonheur d'Éric Emmanuel Schmitt. Mais il y en aurait beaucoup d'autres. Il y aurait Christian Bobin, il y a beaucoup de livres qui nous parle, mais les yeux de Mona sur justement la capacité à s'émerveiller et à ne pas prendre pour acquis que tout est définitivement fichu. L'espérance, c'est garder la petite lampe allumée. Il fait nuit, mais on a la lampe allumée. Et puis, voilà, on ne sait pas. Mais parfois, voilà, la lumière revient.
1: Christine, j'espère que vous allez revenir à l'émission.
0: Avec plaisir.
1: Jeter un peu de lumière.
0: Je suis très bavarde. C'est toujours un plaisir, merci.
1: Nous l'apprécions beaucoup. Avant de nous quitter, vous nous donnez votre adresse courriel et l'adresse du site pour consulter, en fait, les références, les livres et ainsi de suite.
0: OK, alors mon site, c'est très simple, c'est www.christineangelard.com. Donc, c'est mon prénom et mon nom, tout attaché. Christineangelard.com, c'est là où vous retrouvez tous mes textes. Et puis mes prescriptions, si j'ose dire, de prévention un petit peu. Et puis pour m'écrire, c'est christine.angelard, ça s'écrit A-N-G-E-L-A-R-D, christine.angelard@gmail.com. Et je vous remercie beaucoup.
1: Et c'est nous qui vous remercions. Oui, au grand plaisir de vous revoir, Christine.
0: D'accord.
1: À bientôt.

Chers amis, c'est ainsi que se termine cet épisode de Marcher vers le bien-être. Nous espérons qu'il vous a plu. Je tiens à remercier notre invitée, Christine Angelard. Merci également à notre savant technicien, Lysandre Duplé, pour son habile montage de notre reportage chez Christine Angelard. Et comme toujours, merci à vous toutes et tous d'avoir été des nôtres pour Marcher vers le bien-être. Je vous rappelle que Marcher vers le bien-être est diffusé les mardis à 22h et rediffusé les mercredis à 11h, les vendredis à minuit et les samedis à 10h. Vous pouvez aussi l'écouter en direct sur le site Radio-VM ou en différé sur le site jemarchepartout.com où vous trouverez descriptifs et références pour tous les épisodes. Un moteur de recherche vous permet d'ailleurs d'y trouver rapidement les sujets qui vous intéressent et de les télécharger. Je vous laisse cette semaine avec cette pensée d'Albert Schweitzer. La gratitude est le secret de la vie. L'essentiel est de remercier pour tout. Celui qui a appris cela sait ce que vivre signifie. Il a pénétré le profond mystère de la vie. Sur ce, je vous souhaite bonne route et à la prochaine.

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5: Bonjour et bienvenue à l'émission Couleurs et mélodies du jeudi matin, et toujours dédiée à la musique ancienne. Au cours des prochaines semaines, je vous propose de découvrir des compositeurs jamais entendus dans le cadre de cette émission et que j'ai toujours le plaisir d'animer depuis plusieurs années. Peut-être parce qu'il s'agit de compositeurs peu prolifiques, ou soit parce que peu de leurs œuvres nous sont parvenues, ou encore parce que peu de leurs œuvres sont jugées suffisamment intéressantes pour faire l'objet d'enregistrements. Quoi qu'il en soit, que justice soit faite, les prochaines émissions de Couleurs et Mélodies du jeudi matin feront donc place à des compositeurs marginaux d'une certaine façon, mais ayant tous vécu au 17e ou 18e siècle, période de l'histoire de la musique à laquelle est dédiée cette émission. Au programme de l'album de la violoniste Marie Nadeau-Tremblay, qu'elle a fait paraître en 2024, figure le nom de Michel Farinel, qui vécut de 1649 à 1726. Celui-ci aurait composé dès l'âge de 11 ou 12 ans, initié à la musique par son père. À titre de compositeur et d'interprète, il aura occupé différents postes prestigieux dans plusieurs villes de France, mais aussi en Angleterre, en Espagne et en Italie, tout en ayant effectué des séjours en Suisse, en Bavière et au Danemark. Compositeur de musique dramatique, sacrée et profane, à propos de son œuvre, il écrit dans sa biographie, et je cite, « Il est vrai que comme je n'ai jamais souffert qu'on ait imprimé ma musique, elle est moins commune que celle des autres auteurs, mais elle n'en est pas moins estimée de mes amis, qui sont les seuls à qui je la consacre. » Fin de la citation. En ce qui le concerne, nous savons donc pourquoi peu de ses œuvres nous soient parvenues. La pièce que Marie Nadeau-Tremblay a décidé de graver, elle, sur son album intitulé « Obsession », en fait, ne vous sera pas tout à fait étrangère, même si le nom de Michel Farinel ne vous dit strictement rien, puisqu'il s'agit en somme d'une variation de la plus que célèbre « Folia ».

Avec Marie Nadeau Tremblay au violon et Curry Bursey aux luttes, nous écoutions la version qu'a signée Michel Farinelle de La Folia. Il s'agit d'un disque paru sous étiquette Atma et dont le titre est Obsession. En fait, cette version de Michel Farinelle des Folies d'Espagne ou Folia serait la seule de ses œuvres qui aurait été imprimée, plus précisément à Londres, après son départ de la capitale britannique en 1682. Le prochain compositeur méconnu auquel nous souhaitons faire place est également français. Il s'agit de Louis-Antoine Dornel, né en 1685 à Presles, commune du Val-d'Oise située à 30 km au nord de Paris, où il décède d'ailleurs en 1765. Violoniste et claveciniste, dès 1706, il devient titulaire des orgues de l'église Sainte-Marie-Madeleine en la cité. Et lors d'un concours, alors que le jury avait attribué ce poste à Jean-Philippe Rameau, qui lui s'est désisté. En 1719, il quittera cette fonction au profit de l'abbaye Sainte-Geneviève, toujours à titre d'organiste, et en 1725, il obtient le poste de maître de musique du roi pour les académies françaises, ce qui le conduit à exécuter chaque année, dans la chapelle du Louvre, un motet de sa composition. À la même époque, certaines de ses compositions seront entendues dans le cadre aussi des activités du célébrissime concert spirituel. Quant à nous, nous écouterons de Louis-Antoine Dornel sa sonate en quatuor, créée vraisemblablement vers 1709 et interprétée ici par l'ensemble Dasonar.

Avec l'ensemble d'Assonard, constitué de Champal Rémillard au violon, Susie Napier et Margaret Little à la viole de gambe, Régent Poirier au clavecin, Christine Mora, puis Sylvain Bergeron au luth, nous écoutions de Louis-Antoine Dornel sa sonate en quatuor. Il s'agit d'un disque qu'a fait paraître la Faculté de musique de l'Université de Montréal, et le titre en est « Atre Violoni ». De la France, nous passons maintenant à l'Italie, plus précisément en Lombardie, où naquit la compositrice Bianca Maria Meda vers 1660 et décédée vers 1732. La première partie de sa vie se déroule dans le monastère Sainte Radegonde de Milan, où elle fait partie du chœur féminin à titre de contralto. Puis dès l'âge de 16 ans, elle rejoint le monastère de San Martino del Leano de Pavie, où elle deviendra moniale bénédictine. En 1691, à l'âge de 31 ans, on publie à Bologne un recueil de ses motets composés pour une, deux, trois et quatre voix avec ou sans accompagnement de violon. De cette compositrice qui m'était, j'avoue, complètement inconnue, nous écouterons à l'instant l'un de ses motets pour soprano, deux violons et basse continue.

avec l'ensemble Bizzarri Armonique et la soprano Roberta Invernisi. Nous écoutions Cari Musici, qu'a fait paraître à Bologne en 1691 la compositrice Bianca Maria Meda. Cette pièce a été gravée sous étiquette Naïve et le titre du CD en est Donne Barocche. À la présente émission où je fais place à des compositeurs méconnus sinon inconnus, nous écouterons maintenant une œuvre d'un autre compositeur italien dont nous connaissons tout juste les dates de naissance et de décès, soit 1649 et 1697. Il s'agit du compositeur et luthier Domenico Galli qui vécut à Parme et qui fut violoncelliste à la cour de Modène. Et c'est notre cher Elinor Fry qui nous permet de découvrir ce compositeur dont elle a enregistré les sonates numéro 1 et 5 sur son album intitulé « La voce del violoncello ».

Grâce à la violoncelliste Ina Fry, nous écoutions de Domenico Galli ses sonates numéro 5 et numéro 1, gravées sous étiquette Passacaille, et le titre de cet album est La Voce del Violoncello. Nous demeurerons en Italie avec cet autre compositeur italien donc méconnu, qu'est Giovanni Antonio Cangiasi. Né à Milan, mais on ne sait trop quand, est décédé vers 1614 alors qu'il était organiste à la Chiesa Maggiore située dans le Piémont. Compositeur et organiste, Giovanni Antonio Cangiasi était frère franciscain. Publié vraisemblablement l'année de sa mort, donc en 1614, son recueil ayant pour titre « Scherzi forastieri per suonare a quattro voci » constitue son recueil le plus important. Et c'est précisément ce même titre, soit « Scherzi forastieri », qui signifie « plaisanterie étrangère », qu'a repris l'ensemble Flûte à l'or pour son album enregistré sous étiquette Atma en 2023. Soit dit en passant, ce même album présente des œuvres de quatre autres compositeurs italiens méconnus. De ce recueil qu'est « Scherzi forastieri », nous écouterons quatre canzonas de Giovanni Antonio Cangiasi.

Avec l'ensemble Flûte à l'or, nous écoutions quatre canzonas du compositeur Giovanni Antonio Canghiasi. Ce disque est paru sous étiquette Atma et a pour titre Scherzi Forastieri. Nous terminerons cette première émission d'une série dédiée à des musiciens méconnus en cédant la place à un autre compositeur italien que nous permet de découvrir à nouveau l'ensemble Flûte à l'or sur ce même album ayant pour titre Scherzi Forastieri. Ce compositeur est Girolamo Dalla Casa, qui était joueur de luth, né au cours de la Renaissance, donc au XVIe siècle, et décédé à l'orée du XVIIe siècle, donc de l'époque de la musique baroque plus précisément, en 1601. Avec ses frères Giovanni et Niccolo, il crée le premier groupe musical permanent à se produire à la cathédrale Saint-Marc à Venise. De Girolamo Dalla Casa, deux collections de madrigaux et une collection de motets ont survécu à ce jour. À l'instant, nous écouterons deux de ces madrigaux.

À nouveau, grâce à l'ensemble, tout à l'heure, nous écoutions des diminutions sur les premières et deuxièmes strophes du madrigal Alla dolce ombra di Cipriano d'Errore du compositeur Gerolamo Dalla Casa. Il s'agit de ce disque paru sous l'étiquette Atma et qui a pour titre Scherzi Forastieri. À la recherche et à l'animation, donc au micro, ici Jean-Pierre Harel, assisté à la mise en onde par Jean Thibault, directement du studio de Sherbrooke. Au plaisir de vous retrouver d'une semaine à l'autre sur les ondes de Radio VM.

0: suivra dans quelques instants les belles rencontres avec Arlette Cousture et Michel Corriveau.
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Elle fait partie de la célèbre famille David. Son prénom est Thérèse. Elle œuvre dans le domaine des communications depuis près de 45 ans. Elle a occupé successivement des postes de haut niveau dans le secteur des médias et de la culture. Elle a été vice-présidente aux communications du Journal de Montréal et du réseau TQS. Elle est au volant de Publicité Thérèse David, une entreprise spécialisée en relations de presse et événements culturels. À titre d'exemple, elle s'est occupée des communications de Yvon Deschamps, Ginette Renault, Paul Piché, Francis Cabrel, pour ne nommer que ceux-là. Dans les événements culturels, le Gala de la Disque, le Gala des Prix Gémeaux, le Festival de la Naudière, la Compagnie Jean Duceppe et la Fête nationale. Depuis 20 ans, elle enseigne à l'UQAM en communication culturelle. Elle a été lauréate de 5 Félix, 4 Coques d'or et 3 Rubans d'or. Elle a aussi siégé sur une dizaine de conseils d'administration. Mesdames et messieurs, notre invitée aujourd'hui, Thérèse David.

0: Notre invité aujourd'hui, donc, comme je viens de vous mentionner dans sa biographie, c'est Thérèse David, que je connais depuis...
1: 40 ans?
0: Au moins.
1: Au moins 40 ans.
0: Au moins 40 ans. Bonjour Thérèse, bienvenue.
1: Bonjour. Ça traduit un peu notre vieil âge, mais notre vitalité et expérience.
0: Oui, c'est donc notre sagesse.
1: Ah, ça, je suis pas sûr.
0: Ah ben moi, tu me connais, je suis pas sûr moi non plus. Je suis pas pour te mentir dans plein visage. Pourquoi la quête de Jacques Brel?
1: Écoute, c'est une chanson que moi j'appelais ça quand j'étais jeune, l'inaccessible étoile.
0: Oui, exact.
1: Et j'ai su beaucoup plus tard que ça s'appelait la quête. Et ma mère, qui est un de mes grands mentors, parce que c'était une écrivaine et une artiste dans l'âme.
0: On va y venir à ta famille.
1: OK. Quand elle écrivait ses livres, elle écoutait plusieurs choses. Il y avait Jacques Brel et le troisième concerto de Rachmaninoff. Mais Jacques Brel, quand elle jouait la quête, puis là, elle montait le volume, puis... Et elle arrêtait d'écrire. Et moi, je m'assoyais au pied de la porte, de sa porte, parce qu'on n'avait pas le droit de rentrer dans la chambre, c'est là qu'elle écrivait. Et j'écoutais la quête. Et... je suis un petit peu devenue comme elle, c'est-à-dire que je passe ma vie, et encore maintenant, à chercher l'impossible amour, l'inaccessible étoile. Je suis toujours à la quête de quelque chose de nouveau. Je suis pas capable d'arrêter, je suis pas capable de vraiment prendre ma retraite. J'ai envie de voir des jeunes, je travaille avec des jeunes. Alors, je suis toujours en train de quêter la vie. Alors, je vais quêter la vie jusqu'à ma mort.
0: Ah, ben c'est bien. J'ai dit dans mon intro que tu es membre de la célèbre famille David au Québec.
1: Mais oui.
0: Hein? Mais tout le monde chez vous. Vous venez d'où?
1: Alors, écoute...
0: Papa, il était chirurgien.
1: Mon père était cardiologue. Il n'était pas chirurgien, il était cardiologue.
0: Mais ton père, c'est un des premiers développeurs de, oui, la grève, de la grève du cœur.
1: Exactement. Okay. Mon père, comme je dirais, pas fondé, mais il a été il a fondé l'Institut de cardiologie.
0: Avec le docteur Grondin.
1: Exactement. Et il a beaucoup travaillé à l'évolution de la maladie cardiaque. Donc, c'est un grand homme, mais on part plus loin. Là. Mon grand-père s'appelait Athanase David. Il était secrétaire d'État. À l'époque, secrétaire d'État, c'était comme ministre. Et il y avait comme ministère, mais c'était pas tout à fait encore un ministère, la culture.
0: Okay.
1: Alors, c'est Georges-Émile Lapalme qui est devenu le premier ministre de la culture. Mais c'est Athanase qui l'avait poussé.
0: Ça, c'est ton grand-père. Oui. Il y a un prix qui s'appelle le prix Athanase David.
1: Ben, c'est à cause de lui, justement. Okay. Donc, un de mes mentors des plus grands, ça a été Athanase David. Quand j'ai lu le livre de sa vie, je me suis reconnu complètement. Et puis son père, à lui, c'était Hello David, Laurent Olivier David, qui a écrit l'histoire des Patriotes. Donc, c'est vraiment de famille d'être à la quête de tout ce qui est différent, okay, tout ce qui est... Tu comprends?
0: Mais toi, t'as combien de frères?
1: On est 6 chez moi.
0: Oui.
1: J'ai un grand frère qui est à Los Angeles, oui, qui est
0: Pierre,
1: producteur de films, oui. Françoise David, que tout le monde connaît, Québec solidaire, moi. Après ça, il y a Anne-Marie, qui travaille aussi beaucoup à Québec solidaire et qui fait partie d'une grande chorale. Et il y a Hélène David, qui a été ministre de la Culture. Et il y a Charles-Philippe David,
0: qui est le bébé.
1: Et qui est le bébé, mais qui est pas actuellement pas mal à la télé pour...
0: ben non, mais...
1: Tout l'été.
0: Lui a fondé...
1: La chaire Raoul Dandurand.
0: Non, mais Charles Philippe, c'est une sommité. Là.
1: Oui, oui, okay, maintenant.
0: Mais
1: oui.
0: Ben, vous êtes. C'est bizarre. Vous soyez tous dans le domaine public.
1: Moi, j'ai pas été beaucoup dans le domaine public parce que j'étais
0: là. Non, j'étais derrière.
1: Oui, j'étais derrière la caméra. Oui, mais... Derrière, j'étais l'attaché de presse de beaucoup, beaucoup d'artistes. Mais dernièrement, les années dernières, je l'étais un peu plus parce que j'ai été présidente du Mouvement national des Québécoises et Québécois. J'étais un petit peu plus. Et je vais t'avouer, cher Michel, on va se tutoyer, on ne fera pas comme à Radio-Canada.
0: Non, c'est Radio-Ville-Marie ici, c'est pas Radio-Canada.
1: Je vais t'avouer que il y a quelques jours, j'ai rencontré la ministre de la Solidarité, qui est une bonne amie, qui s'appelle Chantal Rouleau, et je lui ai dit que c'est la seule chose que j'ai pas fait que j'aurais aimé faire. Peut-être pas être ministre ou député, mais être dans le milieu politique. Ça m'a manqué.
0: T'as jamais frayé avec le milieu politique?
1: Oui, oui, j'ai déjà
0: forcément
1: été
0: par tes sœurs.
1: Ben oui, par mes sœurs et tout. J'ai, oui, en 1976, fait du pointage téléphonique pour le candidat du premier PQ où a été élu René Lévesque. J'ai travaillé beaucoup avec Lise Payette aussi pour du pointage téléphonique, mais j'ai jamais été dans une équipe. Et ça m'a manqué. À part le MNQ, qui est pas politique vraiment, qui est non-partisan, politique et non-partisan. À part le MNQ, non, j'ai jamais été. Puis je pense que si c'était à refaire, j'aurais peut-être fait un petit bout comme ça. J'aurais aimé ça, accompagner et faire grandir des gens autour de moi.
0: Mais c'est là que tu te rends compte que c'est pas évident.
1: Non, c'est pas évident. C'est pas évident.
0: Mais tu me disais tantôt que ta maman écrivait.
1: Oui.
0: OK. Sous quel nom?
1: Anne-Marie.
0: Anne-Marie.
1: Elle s'appelait Anne-Marie. Et je suis en train, au moment où on se parle, automne 1960, 2025 encore, au moment où on se parle, je suis en train de terminer le deuxième livre. Le premier m'a beaucoup marqué, ça s'appelle « L'aube de la joie ». Et ça a été un grand succès parce qu'il a été étudié dans les universités, dans les facultés de pédagogie. Puisque c'était la vie un peu de notre famille. Je m'appelais Nicole, moi, dans ce livre-là.
0: Okay.
1: D'ailleurs, je me suis appelée Nicole pendant 2 mois. Avant de m'appeler Thérèse.
0: T'es un blanc de mémoire?
1: Non, c'est parce que j'étais un trop gros bébé. En naissant, je me suis fracassé la clavicule. Et les médecins de l'époque, on parle de 65 ans, là, les médecins de l'époque disaient qu'un bébé, ça n'a pas de plâtre, et qu'il fallait pas que je bouge pendant 2 mois et demi. Donc, j'ai été dans un berceau pendant 2 mois et demi.
0: Attaché?
1: Non, immobile. Je me souviens pas si j'étais attaché.
0: Ouais. Langer.
1: Oui, langer complètement. Okay. Pas de visite, personne pouvait me prendre dans leurs bras. Ça a été, j'imagine que ça a contribué à mon désir de quête, je ne sais pas. Mais j'ai été définitivement guéri le jour de la fête de Sainte-Thérèse de Lisieux, au début octobre. Okay. Et ce jour-là, ma mère a décidé de m'appeler Thérèse.
0: T'avais été baptisée, Nicole?
1: Non, parce que je pouvais pas être baptisée.
0: Tu pouvais pas te baptiser parce que t'étais...
1: Alors, j'ai été baptisée Thérèse.
0: Donc, la vie d'ange que t'as vécu après a été retardée à cause de tes langes.
1: Oui.
0: OK, excuse-moi, j'essaie de faire un
1: jeu. Non, mais j'ai écrit un livre actuellement, puis le premier chapitre, ça s'appelle « De l'insouciance à la rébellion ». J'étais assez rebelle.
0: Mais vous êtes une famille rebelle.
1: Oui, mais...
0: Parce que politiquement, vous êtes...
1: Politiquement, oui, rebelle, mais on n'enfreint pas les lois. Moi, je t'avouerais que j'étais rebelle un petit peu délinquante.
0: Mais moi, je me souviens, j'ai travaillé avec Charles,
1: oui.
0: Qui était éclairagiste sur une tournée de spectacle qu'on faisait en 1974.
1: Et... Charles ou Pierre?
0: Non, Pierre était le producteur, il était producteur, production mutuelle.
1: Oui.
0: OK. Et Pierre avait placé Charles comme sur le follow spot.
1: Ah, ben, je savais pas ça.
0: Et là, m'a dire une chose, il aimait pas ça.
1: Charles ou Pierre?
0: Pierre. Non, Charles. Charles, okay. Charles le plus jeune, il avait 14-15 ans.
1: C'est sûr qu'il aimait pas ça, c'était pas tellement le genre.
0: Non. Fait que quand il a été nommé à l'Ordre national du Québec l'an passé,
1: oui.
0: Je lui ai rappelé cette anecdote-là.
1: Ah non, c'est pas vrai.
0: Il m'a dit, et j'ai dit, tu te souviens-tu du follow spot en 74? J'ai dit, quel cauchemar.
1: Moi, je me souviens de Pierre. Toi, t'en souvenir.
0: Oui.
1: J'ai abordé ce métier-là parce que je le suivais dans les musicoramas.
0: Oui. Ben, c'est à l'époque.
1: Ben oui.
0: Et Pierre changeait pas ses chèques. Le contrôleur de CGMS avait été obligé d'appeler Pierre pour lui dire dépose tes chèques là, parce que ça fait 6 mois qu'il y avait des chèques dans son tiroir.
1: C'est pas vrai.
0: Ouais.
1: Et je lui parle tous les dimanches. Je vais lui raconter ça.
0: Ouais. Ben, on fait une pause. Notre invitée d'aujourd'hui, Thérèse David.

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1: On revient avec notre invité d'aujourd'hui, Thérèse David, de la fameuse famille David. On est en train, hors micro, de parler de son frère Pierre David, qui est actuellement producteur de cinéma à Hollywood, puis qui est en train de tourner un film au Canada.
2: Oui, à Ottawa.
1: À Ottawa.
2: Mais j'en sais pas plus.
1: Non.
2: Alors.
1: Des films que Pierre aurait produits, tu peux m'en nommer quelques-uns, des gros, là, des blockbusters.
2: De Scanner. Non, c'est pas ça le titre. La série des trois films, c'est ça, Scanner.
1: OK, je peux. Moi, je suis pas un cinéphile trop.
2: Et puis, il y a d'autres, mais il était producteur de films, de cinéma à l'époque. Maintenant, il fait des films pour la télévision.
1: OK.
2: Alors, l'autre jour, je regardais la télé comme tout le monde, et à un moment donné, je vois un film, il est marqué Pierre David et Tom Berry. J'appelle Pierre, je dis en un, parce qu'il passe, il a un contrat avec Live Entertainment qui fait des films pour la télévision.
1: OK.
2: Alors, il en tourne à peu près 8 par année.
1: La pièce musicale qu'on vient d'entendre, ça va rappeler à beaucoup de Québécois, ou parce qu'on est écouté à Trois-Rivières, à Victoriaville, à Rimouski, à Montréal et tout ça. C'est, pour nous tous, en 1975, sur la montagne, le spectacle génial, c'est un spectacle génial. Il y avait il y avait comme une effervescence dans l'air. Et c'est là qu'on a vraiment découvert Ginette Reno.
2: Oui.
1: On la connaissait avant, mais c'est là qu'elle s'est vraiment démarquée, avec Un peu plus haut, un peu plus loin.
2: Voilà, une chanson de Jean-Pierre Ferland.
1: Ouais.
2: Et à l'époque, je travaillais avec Yvon Deschamps, c'est pour ça que j'étais sur la montagne. Je me promenais entre la foule et les coulisses. Et bon, toute l'histoire de Happy Birthday, tu la connais, j'imagine.
1: Oui.
2: Tout le monde maintenant la connaît parce qu'on en a parlé tout l'été.
1: Ben, Louise Forestier était sur Gamma, puis moi j'étais chez Gamma.
2: Et puis, Louise qui avait, Yvon qui avait dit, trouve-nous donc une chanson, Gilles. Alors, c'est là qu'était né Jean du Pays. Je pense que le 1975 a été l'année charnière de la découverte des jeunes du Québec. Tu comprends? Peut-être que le mouvement souverainiste a explosé cet été-là pour éventuellement l'élection en 1977.
1: 15 novembre.
2: Alors, quand Ginette a chanté Un peu plus haut, les gens ont carrément arrêté de respirer.
1: Puis je ne sais pas si tu étais là. Message. Oui,
2: j'étais là. Et ça a été, je dirais que ça a été pas le début de Ginette Reno, parce que Ginette Reno était déjà très, très, très, très populaire.
1: Oui, mais
2: de début.
1: Une autre
2: de
1: dimension.
2: Voilà. De la nouvelle dimension, la nouvelle Ginette Reno,
1: ouais,
2: qui avait toujours été considérée comme une chanteuse populaire.
1: Ouais.
2: Et là, d'un seul coup, elle devenait une icône, elle devenait une grande dame de la chanson. Et j'étais attaché de presse de Ginette longtemps après. Et à chaque fois qu'elle allait en spectacle et qu'elle chantait un peu plus haut, un peu plus loin, les gens hurlait, se levait debout, puis tout le monde chantait avec elle. C'était absolument...
1: Ça, puis Je n'étais qu'une chanson. Là. Je ne suis qu'une chanson de Diane Justin.
2: De Diane Justin, excellent, oui. Deux chansons extraordinaires.
1: Qui ont été tes mentors? Tantôt, tu as parlé de ton grand-papa, qui avait été un de tes mentors, mais y a-tu des gens qui, dans le métier, t'ont amené à faire ce que tu as fait ou ce que tu fais encore aujourd'hui?
2: Ben, il y a le premier, en fait, qui m'a impliqué avec lui dans le monde artistique et qui m'a même appelé un de ses amis pour que je le rencontre pour faire de la radio, c'est mon frère Pierre.
1: Okay.
2: Alors, un jour, Pierre, j'étais en grande dépression après multiples... on n'appelait pas ça des burn-out à cette époque-là. Mais puis il n'y avait pas Internet. Je lisais des romans photos. Puis là, un jour, Pierre m'a dit, ça suffit, Thérèse, il faut que tu travailles. Et il m'a présenté Raymond Crépeau qui avait lancé...
1: Oui, CGMS.
2: CGMS, mais qui venait de lancer chez CGMS FM.
1: OK.
2: Donc, Pierre...
1: Dans les mêmes studios sur la rue Berry.
2: Berry, exactement. Et Pierre m'a dit, je vais parler aux gens de CGMS FM pour que tu puisses mettre à profit tes connaissances culturelles, musicales. Parce que moi, j'ai pas été à l'université régulière. J'ai fait un bac à Vincent Dindy. Donc, j'ai un bac en musique, moi. J'ai pas un bac... J'étais trop faible en mathématiques pour aller où que ce soit.
1: Ouais, pourtant, la musique, c'est mathématique.
2: Mais oui, mais c'est un autre genre. Oui. Alors, j'ai fait mon bac en musique, donc j'avais évidemment une grande connaissance de la musique classique. Donc, j'ai été à CGMS.
1: Étais-tu instrumentiste?
2: Non, j'étais discothécaire. J'ai appris le métier de discothécaire.
1: Qui se donnait à Vincent Dindy?
2: Non, à Vincent Dindy, j'ai fait mon bac en piano.
1: Piano, OK.
2: Oui.
1: T'étais discothécaire à CGMS FM.
2: Oui, c'est ça, okay. Après. Mais à un moment donné, CGMS FM est devenu CKMF.
1: Oui, exact.
2: Ça a changé. Et là, c'est devenu de la musique populaire.
1: Exact.
2: Alors, Michel, je te mens pas en te disant que j'ai passé un mois, jour et nuit, à écouter toute la musique populaire de l'époque.
1: OK.
2: Pour pouvoir programmer des choses
1: extraordinaires. Je travaillais à CGMS à cette époque-là, moi.
2: Oh, je savais pas.
1: Ouais, on était en 69.
2: Oh,
1: tout.
2: My God.
1: OK, puis il y avait Raymond Chambaud, je pense, qui était là, Yves Guérard.
2: Oh, my God.
1: Yolande Guérard, son père, était directeur de la programmation, je pense.
2: Yvan Dufresne, peut-être?
1: Yvan Dufresne, non. Yvan Dufresne...
2: C'est plus tard.
1: Yvan, il n'a jamais travaillé à CGMS. Ah, okay. Yvan était chez les Disques London.
2: OK. Oui, my God.
1: Et moi, j'ai travaillé à CGMS. Je vois encore le studio, là. Vous étiez à côté de la discothèque de CGMS AM.
2: Oui, je me souviens. Mais là, on va perdre bien du monde parce que nos souvenirs de vieux, là.
1: Donc, ça a été...
2: Le premier, ça a été vraiment Pierre.
1: OK.
2: Évidemment, inutile de dire que quand j'ai fait de la radio, j'ai découvert une femme extraordinaire, mais les auditeurs et auditrices ne sauront pas qu'elle a travaillé là, à CKLM, comme animatrice et comme chroniqueuse, Lise Payette.
1: Ben oui.
2: Ben oui. Toi et moi, on s'en souvient, mais...
1: Oui, mais j'ai travaillé à CKLM. On avait fait une programmation avec Serge Laprade, qui était le directeur de la programmation.
2: C'est Serge Laprade qui m'avait engagé. Et là, je vais faire la rebelle encore. Au lieu de faire la journée, je programmais de la musique, j'étais encore discothécaire, mais quand Lise Payette faisait le show du matin, du mid-morning, pas le matin, c'était et j'allais m'asseoir avec elle pour jaser avec elle, puis je travaillais tard le soir pour faire ma programmation. Donc, ils étaient pas tellement contents, les patrons. J'étais un peu rebelle, mais je remettais toujours à temps ma programmation. Donc, alors Lise Payette, je l'ai suivie. C'est elle qui m'a fait devenir souverainiste. C'est elle qui m'a inculqué beaucoup de choses, qui a été comme une mentor. Et le dernier, et non le moindre, la personne qui m'a le plus...
1: Guy Latraverse?
2: Oui, c'est Guy Latraverse. Allez. En 1973... je suis entré chez Guy Latraverse, c'est la boîte s'appelait Québec Spec.
1: Ouais, c'était sur la rue Saint-André, je pense.
2: Non, avant ça, ça a été sur la rue Saint-Amable dans le vieux Montréal, cher. Après ça, plus tard, ça a été sur Saint-André. Et j'ai suivi parce qu'après ça, j'ai quitté Québec Spec, mais j'ai fondé ma compagnie, puis ma compagnie, j'ai pris un local dans le même local que Québec Spec. Et puis, bon, Guy qui est décédé il y a un an et demi, j'ai été très
1: peiné,
2: très affecté parce que Guy a été...
1: Mais Guy a marqué.
2: A marqué la culture francophone, la chanson francophone au Québec.
1: D'ailleurs, Guy était un des fondateurs de la disque.
2: Oui, et j'étais avec lui. J'avais l'âge d'être... alors, je l'ai aidé aussi à fonder la disque. Et puis, j'ai été membre du conseil d'administration pendant des années et des années à la disque. J'ai même... il y a André de Césari qui m'avait donné une espèce de tableau pour m'initier, pour me définir comme membre à vie et me remercier. J'ai travaillé pendant 10 ans avec la disque.
1: C'était Lise Georges qui était directrice ou à l'époque ou avant ça?
2: Bien après.
1: Madeleine Caro.
2: Oui, ben Madeleine, j'ai dîné avec elle il n'y a pas plus tard qu'un mois.
1: Madeleine Caro.
2: Qui vient de quitter
1: l'OSM.
2: L'OSM. Alors, on a dîné ensemble, on s'est rappelé de beaux souvenirs.
1: Que c'est Madeleine, je veux l'inviter. Là,
2: tu fais très bien, d'ailleurs.
1: Parce que je trouve que c'est une femme qui a travaillé dans l'ombre toute sa vie, puis on lui doit beaucoup.
2: Beaucoup, oui. Tu as tout à fait raison.
1: Donc, les mentors, c'est ça?
2: Oui.
1: OK.
2: Ben, il y a Michel Fugain, mais Ça n'a pas été un mentor très présent. Je l'ai vu à Paris, je l'ai vu évidemment à Montréal, j'ai fait une tournée avec lui. Mais il s'occupait de moi comme ami, mais pas, ça n'a pas été comme un mentor, mais ça a été comme quelqu'un qui m'a influencé sur des choix musicaux, par exemple.
1: Ben, quand on va faire notre prochaine pause musicale, ça va être on va entendre, tout va changer ce soir. De Fugain et le Big Bazar.
2: Et là, je vais raconter la principale anecdote que j'ai vécue à cette époque-là.
1: Non, mais c'est incroyable comment on a vécu une période chaude.
2: Et extraordinaire.
1: Extraordinaire du oui. spectacle. Aujourd'hui, on n'en fait plus partie. Toi, tu es encore...
2: J'en ai encore des formations, des conférences et tout ça.
1: Mais il y avait comme un esprit...
2: Ah, c'était incroyable.
1: Incroyable, tu sais. Je me souviens, on descendait à Québec à toutes les semaines en auto avec les chanteurs, les chanteuses. On allait faire à des quatre à Québec. Puis...
2: on ne dormait plus la nuit, puis ah, c'est mon Dieu, quelle époque.
1: Puis c'était, là, excusez-moi, chers auditeurs et auditrices, mais on était jeunes, cons et fous, là.
2: Effrayés.
1: Là. Complètement. Tu sais, je veux dire, la bière entre tes deux jambes en conduisant... La police nous arrêtait, elle dit, bon, fais attention, là,
2: oui,
1: tu roulais un peu vite.
2: C'est ça, exactement.
1: Mais là, moi, je me souviens, j'étais avec René Simard, puis je donnais des disques, le soir de Noël, je donnais des disques aux policiers, je disais, puis le gars nous avait ouvert le chemin, la SQ nous avait ouvert le chemin avec les flashers, les sirènes, jusqu'à Sainte-Pétronille.
2: Imagine-toi.
1: Tu sais.
2: Et moi, je dirais pas le nom de l'artiste, mais j'ai amené un artiste et... J'étais sur le banc passager, je conduisais pas. Il était sur le banc arrière. Puis il dit, là, les filles, retournez-vous pas parce que je me mets un suppositoire dans le derrière parce que je suis malade. Mais je le nommerai pas. Mais j'aurais pu le nommer, il est décédé maintenant. Mais on en a vécu des vertes et des pas mûres.
1: Ah non, mais moi, j'ai déjà dit à des chanteuses qui étaient en train de se rouler un joint derrière. Et j'avais dit, il pleuvait à boire debout, j'avais tassé de l'auto sur le bord de la vin, on descendait à Québec.
2: Oui.
1: Je les nommerai pas non plus parce que l'une qui est décédée et l'autre est vivante. Et je te dirai oh non. Et j'ai dit, les filles, j'ai dit, on ne fume pas dans l'auto, là. Elle m'a dit, il pleut. Je disais, j'avais un choix à faire.
2: Vous allez dehors.
1: Vous allez dehors.
2: Sous la pluie,
1: vous fumez.
2: Ou vous ne fumez pas.
1: Ou vous fumez pas.
2: Exact.
1: Et finalement, il n'y avait pas fumé. Parce qu'il pleuvait vraiment fort.
2: Je comprends.
1: On fait une pause et on revient.

0: On vient d'entendre « Tout va changer ce soir » de Michel Fugain. Mon invité aujourd'hui, je vous le rappelle, c'est la fameuse, une des membres de la fameuse Thérèse David. Il y a eu la famille Souci, puis il y a la famille David aussi. Excuse-moi le rapport, ça n'a aucun lien, mais parce que la famille Souci est importante au Québec musicalement.
1: Oui.
0: OK, mais là, j'ai devant moi Thérèse David, qui est pas tout à fait la bébé de la famille, mais pas loin.
1: Qui est peut-être le mouton noir de la famille?
0: Ah oui?
1: Oui, je suis pas mal ça. J'ai été pas mal ça, oui.
0: Ah oui? Hey, on vient d'entendre « Tout va changer ce soir » de Fugain et le Big Bazar.
1: Ça me rappelle un souvenir extraordinaire.
0: Allez, parle-nous.
1: J'ai fait toute la tournée. D'abord, c'est moi qui a présenté Michel Fugain et le Big Bazar à Guy Latraverse. Okay. Parce que j'étais avec mon mari de l'époque, j'étais à Paris, et j'ai découvert le Big Bazar à
0: Ton
1: Paris.
0: Ton mari, c'était Pierre?
1: Pierre Corbeil.
0: OK.
1: Et je reviens de Paris en disant, Guy, j'ai vu quelque chose d'absolument
0: fabuleux.
1: Extraordinaire, fabuleux. Il faut absolument qu'on les fasse venir. Et là, on a décidé de, j'avais pris les numéros de téléphone de tout le monde et tout ça. Et oui, ça a marché. On a eu donc Fugain et le Big Bazar au Québec. Alors.
0: Ça avait été un succès phénoménal.
1: Un succès monstre.
0: Ah oui.
1: Et alors, Guy dit, ben, pour te faire plaisir, tu vas partir en tournée avec eux, tu vas t'en occuper. Alors, je suis parti en tournée, puis là, c'était pas une petite berline, là.
0: C'était l'autobus. Gros.
1: Oui. Et je rêvais un jour de chanter avec eux, mais je le disais pas trop. Je le disais, j'étais très ami avec l'éclairagiste. Moi, dans l'ombre, j'aime beaucoup les preneurs de son, les éclairagistes. Et puis,
0: t'es dans l'ombre.
1: Oui, exactement. Alors, je dis à Francis, il s'appelait Francis, ça, je m'en souviens. Ah, que j'aimerais ça chanter, mon Dieu.
0: Mais tu chantes bien, toi?
1: Puis oui, on arrive à Montréal, après avoir fait la tournée, et je sais pas si c'est Francis, qui était l'éclairagiste, qui le dit à Michel, mais à un moment donné, il a trouvé quelque chose pour m'amener dans les coulisses, c'était donc dans les coulisses, et à un moment donné, il m'a dit, j'aimerais, avant que la chanson commence, qu'on lève qu'on allume nos briquets. Et j'aimerais inviter quelqu'un qui est très importante pour moi pour la tournée, Thérèse David. Alors, j'ai chanté sur la scène de Wilfrid Pelletier avec Michel Fugain. Tout va changer ce soir. La la la la la la la. Oh, c'était beau. À chaque fois que je l'écoute, là, j'ai les larmes aux yeux. C'était beau. Et tu sais, quand on est comme toi, dans l'ombre des artistes tout le temps, donc on regarde les gens qui, à l'époque, maintenant c'est les cellulaires, à l'époque allumaient des chandelles ou les briquets, l'ovation, et on était tellement contents d'être avec ceux qui avaient tellement réussi, parce que nous autres, c'était une partie de notre réussite aussi. Si Michel Fugain et Big Bazar avaient tellement réussi, c'est parce qu'on les a amenés, c'est parce que j'étais les voir à Paris, c'est parce qu'on a travaillé ensemble. Je pense que le cousin de Gérard Chaplin habite ici, d'ailleurs.
0: OK, mais Gérard Chaplin, il est décédé, là.
1: Oui, mais son cousin...
0: Mais moi, j'étais ami avec Gérard.
1: Ah, et je savais pas.
0: Quand avec Arlette, on allait souvent à Paris. Et
1: je pourrais pas dire le nom du
0: Ah, oh, ben, c'est pas grave. Il y avait comme Sylvain Krief aussi.
1: OK.
0: Qui était l'amoureux de Claire Caron.
1: Ah,
0: la journaliste, était le batteur du Big.
1: Ah, ben. Et il y avait la fille de Jacques Brel.
0: Oui.
1: Qui était dans le Big.
0: Qui s'appelle.
1: Ça, je me souviens pas des noms, par exemple.
0: Marie.
1: Ah, oui. T'as raison.
0: Oui.
1: Alors, c'était tellement une troupe extraordinaire, mais...
0: Mais la vie qui se dégage aussi en tournée.
1: Oui.
0: Nous autres,
1: ah, puis écoute, il y a une chose, je me souviens. On est allé le premier soir, c'était Québec, on est allé dans un bar, et Michel a dit au serveur, écoutez, on va venir ici tous les soirs, donc je voudrais telle sorte de vin blanc. Alors, le serveur a dit ça au propriétaire et il a fait venir une caisse de ce vin blanc dont je me souviens plus du nom.
0: Qui est passé le premier soir.
1: Un chardonnay ou un chablis, je sais pas quoi. Et tous les soirs, on prenait notre verre de vin blanc dans le même restaurant. Et Michel était devenu ami avec le propriétaire.
0: Ouais, moi, j'avais fait une tournée avec Alain Barrière.
1: Ah, Alain aussi, je pense.
0: Et à tous les jours, à 4 heures, après la prise de son, on allait au resto avant de souper, mais il y avait on jouait aux cartes. Et ça, c'était, il fallait que ça soit.
1: Je me souviens pas qu'elle allait jouer aux cartes. Ouais, je dis Alain parce que
0: je les
1: connais.
0: Je savais que les musiciens, là, mais okay. C'est peut-être, mais je sais qu'Alain avait poqué mon auto. Moi, j'avais un Thunderbird, puis il m'avait dit, est-ce que je peux la conduire? Je dis, oh, ouais,
1: puis il a fait bang.
0: Il a fait bang et brisé la grille avant.
1: Je me souviens pas bien d'Alain, moins que Mathias ou d'autres, mais je dois dire que Fugain et le Big Bazar, tu vas me demander tout à l'heure quels sont tes meilleurs coups dans la vie, mais je pense que Michel Fugain et le Big Bazar, ça en est un.
0: Même, je voulais te demander aujourd'hui des erreurs.
1: J'en ai fait des erreurs.
0: Tu reviendras pour une autre émission, mais...
1: oui, mais j'en ai fait. J'étais rebelle, j'étais mouton noir. Ouais. Autant je suis contente d'avoir créé moi-même le mouton noir de la télé à TQS, autant je l'ai été moi-même. Et puis, bon, évidemment, je... La quête a été une de mes particularités. Elle peut être positive, mais elle peut être très négative. Parce que je courais après tout ce qui était impossible. Donc, ça a été un de mes problèmes, un de mes mauvais coups.
0: Étais-tu maniaco-dépressif?
1: C'est ce que Guy a pensé.
0: OK.
1: Mais à l'époque, on n'appelait pas ça bipolaire.
0: Non,
1: on appelait
0: bipolaire.
1: Et Guy était bipolaire.
0: Parce que Guy l'était.
1: Oui. Et un jour, on est allé dîner ensemble, puis il dit, Thérèse, je pense que tu es maniaco-dépressif. Et j'ai été voir le médecin, puis le psychiatre m'avait dit, oui, vous l'êtes. Et j'avais été un an sur le lithium.
0: OK.
1: Et au bout d'un an, j'ai fait plein de tests et tout, puis on découvert que c'était pas ça. Alors, ben des années plus tard, c'est-à-dire il y a quelques années, il y a un médecin qui a dit, ben c'était probablement un TDAH.
0: OK.
1: Un TDA, pas un TDAH. Déficience d'attention, ça c'est clair. Bon,
0: ben moi, j'aurais été probablement un cas, comment on appelait ça à l'époque, le médicament qui donne aux enfants...
1: Le Ritalin?
0: Le Ritalin. Moi, j'aurais été un cas Ritalin si ça avait existé dans mon temps.
1: Hyperactif.
0: Ah, oh, ouais, moi, je veux dire, c'est...
1: Moi, j'ai pas le H. J'ai le TDA, le H.
0: Moi, j'apprenais facilement ce que le prof disait, puis après ça, c'était comment je fais un coup. Là,
1: oh, my God. Et là, tu sais, des fois, tes mauvais coups, tes bons coups sont aussi des mauvais coups en même temps. Alors, genre, t'as rencontré un qui a été... un bon coup et un mauvais coup en même temps. Tu vas comprendre. J'ai travaillé beaucoup avec Renan Jalil à l'époque où il s'occupait de Ginette Renault, justement.
0: Ouais.
1: Donc, j'étais sur la rue Saint-André, moi aussi, puis il venait souvent au bureau, puis on travaillait avec Ginette, puis parce que tu comprends que Ginette, c'est une femme extraordinaire, mais pas toujours facile. Et
0: a du caractère.
1: Oui, mettons que oui. Quand j'allais chez Ginette, les enfants se promenaient dans l'ascenseur parce qu'il y avait un ascenseur chez elle à Boucherville. Mais un jour, René m'a pas dit viens à mon bureau. Il est venu à mon bureau. Je le vois assis en avant de moi. Il me dit Thérèse, j'ai pris une décision. Il dit il y a quelques jours, une jeune fille est venue me voir au bureau. Il demeurait en face de ce qu'on appelait Télémétropole à l'époque.
0: Ou la Guilde des musiciens.
1: Et oui, il me dit, j'ai eu une cassette, tu sais, les cassettes. Il dit, j'ai écouté ça et je suis tombé sur une chanteuse qui va devenir la chanteuse de demain. Mais je pense pas que tu vas pouvoir, si tu t'occupes d'elle, tu pourras pas t'occuper de Ginette Renault, parce que ça va être assez conflictuel. Alors, étant donné que moi j'étais mère de deux enfants, il fallait qu'on gagne notre vie et que Ginette Renault, c'était une artiste importante dans mon catalogue, j'ai choisi de rester avec Ginette Renault. Et cet artiste-là dont il parlait, c'était Céline. Alors, c'est Francine Chaloux qui a hérité de Céline. Alors, est-ce que c'est un bon coup, est-ce que c'est un mauvais coup? Je suis très contente d'avoir travaillé avec Ginette, ça a été extraordinaire, mais j'aurais pu avoir Céline.
0: Oui, mais tu sais, moi je me souviens, à cette époque-là, on jouait au tennis de table.
1: Oui.
0: OK.
1: Ping-pong.
0: Au ping-pong. Et on était dans la salle de conférence de la Guilde des musiciens au 1600 de Maisonneuve.
1: Exactement.
0: OK, où il y avait les bureaux de Cloutier, il y avait les bureaux d'Angélil.
1: Ah, Cloutier, je pensais que j'ai été dans le bureau de Cloutier plus loin dans
0: l'Est. Non, il était là un bout de temps aussi, chez Nabel.
1: Ah oui, OK. Ouais.
0: Et on jouait au ping-pong avec Daniel Létu, Jean-Guy Chapados et René. On était les quatre qui jouaient au ping-pong.
1: Qui était le meilleur?
0: C'est moi.
1: Ah, c'est bon.
0: Modestement. Et je gageais, évidemment, contre Angélil. gageait surtout, venez. Et là, on jouait une pièce de la partie.
1: Ben,
0: quitte ou double. Puis René disait, quitte ou double. Quitte ou double. Quitte ou double. Puis à un moment donné, il me devait 128 piastres. Je dis, bon, on va régler l'ardoise du 128, puis on va s'en partir un autre.
1: Mais 128, c'est l'équivalent aujourd'hui de quoi, 1000, peut-être?
0: Non, je sais pas que c'était combien, 500, mais c'est une pièce de la partie, tu sais, mais il en gagnait jamais une. Mais, puis de ces quatre personnes-là, une seule qui survit, c'est moi.
1: C'est incroyable
0: pareil. Mais, la plus belle leçon que tu as apprise de tes erreurs, c'est quoi?
1: Ben, celle-là. C'est sûr que celle-là, mais, tu sais, en même temps, est-ce que c'est une erreur?
0: Okay? Ouais. On sait pas ce que Céline aurait pu.
1: Plus tard, dans les années qui ont suivi, j'ai gardé contact avec René. Et un jour, le film Le Titanic sort, et René, je travaillais au Journal de Montréal.
0: OK.
1: Et il m'appelle, au Journal de Montréal, il appelle TVA, il appelle les plus gros médias pour venir entendre
0: la chanson.
1: Et donc, on est allé à son bureau pour écouter la chanson. J'ai passé une heure avec Céline en parlant d'enfants. Elle pouvait pas avoir d'enfants, c'était difficile et tout. Donc, ça a peut-être été un des moments les plus marquants. René était pas du tout... on est resté amis, il était pas 24 heures du tout. Et ce moment-là, je l'ai trouvé exceptionnel. Alors, donc, en même temps, j'ai des choses dont je me souviens qui sont négatives, mais en même temps, il y a toujours du positif dans le négatif. Tu sais, Michel, rien n'est pas noir et rien n'est pas blanc. Rien n'est ni noir ni blanc. Et je le dis très souvent, autant en politique que dans la vie sentimentale. Alors, mais oui, la plus grosse erreur, c'est d'avoir vécu des hauts et des bas. Ma plus grosse erreur devrait être l'intensité de ce que j'étais, mais c'était une de mes qualités.
0: Oui.
1: Tu comprends? C'est ça.
0: On a fait sensiblement le même métier.
1: Ben oui.
0: OK. Fallait être tête de cochon.
1: Tête de cochon, puis un peu fou.
0: Un peu fou. Mais oui. Tu sais, quand on décidait que... Moi, je me souviens, j'avais découvert Richard Cochiante.
1: Imagine.
0: Au Midem.
1: Oh,
0: et j'étais chez Gamma.
1: Eh oui.
0: J'étais
1: oui,
0: chez Gamma
1: à l'époque.
0: OK, on allait au Midem.
1: Mais oui.
0: Moi, j'avais été de la disque, je représentais les disques Lyris. De Claire Cyril. Lyris, c'est Cyril à l'envers. Et il y avait un petit kiosque de rien, c'était Richard avec sa femme. Puis il y avait une pochette de Jean-Michel Follon, qui est un illustrateur français qui est génial. Et j'avais dit, mais c'est vraiment, votre pochette est géniale. Puis là, sa femme, c'est des cassettes, m'a dit, le disque l'est tout autant. J'ai dit, j'en doute pas.
1: Alors, tu l'as écouté?
0: Je l'ai écouté.
1: Et tu l'as

0: Ouais.
1: Et puis, vois-tu, on écoute encore cette chanson-là aujourd'hui.
0: Ah, c'est une chanson merveilleuse. Puis là, ouais. Après ça, tu te rends compte que les arrangements étaient faits par Ennio Morricone. C'est incroyable. Ouais. Puis c'est le hasard. Le hasard. Puis ça, là, je l'ai travaillé, le Cochiante. Quand il jouait à la radio, je demandais à toutes les filles du bureau de téléphoner au poste de radio pour dire « C'est qui, là, la voix? C'est bon, c'est bon. »
1: Ben oui, on faisait ça à l'époque.
0: On faisait ça.
1: Il n'y avait pas Internet, on pouvait pas mettre ça sur Facebook.
0: On fait une pause. Notre invité, Thérèse David, et on est deux verbomoteurs, fait que ça va bien. Et on va écouter « Le plus beau voyage » de Claude Gauthier. Quelle belle chanson.
1: Quelle belle chanson. Je...

0: Je ne suis pas des grandes moissons.
1: On vient d'entendre le plus beau voyage de Claude Gauthier.
2: Mm-hmm.
1: Moi, je connais Claude parce que il était sur Gamma.
2: OK.
1: C'est un joueur d'hockey, c'est un sportif, Claude.
2: Ah, oh, je savais pas.
1: Oh, oui, non, t'es un bon joueur d'hockey, en pas ça. Là. C'est un très bon sportif, c'est un joueur de golf.
2: Ah.
1: Avec, on avait notre trio, c'était Pierre Letourneau, Claude.
2: Que lui, j'ai revu récemment.
1: OK. Claude et moi, on joue au golf ensemble, régulièrement. Et puis Claude était sur Gamma. Et mais quelle belle chanson.
2: Écoute, c'est une des chansons, je sais pas, elle a peut-être joué dans les fameux 5 jours de 1975.
1: Sûrement.
2: Sûrement, mais je sais pas qui et j'ai pas de souvenir. Mais c'est la chanson qui a déterminé mon amour pour le Québec. Je suis Québec mort ou vivant. Quand on finit, je mets le... Et c'est la chanson, le plus beau voyage que j'ai initié, avec laquelle j'ai initié mes enfants sur l'amour du Québec. Et je l'ai beaucoup écouté il y a 1 an et 2 ans, parce que grâce au MNQ, avec le président, on a fait le tournée de toutes les sociétés. Il y a 19 sociétés qui composent le mouvement national. Et j'ai redécouvert, non seulement j'ai redécouvert les magnifiques espaces québécois, mais je suis revenu en réécoutant et en redécouvrant le plus beau voyage. Mon rêve aurait été de lancer le disque, de travailler avec Claude Gauthier, parce que je l'ai brièvement connu, mais je n'ai jamais travaillé avec lui. Mais ça s'est jamais passé, mais ça aurait été mon rêve.
1: Là, Claude est 80 quelques.
2: Oui,
1: là,
2: ben oui, on a...
1: Oui, il était un plus vieux que nous à l'époque, mais...
2: Et, mais tu parlais de Pierre Letourneau. Moi, je l'ai revu parce que figure-toi qu'une de ses filles, Marie, est mariée avec mon neveu, qui est le fils d'Hélène David.
1: Okay.
2: Et ils ont 2 enfants ensemble, puis je les adore autant, la mère, j'adore Philou, puis et on a fêté les 80 ans de Pierre, il y a 2 ans,
1: toujours
2: je pense.
1: Toujours avec sa tête frisée.
2: Oui, tout le temps. C'était au Café Chéri, je m'en souviens très bien.
1: De quoi es-tu le plus fier?
2: Je dois t'avouer, puis ça, là, on est loin de ce que tu as vécu, ce que j'ai vécu dans le milieu artistique. Je dois t'avouer que ce que j'ai sur mon mur de mon bureau, j'ai fait imprimer puis fait monter en tableau la première page du Devoir de 1000,

0: je sais pas quelle année. Et à côté du mot « le devoir », il y avait une photo, à côté du mot « le devoir », donc première page, il y avait une photo de mon mouton noir de la télé. Quand je suis arrivé à TQS, ça s'appelait Télévision 4 saisons avant, ça s'est appelé TQS, mon collègue vice-président programme, moi j'étais vice-président de communication, il me dit « Thérèse, trouve quelque chose, trouvez quelque chose ».
1: Qui était le vice-président?
0: Luc Doyon.
1: Luc Doyon, ok.
0: Il dit « Trouvez quelque chose ». On appartenait à Québécois à ce moment-là. Okay. C'est M. Péladeau, d'ailleurs, avant de décéder, il dit « Aide-les donc, le fou à Marc Labrèche, là, la fin du monde est à 7h, va l'aider. » Alors, j'ai été comme envoyé à TQS. Et il est décédé, malheureusement, quelques mois plus tard. Et là, on avec des multiples bouteilles de vin et réunions, on a...
1: Des brainstorming.
0: Oui, on a fait un brainstorming, puis mon collègue qui était directeur de la création, qui s'appelle Gilles Asselin, est arrivé avec trois exemples de TQS et les autres. Alors, le premier dessin il avait dessiné, c'était ceux qui avaient des running blancs et noirs, puis c'était ceux qui avaient des running en couleur. Le deuxième, c'est les boxers blancs ordinaires, puis les boxers de couleur. Et le troisième, c'était un troupeau de moutons blancs et le mouton noir qui était la télé. Ben, j'ai dit, c'est ça qu'on va faire. Alors, j'ai comme essayé de réfléchir à comment j'allais exploiter la marque. Et c'est devenu la marque de TQS. Et,
1: à l'époque. Hein.
0: Oui, à l'époque. Et le fameux article du Devoir, le titre, c'est « Pour la première fois, Radio-Canada est troisième dans les BBM ». On était deuxième.
1: Ah oui.
0: Après
1: là, TVA. Vous étiez sur Ogilvy à l'époque.
0: Oui, mais on est descendu, monsieur, la famille Péladeau, Pierre-Carl et Éric nous ont amenés dans l'édifice de Québécois.
1: Québécois, au coin de McGill.
0: Oui, juste à côté, au 612 Saint-Jacques. Mais moi, ce que j'aimais, c'est d'aller dans la salle dans le studio, parce que j'aimais...
1: Le studio était vitré.
0: Oui, vitré. Puis les gens étaient devant la vitre, surtout quand c'était Jean-Luc Mongrain, puis après ça, quand c'était justement la fin du monde est à sa table,
1: ah oui,
0: puis
1: avec
0: Flash, puis j'ai revu Marc il y a quelques années, il était le porte-parole de la fête nationale, donc on s'est rappelé ces moments-là.
1: J'ai revu Marc il y a à peu près 2 semaines à Saint-Lambert.
0: Oui, et effectivement.
1: Il ne demeure plus à Saint-Lambert.
0: Non, il m'a dit qu'il avait déménagé à Saint-Hilaire.
1: À Saint-Hilaire, puis il veut vendre sa maison parce qu'il dit ça va être mon fonds de retraite. Il veut.
0: Eh bien oui, moi aussi. Alors je vous annonce que moi aussi, à Longueuil, dans le vieux Longueuil, j'habite dans mon fonds de retraite.
1: C'est ça, mais Arlette, ça a été ça aussi. Hein, ouais. Son fonds de retraite, c'est les filles de Caleb.
0: Ben oui, qu'est-ce que.
1: Mais on a eu des beaux moments.
0: Ah, ça oui. On pourrait faire une nuit avec ça.
1: Une nuit avec ça, oui. Puis Main Street, là, tu sais,
0: oui.
1: Sans rien prendre,
0: oui,
1: puis
0: tout à fait.
1: Rire de nos bêtises,
0: oui.
1: Puis on était jeunes et cons, mais la société québécoise se découvrait.
0: Mais on n'était pas si cons, j'appellerais ça plus fou que cons.
1: Ouais, peut-être fou, ouais.
0: On n'était pas cons, on perdait pas notre intelligence. Ben, ça dépend des soirs.
1: On n'était pas toujours intelligents.
0: C'est ça, oui.
1: Mais... On riait beaucoup. On avait du plaisir.
0: Oui.
1: On a fait des choses absolument fabuleuses. C'est comme moi, j'ai transformé la biosphère en orange géante.
0: Imagine-toi.
1: Pour le lancement des jeux Oasis Florida Premium.
0: Imagine-toi.
1: C'est fou, là.
0: Oui, on était fou. Oui.
1: Parce que mon idée originale, c'est de mettre une orange géante au bout du mât du stade olympique.
0: Ben, c'est aussi fou que mon mouton noir.
1: Oui, oui, non, mais puis après ça, il me demandait des études
0: de marché.
1: D'ingénierie,
0: ah, okay.
1: Pour savoir les tensions, puis le kit. Puis ça, le budget que j'avais passait juste en études.
0: Ah, je comprends.
1: Fait, comme je suis pas le gouvernement, j'ai décidé, puis un soir, en sortant du Hélène de Champlain,
0: oui.
1: J'étais avec la mère de mes
0: qui enfants. Qui était appartenant à Pierre.
1: Marcotte. Et Charles, j'ai dit, je viens de trouver mon orange. C'était la biosphère.
0: Ah ben.
1: Elle m'a dit, comment tu vas faire ça? J'ai aucune idée.
0: Ah ben.
1: Et j'avais téléphoné, il y a quelqu'un qui m'avait demandé à des gens de cinéma, puis ils m'ont dit, parle à des gars de cinéma. Ils ont plein de trucs, ces gars-là. Puis là, ça avait été finalement de l'éclairage. 700 000 watts.
0: Ah ben.
1: Ah non, ça a été... Puis là, on a gagné plein de prix avec ça, mais ça, c'était des moments de folie, là.
0: Oui.
1: T'sais. Tu sais, c'est un peu, me fait penser un peu, puis moi, je suis pas, j'étais pas bipolaire, là. Tu sais, Guy Latraverse a fait, comme il a fait la magie rose avec oui, Diane.
0: C'est moi qui l'ai lancé.
1: OK.
0: C'est moi qui ai s'occupé des relations de presse, de la magie rose. C'est vrai, j'ai oublié de raconter ça. Mon Dieu, je te dis que faut que je réfléchisse à tout ça, là, parce que faut que je te vois, je suis sûr que t'as plein de souvenirs qui pourraient me servir, mais la magie rose, ça a été...
1: C'est génial, ça.
0: C'était absolument extraordinaire.
1: Ça prend des moments de folie d'un producteur pour créer des choses semblables.
0: Remarque que, au stade, là, parce qu'on parle du stade olympique, là, au stade, j'ai fait un autre succès qui n'était pas dans le showbiz. Mon mari a lancé le super motocross qui s'appelait Valveline au début. Et on a rempli le stade.
1: Ah oui, ça a été pendant quelques années, là.
0: Jusqu'à il y a 2-3 ans. Ça a été...
1: Est-ce que c'était toujours Pierre?
0: C'était toujours Pierre.
1: Pierre qui était producteur.
0: Oui, ça a été toujours Pierre. Puis à un moment donné, les deux enfants, nos deux enfants ont aidé énormément. Puis à un moment donné, il a laissé tomber. Ils ont continué peut-être un an ou deux, mais c'est fini. Mais le Super Motocross, ça a été un de mes bons coups. Je parlais aux journalistes. Puis les journalistes riaient de moi puis ils disaient, le motocross, c'est pas un sport, Thérèse. Alors, c'est ce que j'ai fait pour leur montrer que c'est un sport. J'ai fait une compétition
1: de journalistes,
0: effectivement. Et j'ai fait aussi un lancement où est-ce que les journalistes culturels se battaient contre les journalistes sportifs sur des machines pour prouver que c'était les coureurs de motocross se battaient contre des coureurs de rue. Ouais. Et c'était les coureurs de motocross qui avaient eu le plus d'endurance. C'est comme ça que les journalistes ont découvert que le motocross était vraiment un sport.
1: Moi, j'avais fait quelque chose de semblable avec Myriam Bédard qui s'en allait aux Jeux olympiques. J'avais fait amener les journalistes dans une salle de tir de l'armée canadienne à Laval. Et là, je dis, vous voulez savoir c'est quoi un biathlon, là? Fait que là, je les avais fait tirer à la carabine straight, là, sans effort. Puis après ça, je les avais fait faire des marches, du step and go, du saut à la corde. Puis après ça, tirer. Puis la cible, elle n'est pas là.
0: Et puis, mais j'ai aussi organisé une course publique, un soir de motocross, pour les journalistes.
1: Oui.
0: Et je me souviens, j'en parle encore avec Franco Nuovo, qui a fait la course. Alors, donc, c'était...
1: Tu sais, c'était... Puis, travailler au Stade olympique, je le sais, j'ai fait le Salon national de l'habitation avec Pierre Parent.
0: Ah, OK.
1: OK, j'ai été directeur des opérations du Salon. Et travailler au Stade olympique, c'est monstrueux, là. C'est
0: quelque chose.
1: C'est quelque chose, là. Travailler avec l'équipe du stade.
0: De la régie et tout
1: la
0: ça.
1: La régie, c'est juste ça, là. C'est une aventure.
0: Oui, tout à fait.
1: Ben, notre invité aujourd'hui, c'était Thérèse David. Je pense qu'on aurait encore quelques heures
0: à
1: discuter.
0: On pourrait passer des heures à se rappeler de tout, mais t'as plus de mémoire que moi, je pense, Michel.
1: Je sais pas. J'ai d'autres défauts. Non, oui, j'ai une mémoire à long terme assez...
0: Oui.
1: D'ailleurs, les gens me demandent pourquoi tu n'écris pas un livre sur le showbiz.
0: Oui.
1: J'avais eu une idée avec Rock Poisson. Ça va dire quelque chose.
0: Oui,
1: j'ai dit, on va appeler ça les dessous du show business. Puis j'ai dit, on va vendre le livre dans une paire de bobettes.
0: Ben moi, le livre que j'écris va s'appeler « Un cœur en coulisses ».
1: Ah, ben c'est beau.
0: C'est beau,
1: Un cœur, c'est H-O-E-R ou
0: non,
1: le cœur?
0: C'est le cœur.
1: Ah oui, évidemment, la famille David, c'est le
0: cœur.
1: Moi, je suis en train d'écrire un livre sur Arlette, qui va s'appeler « Arlette Couture, ce livre ».
0: Ah, c'est beau, c'est correct.
1: Ma belle Thérèse, je t'embrasse. On finit cette émission et quel plaisir, puis on va aller luncher.
0: Oui.
1: OK.
0: Un grand plaisir. Merci beaucoup de m'avoir invité,
1: plaisir.
0: Michel.
1: Tu faisais partie de mon hit list depuis un an.
0: Ah, c'est gentil. Merci beaucoup.
1: Je m'étais fait une liste, j'ai encore ma liste là, de gens que je vais inviter. Elle est là.
0: Ah ben, on peut s'appeler maintenant que j'ai ton numéro.
1: Oui, on peut s'appeler.
0: Je peux t'en proposer de gens que...
1: Ben, OK, ça va me faire plaisir.
0: Oui, avec qui je me tiens encore.
1: Fait qu'on remercie nos auditeurs, on remercie notre réalisateur, Lysandre Duplay. Fait que, au revoir tout le monde. Bye.

0: Sur nos ondes cet après-midi, nous vous proposons questions d'actualité, on n'est pas du monde, musique classique, paroles et musique d'ici, et dans un instant, les nouvelles de Radio Vatican.
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2: Pour aujourd'hui jeudi, à Montréal, alternance de soleil et de nuages, maximum 10. Pour Sherbrooke, possibilité d'averse, maximum 9. Pour Sherbrooke, Trois-Rivières et Victoriaville, possibilité d'averse, maximum 9 à Sherbrooke, 6 à Trois-Rivières et 8 à Victoriaville. Pour Rimouski, alternance de soleil et de nuages, maximum 8.
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4: Il est midi.
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6: Bonjour, c'est une audience qui sera particulièrement scrutée ce jeudi au Vatican, la venue de Marco Rubio, le secrétaire d'État américain. Il sera reçu à 11h30 par le pape, puis s'entretiendra avec les responsables de la secrétaire d'État. Cette visite, à l'initiative des États-Unis, intervient dans un contexte tendu où Donald Trump n'a pas ménagé ses critiques et ses attaques à l'encontre du pape américain, suscitant de nombreux commentaires très critiques. Du côté du Saint-Siège, on rappelle une ligne qui est toujours la même. Il est nécessaire d'œuvrer à la paix en privilégiant les gens, le dialogue, comme l'a rappelé le cardinal Parolin, le pape qui ne saurait se laisser enfermer dans un duel avec le président américain, Jean-Charles Puzolu.
7: Le pape fait le pape, il fait ce qu'il doit faire et le critiquer comme cela a été fait me paraît pour le moins étrange. S'exprimant en marge de la présentation d'un livre sur les écrits de Léon XIV, le cardinal Parolin revient sur les critiques du président américain à l'encontre de l'évêque de Rome et reprend les paroles du souverain pontife prononcées mardi soir à Castel Gandolfo, soulignant une nouvelle fois que lorsque l'on s'exprime, il faut dire la vérité. Le Saint-Siège, clarifie le secrétaire d'État du Vatican, a une position nette contre l'arme nucléaire et s'est même prononcé contre la possession de cette arme. Quant à la rencontre ce matin entre le pape et le secrétaire d'État américain, Marco Rubio, elle est la bienvenue. L'initiative est partie d'eux, précise le cardinal Parolin, qui s'entretiendra lui aussi avec son homologue américain. Nous l'écouterons, dit-il. J'imagine qu'on parlera de ce qu'il s'est passé ces derniers jours, mais nous pourrions aussi ne pas aborder cette question. Comme nous le faisons d'habitude, poursuit le cardinal, nous parlerons des questions de politique internationale et des situations de conflit. Mais, conclut le secrétaire d'État du Vatican, les États-Unis sont et restent un interlocuteur incontournable. Il joue un rôle dans la quasi-totalité des situations que nous traversons et nous en tenons compte.
6: Jean-Charles Puzolu, après plus de deux mois de guerre et alors que le détroit d'Ormuz est toujours bloqué, où en sont les discussions sur un éventuel accord de paix entre les États-Unis et l'Iran? Les discussions se poursuivent, mais deux versions s'opposent. Alors que le cessez-le-feu, lui, tient depuis quasiment un mois, comme souvent, les propos du chef de la Maison-Blanche sur les réseaux sociaux ont influé sur les indices boursiers. Gwendal Lavina.
8: Comme à chaque fois depuis le début de la guerre, la moindre déclaration du président américain a des conséquences immédiates sur les marchés. Hier matin, lorsque Donald Trump a estimé très possible un accord de paix avec l'Iran, les prix du pétrole ont ainsi chuté et les indices boursiers sont remontés en flèche en quelques secondes. Las, car si le président a évoqué de très bonnes discussions et affirmé que l'opération Führer épique se terminerait dès l'accord signé, il a aussi promis la reprise des bombardements avec une plus forte intensité si Téhéran refuse. C'est au moins la 10e deuxième fois depuis le 28 février que Donald Trump parle publiquement d'un accord tout proche pour que finalement rien ne se concrétise. Le principal négociateur iranien Mohammad Bagher Ghalibaf considère, lui, que Washington veut forcer la reddition de Téhéran en détruisant la cohésion du pays. Pourtant, on sait que les négociations se poursuivent entre les deux capitales. Un texte a récemment fait la navette. Selon un porte-parole du ministère des Affaires étrangères iranien, Téhéran examine d'ailleurs en ce moment une proposition américaine. Gwendal Lavina, New York, Radio Vatican.
6: La banlieue sud de Beyrouth, de nouveau frappée hier soir par Israël. C'est la première fois depuis le 8 avril. Un haut commandant du Hezbollah a été tué. Les frappes de Tsahal qui se poursuivent par ailleurs dans le sud du pays ou dans la plaine de la Beka, à l'est du Liban. De son côté, le Hezbollah revendiquait plusieurs attaques contre des positions et véhicules israéliens. Le Liban, que le pape, souvenez-vous, avait visité début décembre dernier et qui est toujours dans les pensées et prières du Saint-Père hier, alors qu'il recevait en audience le nonce apostolique dans le pays, Monseigneur Paolo Borgia. Le pape a passé un appel vidéo à une dizaine de prêtres des régions du sud du Liban. Il nous a encouragés, nous a dit qu'il priait pour nous, qu'il nous soutenait. Il nous a donné sa bénédiction dans l'espoir d'une paix, qu'une paix soit bientôt atteinte, a confié l'un d'entre eux. Plus d'informations à retrouver sur vaticannews.va. La Russie invite les ambassades étrangères à Kiev à évacuer leur personnel avant le 9 mai en cas d'éventuelles représailles à toute attaque ukrainienne. Le 9 mai, le jour de la commémoration à Moscou de la victoire sur l'Allemagne nazie en 1945. Dans le même temps, en Ukraine, le ministère des Affaires étrangères tire la sonnette d'alarme sur la situation humanitaire catastrophique dans les territoires occupés de la région de Kherson dans le sud du pays, occupé depuis 2022 et théâtre d'intenses combats. Le sort des civils blessés en particulier suscite une forte inquiétude. Les explications de notre correspondante Emmanuel Chaz.
9: En Ukraine, depuis 2022, si le sort de la population à la merci des troupes d'occupation, souvent sujettes aux tortures et à la discrimination, est connu, c'est une nouvelle fois à propos du volet humanitaire qu'Andriy Sybiha, le ministre des Affaires étrangères, souhaite l'appui des alliés de l'Ukraine. Il dénonce une nouvelle fois une situation catastrophique dans la zone occupée de la région de Kherson, alors que les évacuations de civils sont bloquées par les intenses combats et que la population peine à survivre sans électricité, ni eau potable, nourriture ou médicaments de base. Les morts ne peuvent même plus être enterrés et ceux des habitants qui essaient de fuir seuls sont ciblés par des drones FPV russes. Depuis le début de l'occupation, la population est passée dans cette zone de 40 000 à 6 000 personnes. Le ministère des Affaires étrangères ukrainien a entamé des consultations urgentes avec l'ONU et le Comité international de la Croix-Rouge afin de les secourir. Il demande également aux partenaires de l'Ukraine de faire pression sur la Russie pour exiger le respect du droit humanitaire et la création de couloirs d'évacuation. Emmanuel Chaz, Kharkiv, RFI pour Radio Vatican.
6: Et la Russie annonce ce jeudi matin avoir abattu pas moins de 347 drones ukrainiens à l'échelle de tout son territoire depuis la veille au soir. Les bureaux de vote ont ouvert ce matin au Royaume-Uni. Plus de 5000 élus locaux doivent être renouvelés, à commencer par les parlements en Écosse et au Pays de Galles. Un scrutin qui promet d'être délicat pour le parti travailliste du Premier ministre Keir Starmer, mais également le parti conservateur, le Labour. Les deux formations étant dépassées par la montée de l'extrême droite et une poussée de la gauche radicale. À Paris, l'Assemblée nationale a voté à l'unanimité hier soir un projet de loi qui prévoit la restitution d'œuvres d'art et autres biens culturels aux anciennes colonies de la France. C'est au Sénat de voter aujourd'hui ce texte en vue de son adoption définitive. Un texte très attendu en Afrique en particulier. À l'Assemblée hier soir, la ministre de la Culture a salué un moment historique. Catherine Pégard qui a expliqué que ce vote à l'unanimité était indispensable afin que la France parle au monde d'une voix unie sur ce sujet. Marie-Christine Bonzon.
10: Le vote d'hier soir et celui d'aujourd'hui marquent le point d'orgue d'un long processus législatif entamé après la promesse faite en 2017 par Emmanuel Macron dans un discours que le président français avait prononcé au Burkina Faso. Le texte autorise le gouvernement à décider par décret de restituer des œuvres alors que jusqu'à présent le Parlement devait voter une loi spécifique à chaque restitution. Le texte prévoit plusieurs critères pour déterminer le caractère illicite ou non de l'appropriation de l'œuvre par la France. Il stipule que toute demande de restitution par un pays ou par un peuple anciennement colonisé doit être soumise par le gouvernement à l'avis d'une commission composée de scientifiques et d'une commission comprenant des parlementaires. Par ailleurs, le texte ne vise que les biens acquis par la France entre 1815 et 1972, c'est-à-dire entre le début du Second Empire colonial et l'entrée en vigueur de la Convention de l'UNESCO sur la restitution de biens culturels. Pour le gouvernement français, l'objectif politique déclaré est de contribuer à un un renouvellement des relations entre la France et l'Afrique, à un moment où la France a perdu une bonne partie de son influence sur le continent, à un moment aussi où le président Macron s'apprête à effectuer une nouvelle tournée africaine à partir de samedi. Marie-Christine Bronzon. Pour Radio Vatican.
6: La commission électorale indépendante n'existe plus en Côte d'Ivoire. L'organe chargé des élections depuis 25 ans a été dissous hier par le gouvernement. Visé par de nombreux griefs depuis sa création, la CEI disparaît pour faire place à un nouveau dispositif dont les contours ne sont pas encore connus. Nous y reviendrons à 13h. Et puis Félix Tshisekedi se dit prêt à un troisième mandat en République démocratique du Congo. Si le peuple le veut, le président congolais a tenu hier soir à Kinshasa une longue conférence de presse expliquant ne pas fermer la porte à une révision constitutionnelle qui lui permettrait de se maintenir au pouvoir. Il arrivera au terme de son second mandat de 5 ans en 2028. La constitution congolaise qui place la limite à 2 mandats présidentiels, la révision constitutionnelle est très critiquée, en particulier par les églises catholiques et protestantes en RDC. Le 28 avril dernier, les Émirats arabes unis ont annoncé leur départ de l'OPEP, l'Organisation des pays exportateurs de pétrole, une structure née en 1960 et qui évolue au gré des bouleversements géopolitiques. Le dernier en date est bien sûr la guerre contre l'Iran et ses ripostes contre les différents pays du Golfe, Émirats en tête, tout comme le blocage toujours en cours du détroit d'Ormuz. Membre de l'OPEP depuis 1967, les Émirats ont longtemps compté parmi les piliers de l'organisation. Ce retrait montre la volonté d'Abu Dhabi de sortir des contraintes de ce cartel dominé par l'Arabie Saoudite et des contraintes de production d'or noir. Cette décision montre également que les Émirats ne misent pas uniquement sur le tout pétrole pour faire perdurer son modèle économique. C'est ce que nous explique ce matin Olivier Appert du Centre Énergie et Climat de l'IFRI, l'Institut français des relations internationales.
11: Le pays mise bien entendu sur le tourisme, c'est Dubaï. Or, après les attaques contre les Émirats arabes unis, effectivement, le tourisme risque d'en prendre un certain coup, de même que la place de Dubaï comme vecteur important du commerce international. Par ailleurs, les Émirats se sont engagés depuis un certain nombre d'années dans la transition énergétique, et notamment, ils ont créé Masdar, qui est une ville du futur moderne qui répond en fait à toutes les contraintes, à tous les objectifs du développement durable. Donc c'est sûrement à ça que pensait le gouvernement émirati, de même que le gouvernement émirati peut renforcer en fait sa présence dans le domaine du raffinage et donc de la production d'un certain nombre de produits chimiques ou d'engrais.
12: Ce départ met en lumière la fragilité de l'OPEP. L'organisation peut-elle survivre au retrait des Émirats ?
11: Il est clair que le départ des Émirats est quand même un événement plus important que le départ du Qatar. C'est pas le premier départ. Il y a déjà le Qatar qui a quitté en 2018, l'Équateur en 2020, l'Angola qui a quitté en 2023. Mais c'est clair que c'est un acteur important qui représente de l'ordre de 15% de la capacité de production de l'OPEP historique. Alors, je pense que l'OPEP a une certaine résilience. L'OPEP a déjà réagi à des crises comme la crise du contre-choc pétrolier en 85-86. Lorsque l'Arabie Saoudite, pour éviter de perdre ses parts de marché, s'était remise à produire au maximum et donc créant un effondrement des prix du pétrole. Il y a eu encore un certain nombre d'événements auxquels l'OPEP a survécu, comme les crises du Golfe. De même, autre crise auxquelles l'OPEP a survécu, c'est la crise des subprimes ou encore la crise du Covid en 2020.
12: Les pays de la région y voient toutefois une désolidarisation des Émirats. Est-ce que ce retrait, c'est aussi le signe de la recomposition des alliances dans la région à l'œuvre depuis ces dernières années ?
11: Oui, avant, il y avait d'un côté l'Iran et de l'autre côté les autres pays arabes. Il me semble clair que ce départ des Émirats de l'OPEP fragilise aussi le Conseil de coopération du Golfe. Le Conseil de coopération du Golfe, c'est une organisation construite un peu à l'image de l'Union européenne qui regroupe un certain nombre de pays arabes, Bahreïn, Oman, le Koweït, le Qatar, l'Arabie Saoudite et les Émirats Arabes Unis. Et donc, ce conflit entre les Émirats et l'Arabie Saoudite va aussi vraisemblablement se traduire par un affaiblissement de cette coopération au niveau des pays du Conseil de coopération du Golfe.
12: Quelles seront les conséquences sur le marché du pétrole ?
11: La conséquence, ça va être que les Émirats vont mettre sur le marché plus de pétrole qu'auparavant. Donc, ça va avoir tendance à peser sur les prix du pétrole. Après, quelles seront les réactions des autres pays de l'OPEP ? Je pense par particulier à l'Arabie Saoudite et à la Russie, principaux acteurs d'OPEP+, ça, la messe n'est pas encore dite.
6: Interrogé par Alexandra Siergan, Olivier Appert du Centre Énergie de l'IFRI, l'Institut français des relations internationales, était ce matin l'invité de Radio Vatican.
0: Les nouvelles internationales de Radio Vatican vous étaient présentées. 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

0: Bonjour et bienvenue à Questions d'actualité. Aujourd'hui à l'émission, on discute avec Jean-Pierre Roy, réalisateur du documentaire Génération Trans, qui a été annulé à Québec, là, environ 10 jours au cinéma Quartier. Mais avant, on discute de technologie. Alex Karp, le PDG de l'entreprise américaine Palantir, a rédigé un livre intitulé The Technological Republic, que je traduis librement comme étant la République technologique, je ne sais pas si c'est inspiré par la République de Platon, dans lequel il liste 22 déclarations de principes qui sont aujourd'hui communément connues comme étant le manifeste de Palantir à propos de l'État des États-Unis et du monde en lien aux responsabilités morales de Silicon Valley et des géants de la tech américaine, mais pas que, là, donc 22 déclarations de principes, comme j'ai dit. Celles-ci ont été publiées sur X récemment et ont récolté 35 millions de visionnements, ça fait les manchettes essentiellement. Assistons-nous à une fusion de faits entre les géants de la tech, le discours moral, la géopolitique et l'État? On en discute avec notre expert du monde de la technologie, Martin Hainaut, entrepreneur en résidence en chef au Santec. Monsieur Hainaut, bonjour et bienvenue à l'émission.
1: Bonjour.
0: Premièrement, qui sont Alex Karp et Palantir, l'entreprise Palantir? Et que pensez-vous de leurs activités commerciales?
1: Donc, Palantir, c'est une entreprise qui a été fondée en 2003 par Peter Thiel. Peter Thiel est quelqu'un qui est quand même assez connu dans le monde d'entrepreneuriat, de l'investissement, assez controversé aussi. Il a été, entre autres, cofondateur de PayPal et mentor d'Elon Musk et Alex Karp également. Puis le financement original de cette entreprise-là vient du fonds de capital de risque de la CIA là, aux États-Unis. Donc, on s'entend, c'est une entreprise qui a été fondée pour supporter les services secrets, puis leurs clients, c'est justement les services secrets d'Israël, des États-Unis, de plusieurs pays. Ils ont été dans bien des controverses pour avoir bâti des outils qui permettent d'espionner sur la population à travers les années. Puis c'est le genre d'entreprise qui est difficile à ne pas avoir des doutes dessus parce que leur mission est d'espionner sur les gens.
0: Mais Alex Karp est quelqu'un qui a fait un doctorat en théorie sociale, ce qui est quand même assez, j'allais dire, ésotérique comme domaine en termes de sciences sociales. Comment s'est-il retrouvé dans la tech? J'ai lu un peu, je pense qu'il connaissait Thiel personnellement, si j'ai bien compris.
1: Oui, c'est effectivement, je ne me rappelle plus s'il avait été étudiant ou là, j'ai un blanc de mémoire, mais oui, effectivement, il était associé à Peter Thiel à ce moment-là. Puis, il venait effectivement amener un angle un peu plus social à ce que les réflexions sont. Mais c'est une bibitte quand même spéciale parce que c'est quelqu'un qui se décrit comme un démocrate, mais non progressiste, et qui est contre l'immigration. En tout cas, c'est un mélange de plusieurs types de personnages.
0: Oui, tout à fait. Est-ce que comment est-ce qu'on explique la controverse autour des 22 déclarations de principe? Pourquoi est-ce que en fait ça cause justement une controverse? À votre avis, bien sûr. Là.
1: Ben oui, ben bien sûr. Je pense que trois raisons principales. Premièrement, c'est que certaines personnes dans Silicon Valley et dans la tech globalement pense ce qu'il dit, c'est-à-dire que le Silicon Valley doit devenir une arme pour les États-Unis dans lequel ils servent à combattre les autres pays dans le monde. C'est que déjà ça amène une partie de la population pour et une partie de la population contre. Ensuite, c'est qu'il dit des choses qui sont assez négatives sur des grosses parties de l'humanité. Et il alterne dans son texte entre des faits assez vérifiables et des opinions qui souvent bénéficient grandement des activités de Palantir à pousser ces opinions-là. Donc, c'est comme si tu faisais un texte que tu publies dans lequel tu pousses sur ton émission de radio, mais en te servant d'autres arguments pour le faire.
0: La première déclaration sur la SD22 est à propos de la responsabilité morale de Silicon Valley, comme vous l'avez mentionné, dans la défense des États-Unis. Je crois qu'il élabore un peu plus en disant la défense des démocraties libérales, mais principalement des États-Unis, on comprend ici, là, parce que, à son avis, les États-Unis ont permis la création de Silicon Valley, de l'entrepreneuriat technologique et du monde technologique comme on le connaît aujourd'hui. Bon, vous êtes dans le monde de l'entrepreneuriat technologique. Qu'est-ce que les entrepreneurs en ont pensé de ça, de cette déclaration, comme de quoi, je vais l'étendre au Canada ou au Québec, là, admettons que les entrepreneurs en tech québécois et canadiens doivent redonner d'une certaine façon, que ce soit la défense ou d'une autre façon, là, j'imagine, au pays dans lequel ils sont. Comment ça a été reçu?
1: Mais premièrement, c'est important de se rappeler que ce qui est pas faux en tech, c'est que le Silicon Valley, ça vient à la base du financement de la DARPA, disons, de l'armée américaine, de la NASA, qui vient des contrats issus de la guerre froide. C'est que, t'sais, les technologies originales, l'Internet, les semi-conducteurs modernes et tout ça, c'est des contrats militaires qu'ils ont financés. C'est que, c'est sûr que il y a historiquement eu énormément de développement, je pense que les entrepreneurs le reconnaissent, par l'armée, la défense, la guerre, en technologie, parce que c'est souvent là que les gouvernements sont prêts à prendre des plus grands risques et à investir massivement dans des choses à haut risque. C'est sûr que ici, quand que moi j'entends ça, ça me fait frémir un peu, parce que de dire qu'on doit transformer la plus grande puissance technologique au monde en armes et que c'est leur responsabilité morale, c'est comme de dire que tout ce qu'on fait maintenant dans l'humanité doit être axé sur la guerre et sur la défense. Ce que j'espérais qu'on soit plus là. Puis de l'autre côté, au Canada, ben il y a beaucoup de monde qui réagissent à ça en disant « Wow, faut que nous-mêmes on se protège, puis nous-mêmes on aide l'armée. » Puis tu sais, l'armée en ce moment, quand que t'as des gens qui font du tir avec de longue portée, ils se crient encore les instructions ou ils les donnent à la radio. Il y a rien qui est informatisé. Je pense que oui, on a un rôle à jouer à venir aider la défense à s'informatiser. Mais de là à dire que ça devient la responsabilité morale des entrepreneurs de le faire, que s'ils le font pas et c'est pas correct, c'est là que pour moi ça passe pas.
0: Ben, je pense à haute voix ici, mais je me rappelle qu'il n'y a pas si longtemps, on accusait les gens de Silicon Valley, notamment Zuckerberg et compagnie, peut-être même Bezos, qui était basé à New York à l'époque, là, mais peu importe, d'être en fait déracinés, délocalisés, dans le sens que ces gens-là faisaient partie d'une espèce de ce qu'on appelait, avec un peu de dérision, là, l'élite des aéroports, dans le sens qu'ils vivaient dans des aéroports, donc dans des zones internationales, étaient déracinés de leur pays d'origine, si on peut dire, et tenaient des discours qui allaient dans ce sens-là. Ça leur était reproché. Et donc, ici, CARB semble essentiellement, j'allais dire, redresser la chose, mais ce que j'allais dire, c'est que peu importe ce qu'ils font, on va les critiquer. Soit ils sont trop enracinés et trop patriotiques, ou ils sont trop déracinés et trop internationalistes, admettons, là. C'est un nouveau mot que j'ai inventé, mais ils sont un peu, ils ont comme pas d'option, là. Ils perdent.
1: Vraiment. Puis ça, c'est, moi-même, c'est une réalité que j'ai vécue dans le temps, puis même notre façon, juste l'impôt. J'ai habité un peu partout dans le monde. J'ai toujours payé mes taxes et mes impôts au Canada, mais quand tu arrives, quand j'habitais en Australie, j'étais obligé de payer mes taxes en Australie, puis après ça, qu'il y a un traité fiscal avec le Canada, qu'une partie revienne au Canada, parce que c'est une complexité incroyable, puis que tu te mettes des bâtons dans les roues tout le temps, en tant qu'entrepreneur technologique, sur les choses les plus simples, mais on se fait dire non-stop, vous devez aller à l'international. Il y a des choses là-dedans qui font du sens, mais comme je dis, il n'y a pas vraiment de solution parfaite là-dedans. Puis c'est là que je trouve que de faire un manifeste qui présente le manifeste comme la solution, je n'y crois pas.
0: Le manifeste en question, là, je le résume, mais il est facilement lisible. Vous pouvez le trouver en ligne, comme je dis, le tweet, ou je sais pas comment on appelle ça maintenant, le X ou le gazouillis, a récolté 35 millions de visionnements, donc vous pouvez le trouver facilement, mais je le résume de la façon suivante. Il passe de la géopolitique au rôle de l'intelligence artificielle dans la défense des États-Unis, à la critique du pluralisme dans son état actuel, du moins au partage que la population et donc les États-Unis au complet devraient prendre des risques liés à la guerre, donc pas seulement les soldats professionnels, parce qu'il appelle un changement aussi dans la philosophie de la constitution de l'armée américaine. Donc on sait que c'est une force, ben, comme le Canada, une force militaire professionnelle, c'est des volontaires qui y vont. Il dit pas exactement dans quel sens ça va être changé, on parle pas de conscription ici, mais on voit qu'il, du moins dans son esprit, il y a un changement à faire. Critique le service public, les employés de l'État, critique le traitement qu'on fait des politiciens, l'exposition derrière le dévoilement de leur vie privée à des fins politiques notamment, critique les classes dirigeantes, bon, politiques et autres, et fait l'éloge de grands visionnaires comme Elon Musk notamment. Bon, vous semblez critique de l'ensemble de tout ça, mais je lis ça puis je dis, bon, il y a des choses avec lesquelles je suis plus ou moins d'accord, mais globalement, je me dis, il dit à haute voix des choses qui me semblent assez évidentes.
1: Oui, puis c'est un des éléments juste que corriger, il ne parle pas contre les fonctionnaires, il dit qu'il croit que les fonctionnaires devraient être payés au même salaire que les employés privés pour faire la même job.
0: Ouais.
1: Ce qui est, personnellement, je suis pas en désaccord avec ça non plus. Si on veut les meilleures personnes dans une job, ben on devrait pas dire pour servir ton pays, prends une coupe de 50% de ton salaire. Mais c'est ça qui est fou dans ce manifeste-là, c'est qu'il y a des choses qui sont très rationnelles et très claires, puis que les entrepreneurs sont généralement en majorité d'accord avec, et des choses radicalement pour lesquelles moi je suis contre et que beaucoup de monde sont contre. C'est que c'est comme jouer des deux côtés, d'essayer de se servir de vérité que tout le monde n'ose pas dire généralement, mais quand ils sont dit, le monde dit oui, à des mensonges carrément qui sont fabriqués pour essayer d'amener les gens à un autre point de vue.
0: Il y en a certains qui ont parlé de, et je cite ici, de techno-fascisme. Je suis de ceux qui croient qu'on utilise le terme de fascisme à outrance et de n'importe quelle façon. Donc, personnellement, j'évite beaucoup de l'utiliser. Mais bon, ça a été dit, là, je le cite, le techno-fascisme en ce 22 déclaration de principe d'Alex Karp. Est-ce que c'est exagéré à votre avis? On entend quoi exactement par techno-fascisme ici? Hein?
1: C'est moi aussi j'ai de la misère avec ce terme-là. Le fasciste à la base, on connaît lui que autour de la Deuxième Guerre mondiale. Mais c'est la notion dans laquelle la technologie, les grands joueurs en technologie considèrent qu'ils sont les leaders de l'ordre mondial maintenant. Que, si tu regardes dans le manifeste, il n'y a pas une fois qu'il parle d'élection, de démocratie, de vote, de quoi que ce soit. C'est comme si on devrait donner à des gens comme Elon Musk le pouvoir absolu de nous amener vers une nouvelle réalité. C'est là que, pour moi, ça ressemble un peu à du fascisme. C'est comme si on nomme des rois qui devraient nous porter à travers la nouvelle terre glorieuse dans laquelle on veut tous se tuer avec l'intelligence artificielle. Je trouve que c'est un peu extrême, là.
0: Ouais, ouais. Comment dire? Mais est-ce que c'est, comment, j'allais dire, est-ce qu'il y a un problème à ce qui a trait à la démocratie qu'un genre de la tech prenne position? Parce que si ce serait un citoyen normal qui dirait ça, il y en a qui disent des choses similaires, qui sont pas nécessairement des gens de la tech ou des grands de la tech, dans le sens où ils disent, objectivement parlant, ils anticipent, je devrais dire, qu'on se dirige vers un monde où on va tomber dans des espèces de techno-républiques, un peu comme Karp l'a dit ici, dans le sens où ces grands noms de la tech vont avoir une influence indue ou disproportionnelle, et donc la démocratie va changer, qu'on le veuille ou non, là, dans son essence, simplement parce que l'écart de richesse, l'écart d'influence va être tellement énorme. On pense aux médias sociaux là, qui clairement influencent un peu tout aujourd'hui. Karp fait peut-être un jugement moral aussi, ou porte un jugement moral, mais objectivement parlant, j'ai envie de dire, on se dirige un peu vers ce genre de techno-république dont Karp parle, non?
1: On s'en va vers là, ça c'est clair. Mais une chose, j'ai pas dit, c'est une des raisons pourquoi que ça fait beaucoup parler ce manifesto-là, c'est qu'en 23 ans d'existence, je pense que Palantir a fait aucun press release ou aucune déclaration réellement. C'est une des entreprises qui était les plus secrètes sur Terre en termes de ce qu'ils font. Et là, tu as le CEO qui fait un manifesto. Quand tu sais qu'ils ont travaillé avec les agences de services secrets, c'est déjà là, ça fait du bruit.
0: Mais c'est une entreprise publique maintenant. Ils n'ont pas le choix d'être publics, justement.
1: Ouais, mais ils sont, mais déjà, quand on regarde leur état financier, presque tout est redacted. c'est assez...
0: Ah oui, c'est vrai.
1: mais pour ce que tu disais, c'est que les leaders de Silicon Valley, ils décident déjà, c'est Apple, Google ou Samsung designent nos téléphones, nos ordinateurs, les logiciels qu'on utilise, la façon qu'on travaille. J'ai souvent la blague que je peux pas croire que ça a pris autant d'années avant que PowerPoint ait des alternatives réellement utilisables, quand PowerPoint a toujours été un outil catastrophiquement mauvais. Mais quand même, ils nous poussent à utiliser des standards que eux autres designent, décident et organisent. C'est que oui, c'est clair qu'on est déjà là. Puis pour moi, c'est là que le fait que le dossier numérique, on a choisi une compagnie américaine dans le contexte actuel pour gérer notre dossier numérique, comme si on n'a pas l'intelligence au Canada pour faire ça nous-mêmes. Pourquoi que on n'est pas capable de bâtir nous-mêmes des grosses plateformes en IA? La France a sorti Windows de tous leurs ordinateurs du gouvernement, puis ont mis Linux, et sont en train de créer une plateforme alternative à Teams en disant « ça suffit la dépendance aux compagnies américaines ». Pour moi, c'est vrai qu'ils ont une influence démesurée, puis il faut prendre des actions pour briser cette dépendance-là. Parce que si on revient il y a 75-80 ans, ce genre de joueurs-là, qui avaient des monopoles, étaient brisés en morceaux. Toutes les compagnies de AT&T qui sont devenues des Baby Bell, qui sont devenues quasiment toutes les compagnies de telco aux États-Unis, c'était pas permis d'avoir ce genre de contrôle-là, puis maintenant on le donne.
0: Mais il y en a qui essayent. Je suis pas très au fait, là, mais je sais que je sais pas s'il y a eu des poursuites ou des cas qui se sont rendus en cours, donc juridiques, où on voulait justement démanteler ce qu'on appelait essentiellement les monopoles de la tech, donc j'imagine Facebook, Microsoft et compagnie. Mais je pense que ça a échoué, là.
1: Effectivement.
0: Ouais.
1: Bien d'accord.
0: Est-ce que je lisais la chose, puis je lisais les critiques par rapport aux 22 déclarations de principe. Et je me suis dit, si ça aurait été c'est mon côté peut-être machiavélien, là, mais si les déclarations de Carp auraient été globalement de gauche, là, je coupe les coins ronds, mais on n'aurait rien dit puis on aurait applaudi. Mais parce que ce qu'il a dit semblait aller dans le sens, je vais dire, de Trump, là, c'est pas tout à fait ça, mais je simplifie à l'excès ici, et qui semblait un peu trop proche de Musk et d'une certaine droite américaine, là, ça cause problème. Parce que je me rappelle très bien de certains discours de Mark Zuckerberg de Facebook, notamment, là, qui tombaient dans une espèce de progressisme naïf, j'allais dire naïf, c'est ça. Et ça semblait passer relativement bien. Mais là, parce que Carp dit ça, et c'est un discours patriotique qui pourrait être considéré conservateur ou de droite, là, ça passe pas. Est-ce qu'il y a un côté idéologique là-dedans qui fait que ce qu'il dit, qui me semble relativement modéré, là, comme somme toute quand même, là, malgré certains bémols, est mal reçu parce que c'est pas de gauche?
1: Je pense qu'il est mal reçu parce que c'est pas de gauche, puis c'est pas assez de droite. C'est comme
0: On dirait qu'il y a plus loin.
1: Il y a certains cercles qui auraient aimé qu'il y ait plus loin, dans certains cercles qui trouvent que c'est à l'extrême de l'autre bord. Je pense qu'il le fait demain dans une perspective où que tout le monde trouve le compte de chialer pour ou parler dessus. Hein. C'est assez intéressant parce que effectivement, il nomme pas des choses que le monde aurait nommées. Puis si tu lis attentivement le manifeste, tu réalises que il nomme des choses genre les pays qui agissent de telle façon, mais il nomme pas quel pays. Il nomme pas spécifiquement. Mais on comprend, selon notre perspective à nous, selon si on est à gauche ou à droite.
0: Ben moi, j'avais lu la Chine et la Russie essentiellement, là.
1: Mais ça veut pas dire ça nécessairement pour quelqu'un qui vient des États-Unis, ça veut pas dire ça pour quelqu'un qui vient de l'Europe ou de l'Asie. C'est qu'il a laissé les espaces ouverts pour l'imagination en nous amenant dans un discours que personne n'est 100% d'accord avec. Comme vous dites, c'est de là, pour moi, ça devient un PR stunt pour sa business plus que d'autres choses.
0: Mais il nous reste une minute et demie à peine, là, mais je me rappelle qu'il avait donné plusieurs entretiens, notamment dans le contexte de la guerre en Ukraine, parce qu'on sait que Palantir aide le côté ukrainien, j'imagine gratuitement, ou du moins il se fait payer par quelqu'un d'autre que le gouvernement ukrainien en ce moment, et qu'il annonçait la victoire des forces ukrainiennes grâce essentiellement à ses produits. Encore une fois, c'est sûrement du marketing, mais il y avait un discours idéologique là-dedans, dans le sens où pour lui, la façon dont il parlait de la Russie, c'était l'empire du mal. Et je trouvais que c'est très exagéré dans le sens que tout pays a ses propres logiques internes. On peut être en désaccord, là, bien sûr, mais de là à dire que c'était le mal comme tel, je sais pas. Et lui, il semblait être dans cette espèce de dichotomie-là. Et dans les 22 déclarations de principe, je retrouvais un peu le Alex Karp qui tenait ce genre de discours. C'est pas un peu le danger, finalement, c'est que le monde de la tech et quelqu'un comme Karp nous amène dans un monde très dichotomique où on est soit du bon côté, soit du mauvais côté. Et là, ça devient normatif. Là, il nous reste 45 secondes à peu près.
1: Oui, vraiment. Puis je pense que c'est un danger. Et pour moi, c'est pas parce que Trump fait des conneries que les Américains sont tous des cons. C'est pas parce que Poutine fait des conneries que tous les Russes c'est des cons. À un moment donné, il faut détacher aussi les dictateurs puis les dirigeants malveillants du peuple en entier.
0: Il nous reste 25 secondes, j'ai oublié ça, mais Carp a déplacé le siège de Palantir de Silicon Valley, donc San Francisco essentiellement, à Denver. pour s'éloigner de la culture de Silicon Valley. C'est quand même paradoxal qu'aujourd'hui, il la critique, non? En 10 secondes.
1: Vraiment. C'est très paradoxal, puis ça ramène ce qu'elle disait, c'est qu'il promouvoit le chaos plus ouais. que des idées claires.
0: Martin Henault, entrepreneur en résidence en chef au Santec, un grand merci.
1: Merci beaucoup.
0: Après la pause, le réalisateur du documentaire Génération Trans, Jean-Pierre Roy, sera avec nous. Restez avec nous.

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3: De retour à Questions d'actualité, Jean-Pierre Roy, réalisateur, documentariste, il a signé plusieurs documentaires, notamment Jacques Parizeau et son pays imaginé en 2023. C'est pourquoi on l'avait reçu à l'émission lors du 30e anniversaire du référendum d'octobre 1995. Son dernier documentaire, Génération Trans, a été projeté à Montréal en première, pour ensuite être annulé à Québec au cinéma Cartier face à des pressions diverses dont on va discuter d'ailleurs. Jean-Pierre Roy, bonjour et bienvenue à l'émission.
4: Bonjour Philippe, merci pour l'accueil.
3: Un grand plaisir. Parlez-nous du documentaire. Quel est le sujet? Quel est le sujet? D'où vous est venue l'idée?
4: Ouais, un documentaire d'affaires publiques sur la transition des jeunes. Donc tous ces jeunes, tous ces mineurs qui décident de changer de corps ou de changer de sexe. Je me suis intéressé à cette question parce que on m'avait parlé il y a quelques mois, en fait il y a un an et demi, on m'avait dit que la transition chez les jeunes, elle était particulièrement ouverte au Québec parce que dès l'âge de 14 ans, un jeune peut prendre des décisions seul, sans l'approbation des parents, pour des traitements hormonaux et dès 16 ans pour des traitements chirurgicaux. Autrement dit, à 16 ans, une jeune fille peut se faire retirer les seins sans que les parents soient concernés. Et ça m'a intrigué parce que au Québec, on est strict sur l'alcool, la drogue. 18 ans pour l'alcool, 21 ans pour la drogue, les élections, c'est 18 ans. Bref, il y avait plusieurs restrictions pour les jeunes. Mais quand on arrive pour la transition, pour des traitements
3: majeurs,
4: souvent, oui, majeurs et souvent irréversibles, ça m'a intrigué comme documentariste indépendant qui s'intéresse aux affaires publiques.
3: Eh bien, qu'est-ce qui le rend corrosif? Juste en parler, on sait un peu, on devine que le sujet est sensible, mais qu'est-ce qui l'a rendu si corrosif, difficile d'en parler publiquement? Parce que, bon, j'ai assisté à la première à Montréal, mais c'était un peu secret, du moins jusqu'à la dernière minute, et à Québec, ça a été annulé.
4: Mm-hmm. Ben, on m'avait conseillé de garder secret le lieu de la projection pour la première. Moi, je l'aurais fait d'une façon ouverte, mais on m'avait dit qu'il pourrait y avoir...
3: On vous a conseillé de garder ça
4: secret. On m'a conseillé parce que c'est la première fois que je me cache pour un film. Ben, généralement, on fait un film, on le présente, les gens viennent, on en discute. Là, on m'a dit, bon, pour ce sujet-là, c'est tabou, c'est délicat, et il y a une certaine force de résistance, un mouvement transaffirmatif ou transactiviste qui n'aime pas trop qu'on se mêle de leurs affaires. Alors moi, j'arrive un peu de nulle part avec un film que personne n'attendait. Un ovni dans le paysage audiovisuel. Et lorsque ces gens ont su que ça existait, ils ont protesté. Mais considérant que c'était gardé secret jusqu'à la dernière minute, j'ai révélé le lieu de projection à 15h le 31 mars pour une projection prévue à 19h. Ça s'est bien passé. Il y avait au moins 110 personnes. Le film a été bien accueilli. Il n'y a rien de corrosif dans le film comme tel. On pourrait penser que le fait de faire un film sur le sujet sans être du bon bord de la clôture,
3: c'est ça, ouais.
4: C'est déjà corrosif.
3: Mais j'allais dire, c'était pas au Québec, mais j'ai pas vu le documentaire, mais Matt Walsh aux États-Unis qui a fait un film qui s'appelle What is a Woman, un documentaire, j'aimerais dire. J'ai pas vu le film, on m'en a parlé. ça traite à peu près ce sujet-là, mais peut-être pas dans le même angle que vous, mais il remet en cause la théorie du genre, essentiellement. Et ça a connu un succès monstre aux États-Unis. Je peux pas croire qu'au Québec, au Canada, ou en France, ou peu importe, on s'attende pas à ce que d'autres, j'allais dire, documentaires se fassent sur ce sujet-là. Ça me semble impensable.
4: Mm-hmm. C'est vrai. On pourrait penser que le débat pourrait être ouvert, mais c'est pas le cas.
3: C'est ça,
4: le film est déjà traité de transphobe, alors que le film ne remet pas en question le sentiment trans, c'est-à-dire qu'un jeune a le droit de se déclarer dans le mauvais corps, dans le mauvais sexe, dans le mauvais genre. C'est son droit intime de sa personnalité. Mais qu'est-ce qu'on fait avec celui-là, cette personne, ce jeune qui arrive dans les cabinets de cliniques, de médecins, de psychiatres, psychologues, pédopsychiatres? Lorsque le jeune arrive avec son ressenti trans, tout ce qu'on fait, c'est de l'accepter. On va dire, d'accord, tu te sens pas dans le bon corps. Disons, une fille, une jeune fille de 14 ans qui dit, ben moi, je me sens garçon. Eh bien, dès les premières rencontres, on corrobore ce sentiment.
3: En disant,
4: d'accord, si tu t'es autodéterminé dans le mauvais corps, ça fait foi de tout. Le diagnostic est posé par le jeune lui-même.
3: Que du ressenti, finalement.
4: Que du ressenti. Et les professionnels autour vont dire, d'accord, si tu te sens de l'autre sexe, allons-y. Et dès les premières rencontres, on parle de bloqueur de puberté, ralentir la puberté du jeune adolescent. Et dans les rencontres qui suivent, deuxième, troisième rencontre, on parle d'hormones croisées. Entre 6 et 9 mois, tout est réglé, là. C'est-à-dire qu'on a parlé de bloqueurs de puberté, d'hormones croisées, donc les hormones de l'autre sexe. Et aussi pour les jeunes femmes, les jeunes filles, on prépare la mastectomie.
3: Bon, vous savez qu'on fait plusieurs entretiens avec différentes personnes,

0: moment que de père. C'est peut-être une coïncidence. J'ai réalisé un total de 15 entrevues. Dans le film, il y en a seulement 6.
1: C'est ça, hein?
0: J'en ai en réserve parce qu'il y aura une version européenne du film. J'ai tourné en Belgique, en France, en Suisse, en Allemagne et aux Pays-Bas. Et dans les, sur les 15 entrevues avec les parents, il y a seulement 2 papas.
1: Ah.
0: 2 sur 15. Un à visage découvert, l'autre à visage caché. Pourquoi il y a plus de mamans? Je ne sais pas. Peut-être que les mamans sont plus inquiètes du destin de leur enfant. Naturellement, l'esprit maternel. Protection maternelle, on pourrait penser que c'est ça. Mais c'est qu'une impression que j'ai.
1: Est-ce qu'il y avait beaucoup d'autocensure? Là? On le sent lors de certains entretiens qu'il y a des gens qui marchent sur des œufs. Il y en a d'autres moins. Et on comprend qu'il y a beaucoup de gens. Ben, on comprend, vous le dites explicitement dans le film. Il y a des gens qui ont refusé de vous parler, qui ont pourtant des rôles clés dans tout cet univers-là au Québec. On a carrément dit non, on ne veut pas vous parler.
0: Mm-hmm.
1: Comment est-ce qu'on doit comprendre les hésitations, les réticences, l'autocensure qu'on devine au fil des entretiens avec ces différentes personnes-là? Ça a dû être difficile, en gros, d'avoir des entretiens.
0: D'abord, les parents. Convaincre les parents de participer au film, ce n'est pas évident. Au Québec, il y a 3 témoignages et une seule maman l'a fait à visage découvert, les 2 autres à visage caché. Assez particulier, Philippe, de penser qu'on interviewe des parents qui parlent de leur enfant. On le fait ça dans le noir, en changeant la voix.
1: Ils ont peur de quoi?
0: Il y a une maman qui m'a dit « j'ai peur pour mon emploi ».
1: Ah ouais.
0: Si je révèle que je suis inquiète de la transition de mon fils, je risque de perdre mon emploi. Parce qu'on est dans un environnement « woke », globalement, je pense que le Québec est aux prises avec cette bien-pensance de gauche et les gens ont peur de se faire traiter de transphobes, même les parents eux-mêmes d'enfants qui transitionnent ont peur de se faire traiter de transphobes et ont peur aussi de représailles familiales. Les parents sont souvent seuls avec cette transition. Dans leur environnement, on comprend mal pourquoi le parent résiste. On va dire à la maman, par exemple, « Ah, ben c'est ton enfant, tu devrais l'accepter tel qu'il est, tu devrais l'accueillir avec ses émotions. » Mais ceux qui commentent en parallèle n'ont pas la connaissance de comment ça se passe dans la clinique comme telle, de voir que ça se passe très vite. Ça, c'est donc on pourrait parler d'une forme d'anonymat pour les parents. Pour ce qui est des autres, les responsables de cliniques d'affirmation de genre ont tous refusé de me rencontrer. Les ordres professionnels, Ordre des psychologues, Collège des médecins et Ordre des sexologues ont aussi refusé de me rencontrer alors qu'ils sont au premier rang de ce type de transition. Et je révèle dans le film que ces gens-là ont refusé de venir me voir.
1: Mais j'imagine qu'ils vous ont dit pourquoi, mais que ça va être une langue de bois essentiellement. Ils ont des fausses excuses ou des faux prétextes. Mais à votre avis, là, pourquoi est-ce qu'ils ont refusé? Ils avaient peur de quoi eux aussi?
0: À mon avis, on a peur que le message soit mal interprété ou que le montage discrédite leurs propos. Je pense que ces gens-là aiment bien le confort médiatique, à savoir ils vont se présenter dans une entrevue radio, télé ou documentaire en sachant très bien que leurs propos seront respectés, entre guillemets. Avec moi, ils ont peut-être senti qu'il y avait un risque en tant que documentariste indépendant, c'est-à-dire sans producteur, sans distributeur, sans patron, sans subvention. Alors, c'est plus inquiétant de penser qu'un documentariste comme ça, qui est libre, complètement libre, qu'est-ce qu'il va faire avec les entrevues réalisées? Moi, j'aurais été rigoureux et respectueux de leurs propos, mais je pense qu'il y avait une peur d'être dans un film qui serait contre la transition, alors que le film ne venait pas contredire la transition. C'est un film qui lève un drapeau ou qui sonne une alarme sur la transition des mineurs. Si tu transitionnes à 25 ans, 40 ans, c'est une chose, mais si à 14 ans, l'autonomie décisionnelle est complète et que tu es capable de décider tout seul des traitements hormonaux aux conséquences méconnues et souvent aux effets irréversibles, comme société, on doit se poser la question, est-ce qu'à 14 ans, on est mature pour parler de fertilité, de plaisir sexuel, d'effets sur le développement osseux, d'effets sur le développement psychique. Pour une jeune fille, par exemple, qui transitionne, voici ce qui se passe pour elle. L'apparition de poils, l'apparition d'une pomme d'Adam, la voix qui change. Et là, j'ai l'occasion de rencontrer des détransitionneuses. J'en ai interviewé quelques-unes parce que je poursuis la quête dans ce domaine. Et c'est tout un...
1: Depuis la sortie,
0: j'ai interviewé. Ah oui.

0: Oui, okay, des détransitionneuses et leur maman pour aller chercher d'autres...
1: Avec une suite.
0: Ben, il y a une suite en temps réel. Venir, hein. C'est-à-dire que je publie au fur et à mesure les entrevues que je réalise.
1: Ah, OK, ouais.
0: Ouais. Pour,
1: Et qu'est-ce qu'ils vous disent? Qu'est-ce qu'elles vous disent, en tout cas?
0: Ben, elles me disent que là, maintenant qu'elles sont en mode détransition, il n'y a plus personne pour les aider. Donc, les cliniques qui avaient accompagné ces jeunes vers la transition...
1: Ils s'en donnent après.
0: Après, c'est fini. Ouais. Quand une d'elles a voulu rappeler la clinique Meraki en disant « j'ai des problèmes de dos, j'ai l'impression que les hormones sont trop puissantes pour moi, la testostérone est trop puissante pour moi », mais on lui a dit « mademoiselle ou monsieur, je ne sais pas ce qu'on a dit, mais le dossier est fermé. Votre dossier est fermé. » Oui. Et là, on a référé cette jeune à son médecin de famille qui n'a aucune expérience en transition hormonale, chirurgicale. Ces femmes, ces jeunes femmes sont seules. Et moi, en les interviewant, je leur donne une parole, une prise de parole. Et ça permet d'exposer leur histoire. Et elles cherchent réparation, évidemment. Ces jeunes femmes cherchent réparation parce que la transition a été couverte par la RAMQ, par l'Assurance maladie du Québec. Tous les traitements hormonaux, ou même la chirurgie, l'ablation des seins, payés par la RAMQ. Mais maintenant, ces jeunes femmes aimeraient avoir une reconstruction mammaire, par exemple, ou une opération aux cordes vocales pour que la voix redevienne féminine. Et tout ça est aux frais du jeune.
1: Est-ce qu'on est capable de... C'est difficile parce que j'imagine que personne garde ce genre de statistiques, mais d'estimer le pourcentage de détransition?
0: Le Québec n'a pas de chiffres.
1: Ou ils ne veulent pas avoir des chiffres, peut-être? Parce que, j'hypothèse, c'est une hypothèse, mais mettons on en vient à la conclusion que 50% des transitions se finissent en détransition. On en vient aussi à dire, je crois, parallèlement, que tout le complexe médical s'est trompé. Tu sais, c'est 1 ou 2% ou 5% de détransition, l'erreur est humaine. Le diagnostic peut, globalement, amener une erreur une fois de temps en temps. Mais quand le pourcentage d'erreurs dépasse un certain seuil, c'est toute la profession en entier qu'on remet en question. J'ai l'impression que personne ne veut le savoir, parce que personne ne veut arriver à ce chiffre qui pourrait être astronomique de transition ou de complications sévères par la suite qui découlent de ça. Et là, on se dit, ah non, faut pas le savoir, parce que finalement, c'est plus juste une question d'hormones d'un jeune mineur qui veut transitionner. Non, c'est son docteur maintenant qui est en cause. Ah. Ou l'équipe médicale qui est autour de ces gens-là que vous avez mentionné qui est en cause.
0: Il n'y a pas de chiffre. Le Québec se fie à des données externes, internationales. Par exemple, toute la pratique en transition, tout le processus psychomédical est associé à des principes ou à des guides qui viennent d'une association internationale de traitement du genre, de chirurgie du genre. Et cette association-là n'est pas reconnue, n'est pas scientifique. Oui, n'importe qui peut devenir membre de la WPATH. Et la WPATH mène tout au Québec. Les ordres des psychologues, le Collège des médecins et les sexologues se réfèrent à une instance internationale. Le Québec n'a pas ses propres chiffres, puis on a tendance à diminuer le nombre de détransitions. Les gens qui sont du côté de la transaffirmation vont dire que les transitions, les détransitions sont très rares. C'est quelqu'un qui s'est trompé, et que la plupart sont heureux. On ne sait pas. Moi, en tout cas, ce que je reçois comme message, c'est qu'il y a beaucoup de malheur, il y a beaucoup de solitude. Et que c'est surtout les jeunes femmes qui me contactent, et qui veulent détransitionner, sont larguées.
1: Pour redevenir femme.
0: Redevenir femme le plus possible, c'est-à-dire retrouver leur fierté féminine. Et souvent, ça passe par une reconstruction mammaire, un changement de voix.
1: Mais c'est pas de l'autre côté. Les garçons qui ont transitionné vers la femme, ou une femme, ne veulent pas revenir? Ou moins?
0: Je ne sais pas. S'il y a des gens qui nous écoutent et que c'est le cas... Ouais. Je suis ouvert à recevoir un courriel ou un message Messenger. J'aimerais réaliser des entrevues longues avec ces gens. D'ailleurs, ce sont des entrevues que je mets en ligne, que je publie sans coupure, sans montage.
1: Où ça? Où est-ce qu'on peut voir ça?
0: Sur ma page consacrée au film Génération Trans sur Facebook. Mm-hmm. Sans coupure parce que c'est une conversation que je garde intacte entre elle et moi. Et je trouve ça bien parce qu'il n'y a pas de... Parce que dès qu'on fait du montage... Il y a une construction narrative. Ici, on se parle. Je m'intéresse d'abord à leur transition et ensuite à leur détransition.
1: Il nous reste 4 minutes. Qu'est-ce qui est arrivé à Québec pour qu'on annule la projection?
0: Contrairement à Montréal, à Québec, je ne voulais pas me cacher.
1: Ouais.
0: Si la première du 31 mars était confidentielle, le lieu était confidentiel jusqu'à la fin, jusqu'à la dernière minute, à Québec, ma ville natale, le cinéma quartier, là où j'ai vu beaucoup de films quand j'étais adolescent et jeune adulte, des chefs-d'œuvre, pour moi, c'est un cinéma emblématique. En plus, le propriétaire me connaissait. Plusieurs de mes films ont passé là-bas. Il me faisait confiance. Et moi, j'ai loué la salle. Le film n'était pas dans la programmation du cinéma quartier. C'était une location. Monsieur a accepté la location pour un seul soir. Et quelques jours plus tard, Allah, il m'a téléphoné en me disant « Ça ne va pas. Je reçois trop de menaces de l'externe et même des menaces de l'interne. Son gérant aurait menacé de quitter. »
1: Par désaccord ou parce que lui-même recevait des menaces, le gérant, je veux dire? Il avait peur, peut-être. Là.
0: Par désaccord. Ah, le ouais. film n'était pas connu. Personne ne l'avait vu à l'interne. Et malgré ça, plusieurs employés ont dit au patron, si vous passez le film, nous, on démissionne, dont le gérant. Donc, M. Fontaine, que j'ai eu la chance d'avoir au bout du fil, parce que je voulais absolument parler au propriétaire de Azur Divertissement, qui possède le cinéma quartier. M. Fontaine, je lui ai dit, écoutez, si vous annulez, il va y avoir sûrement un effet boomerang, là. Il dit, oui, je vous comprends, mais je préfère les protestations qui vont venir suite à l'annulation que le tsunami de menaces que je reçois de l'autre côté. Ceux qui veulent que j'annule, ils sont sérieux, ils ont menacé d'intervenir, alors je préfère annuler et vivre avec ça.
1: Quand vous dites qu'ils ont menacé d'intervenir, c'est quoi? Il allait physiquement se présenter au cinéma puis bloquer l'accès?
0: J'ai pas de détails, il n'a pas voulu donner de détails, mais les menaces étaient assez fortes, semble-t-il, pour protéger son commerce. Il voulait pas exposer son commerce à des représailles, du vandalisme, par exemple, on pourrait imaginer. Puis, en plus, il me dit, dans mon quartier où je suis situé à Québec, le quartier Montcalm, c'est un quartier où il y a beaucoup de la communauté LGBTQ+, est très active. Donc, vous savez, moi, ma clientèle, voilà.
1: On peut pas trop lui reprocher, finalement.
0: Ah, moi, je lui en veux parce qu'il aurait dû
1: être...
0: Manquer
1: de courage.
0: Ouais, il aurait dû être courageux, dire le film, je l'ai pas vu, mais moi, je vous connais comme cinéaste indépendant, sérieux. Vous avez fait Parizeau, vous avez fait un film sur la langue française, vous avez fait Question nationale qui est passé aussi à l'époque dans son cinéma. Il aurait pu me dire, vous avez un parcours rigoureux et sérieux. Non, il s'est rangé du côté de la peur. Ce que ça a créé, c'est qu'il y a eu un effet médiatique très fort. Ça a aidé le film en quelque sorte, parce que personne ne l'a vu. Ouais. Et il est déjà annulé. Mais heureusement, à Québec, il y a quelqu'un qui sera courageux.
1: Ah oui?
0: Oui. Un propriétaire de salle qui a accepté.
1: Ben, j'allais vous poser la question, quel est l'avenir du documentaire? Il nous reste une minute. Où est-ce qu'on va pouvoir, on espère pouvoir le voir? Qui va pouvoir le voir? Dans quel contexte? Quel est l'avenir, en gros, à court terme?
0: 27 mai à Québec... La scène Le Bourgneuf, c'est le nom de l'endroit. La scène Le Bourgneuf. Il y aura donc deux représentations, 18h30 et 21h15 à Québec. Il y en a une qui aura lieu, une projection qui est quasi privée, ce samedi 9 mai. Je peux même pas l'annoncer publiquement parce que l'association qui organise la projection préfère que ce soit que les membres de l'association qui soient présents et quelques invités triés sur le volet. C'est incroyable parce que j'aimerais bien l'annoncer publiquement. Il y aura aussi en Estrie le 13 juin. Mais avant d'arriver en onde, Philippe, j'ai eu un message d'un télédiffuseur reconnu et d'importance avec qui je négociais pour le film et il refuse d'acheter le film.
1: Ah ouais.
0: Ouais, donc c'est une mauvaise nouvelle parce que j'avais l'impression qu'il accepterait considérant tout le brouhaha qu'il y a eu autour du film et l'importance du sujet. Malheureusement, il a refusé. Donc, il sera disponible éventuellement en ligne, soit sur des plateformes comme Vimeo ou autres.
1: Pour plus d'informations, votre groupe Facebook Génération Trans, les gens vont pouvoir y aller, c'est ça?
0: C'est bien ça.
1: Jean-Pierre Roy, réalisateur du documentaire Génération Trans, un grand merci. À ceux qui nous écoutent, merci également à la technique Daniel Fortin. On vous rappelle que l'émission est en rediffusion à 17h et on vous donne rendez-vous demain à la même heure. Bonne journée.
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5: Pour aujourd'hui jeudi, à Montréal, alternance de soleil et de nuages, maximum 10. Pour Sherbrooke, possibilité d'averse, maximum 9. Pour Sherbrooke, Trois-Rivières et Victoriaville, possibilité d'averse, maximum 9 à Sherbrooke, 6 à Trois-Rivières et 8 à Victoriaville. Pour Rimouski, alternance de soleil et de nuages, maximum 8.
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9: Cette semaine, on lance notre 10e saison en se demandant pourquoi on aime tant ça, se raconter des histoires. Et on verra aussi qu'est-ce qui fait un vrai bon récit. Bref, on n'est pas du monde. Bonjour à tous et bienvenue à votre magazine Foi et culture. Ici Antoine Malenfant, votre animateur pour cet épisode consacré au thème des récits, du récit, au singulier, au pluriel. On va voir les deux aujourd'hui. Pour en discuter, je suis accompagné de trois chroniqueurs qui en ont long à raconter justement sur ce thème-là. Commençons par les habitués. Stéphanie Grimard, journaliste pour Le Verbe Média. Bonjour.
10: Allô Antoine.
9: Ça va bien?
10: Ça va très bien.
9: Formidable. Ariane Beauferré, aussi journaliste pour Le Verbe, bienvenue. Et de la nouveauté pour lancer cette 10e saison, pourquoi pas, Michaël Grenier, bienvenue.
11: Bonjour,
9: on n'est pas du monde.
11: Merci beaucoup.
9: Très heureux de t'accueillir. Vous êtes là tous les trois parce que vous avez tous les trois participé au numéro spécial qui sort cet automne sur ce même thème, du récit, parce que Le Verbe qui produit « On n'est pas du monde » est aussi un média qui produit des magazines distribués gratuitement dans la rue, mais aussi disponibles par abonnement. Et le numéro en question qui sort cet automne est consacré, je le disais un peu plus tôt, au thème des récits. Vous y avez contribué, vous avez apprécié l'expérience. Racontez-nous comment ça s'est passé.
10: Ah oui, moi j'ai vraiment aimé ça. J'ai découvert beaucoup de choses, en fait. Je trouve que c'est un sujet passionnant et très vaste aussi, là, la façon dont on peut aborder le récit. Est-ce que c'est le récit oral? Est-ce que c'est l'écrit uniquement? Est-ce que c'est juste les fictions? En fait, on se rend compte qu'on fait tous des récits.
9: On est entouré de récits.
10: Oui, on fait de la prose sans le savoir.
9: Est-ce que tu es une raconteuse, Ariane, toi?
10: Je pense que je préfère écouter. Autour d'un feu, là, écouter des histoires. Je suis pas la meilleure pour raconter, honnêtement.
9: T'as des occasions de faire ça, écouter.
10: Pas souvent, mais c'est tout le temps des souvenirs mémorables. On dirait quand quelqu'un est capable de capter l'attention pendant des dizaines de minutes en racontant juste une petite anecdote. Là, c'est passionnant.
9: Michael,
11: Moi, c'est certain que je me suis davantage penché sur la question de l'oralité. Donc, le retour de l'oralité, surtout avec les médias numériques, les balados et tout ça, qui sont en pleine effervescence. Il y a vraiment un
9: boom. On n'est pas du monde,
11: Et voilà, on en fait partie. Ouais. Et donc, c'était à la fois m'inclure dans la réflexion. Donc, c'était curieux d'être à la fois observateur, mais en même temps autocritique. Donc, c'est un monde dans lequel je suis moi-même plongé, un peu comme tout le monde. Je consomme un paquet de vidéos courtes, de balados, de choses de ce genre-là. Mm-hmm. Donc, de prendre un pas de recul, ça a été une expérience qui, déjà pour moi-même, a été agréable. Puis, de proposer cette espèce de rétrospective-là au lecteur, je pense que c'était très bien. Puis j'espère que les gens apprécieront ce qu'ils diront. Je sais pas s'ils sont d'accord, mais...
9: Parce qu'il y a toute une génération qui est née littéralement avec un iPhone dans les mains, là, qui ça fait partie de la respiration quotidienne que de consommer ces contenus-là qui sont, oui, vidéo, mais qui sont de la transmission orale beaucoup. On n'est pas en train de lire un livre ou un article quand on est sur TikTok, par exemple.
11: Mais exactement, c'est-à-dire que quand on lit, ben on peut s'arrêter, relire, poser le livre quand on en a eu assez, alors que quand on est auditeur d'un balado, ben on peut le laisser jouer en faisant toutes sortes d'autres choses. Donc, on est à la fois moins actif, moins engagé, je trouve, dans ce qu'on consomme.
9: Ouais.
11: Mais il y a aussi la question de l'écoute, parce que c'est une discussion entre plusieurs personnes, mais à laquelle on prend pas part. Donc, on dirige pas ce qu'on écoute. Puis je trouve que c'est facile de gober sans nécessairement s'arrêter justement pour laisser descendre. Puis spécialement dans tout ce qui est le contenu spirituel, religieux, je pense que c'est facile d'en hyper consommer. C'est même une trappe dans laquelle je suis tombé moi-même.
9: Uh-huh.
11: Puis de finalement devenir complètement perdu. Puis je pense que du spirituel, on glisse vers l'idéologique assez facilement, là.
9: Clairement. On aura l'occasion d'en discuter beaucoup là, de la forme ou en tout cas du moyen qu'on prend pour raconter, que ce soit l'oral ou l'écrit, dans le deuxième segment de l'émission. On est très heureux que tu sois là pour en discuter avec nous, Michael. Tu es philosophe de formation.
11: Ben, si on peut dire ça, en tout cas, j'ai étudié la philosophie,
9: l'histoire
11: des
9: ça.
11: Idées, okay. Disons. Mais oui, je complète une maîtrise en philosophie présentement.
9: Génial. Une autre philosophe avec nous, Stéphanie. Toi, est-ce que t'es plus une... Qu'est-ce que tu dis?
10: Non, mais c'est que la nuance entre philosophe ou prof de philo et étudiant en philo, moi aussi, je la fais.
9: Tout le monde se sent imposteur.
10: Ouais, hein? C'est ça, exactement.
9: Tu racontes, toi? Qu'est-ce que tu racontes?
10: Qu'est-ce que je raconte? Oui, je raconte des choses. Je raconte mes journées. J'aime ça. Je suis très ouverte sur comment je me sens. Ça fait partie de quelque chose dont j'ai besoin de parler à des proches, souvent, mais ça m'aide à faire le point sur moi-même, sur ce que je veux. Parce que quand on ressent quelque chose, tant qu'on ne l'a pas nommé, puis tant qu'on ne l'a pas structuré aussi, ça reste flou, puis ça, c'est un besoin que j'ai. Puis écrire aussi le soir, mettre de l'ordre dans mes idées, ça fait partie de ma vie, ouais.
9: Tu touches tellement de points, là, dans juste les deux dernières phrases que tu as dites. Là, je vois
10: c'est
9: Ariane,
10: une bonne introduction. Ça,
9: mettre de l'ordre dans le chaos, on pourrait faire l'émission au complet là-dessus. D'ailleurs, on va commencer avec ça, mais juste avant, tu as dit, j'aime ça raconter ma journée. Et là, je pensais, hier, je suis rentré du bureau, puis là, évidemment, avec mon épouse, on se pose la question, comment a été ta journée? Et là, ce qui était le chaos, la journée de ma femme à la maison avec plein d'enfants, ce qui était le chaos, ma journée au bureau avec, en pleine rentrée, très effervescent aussi, s'est structuré puis est devenu quelque chose d'ordonné où il y a eu un choix, une sélection d'événements parce qu'on s'est pas mis à raconter dans le détail toute notre journée, évidemment. Ouais. Est-ce que c'est un exercice que vous faites, ça? Mettre de l'ordre dans le chaos de vos journées.
10: Je pense qu'on le fait tous, puis il y a quelque chose de très naturel aussi là-dedans, parce qu'on le fait depuis la petite enfance, en fait. Les premiers souvenirs que consciemment on a, ça date de quand on a à peu près 3 ans. Puis c'est toujours des séquences d'événements, mais qui se sont faites toutes seules. Donc c'est pas nous qui choisissons nos souvenirs, mais aussi c'est à force de les visiter, puis d'aller les revoir, ces souvenirs-là, que ça permet de structurer notre vie au complet, puis de mieux la comprendre. Donc il y a quelque chose de très naturel.
9: On fait tout ça
10: dans l'espèce humaine. Et donc il y a le philosophe Paul Ricoeur qui disait même que c'était une caractéristique de l'espèce humaine, c'est ce qui faisait qu'on était des êtres humains parce qu'on avait accès au temps et qu'on était capable de structurer finalement les événements.
9: Et on fait pas juste communiquer des informations. Hein. Il y a un autre philosophe sur lequel on va revenir certainement aujourd'hui qui est Byung-Chul Han. Un philosophe sud-coréen qui vit en Allemagne aujourd'hui, il dit « Nous ne racontons plus d'histoire, nous communiquons en revanche à l'excès. » Donc, les animaux font ça, communiquer des informations.
10: Mm-hmm. Le chant des oiseaux.
9: Des oiseaux, par exemple. Les baleines communiquent très bien, semble-t-il. J'imiterai pas la baleine, faites-en pas. Mais l'être humain a cette particularité où sa parole n'est pas que communication, elle est bien souvent récit.
10: Mais oui, parce qu'elle est productrice de sens.
9: C'est ça.
10: Donc, c'est ça qu'on communique aussi, qu'on transmet, quand on raconte, c'est qu'on fait qu'on produit quelque chose qui est sensé parce qu'il y a des liens. Donc, je sais pas si cette dimension-là est présente dans la communication animale, tu sais.
11: C'est sûr que si on pouvait comprendre les animaux ou leur parler en dehors de leur donner quelques ordres qu'ils apprennent par des réflexes un peu pavloviens, comme les chiens assis debout, qui reconnaissent les sons et font des choses, ce serait intéressant de savoir s'ils se racontent des choses qui sortent du temps présent. Mais l'intuition, du moins quand on les observe, c'est que les oiseaux, les baleines, peu importe les animaux, ils se communiquent des choses sur un prédateur qui est très présent, par exemple, mm-hmm. mais pas sur des éléments du passé ou encore de l'avenir, qui est vraiment, semble-t-il, le propre de l'être humain. Puis dès qu'on se présente à quelqu'un, tantôt on se serrait la main avant de commencer, ben on décide d'une certaine manière, on se raconte en une phrase. Je peux dire ce que je fais, par exemple, je suis philosophe ou étudiant en philo, ben déjà, je raconte quelque chose de moi, de la perception que j'ai de moi et de mon travail, par exemple. C'est même un truc qui m'a frappé quand je suis arrivé en ville. Moi, je viens de la Beauce, puis ça me prend toujours trois phrases à peu près pour le plugger, justement, donc je me raconte comme ça. Mais quand je suis arrivé à Québec, ben j'arrêtais d'être « Salut mon petit boulette, salut mon petit grenier ». Tu sais, si j'étais à Saint-Benjamin, j'étais un petit boulette. Si j'étais à Beauceville, j'étais un petit grenier. Bon, les gens me reconnaissent en fonction de ton père, fils ta mère, fils de... Alors que, ben, en ville, on est comme extrait, disons, de ce phénomène villageois où il y a un organigramme très clair de t'es le petit cousin d'un tel, puis le frère de l'autre. Donc, il faut comme se raconter d'une certaine manière, puis souvent, ben, c'est mon travail, mes études, ou d'autres éléments que je décide d'intégrer à ma personnalité, mais en même temps, tout ce que je décide de taire, comme dans un CV, on va jamais mettre la job où on est resté deux semaines, par exemple. Donc, ça aussi, ça, on se raconte.
10: Tu mets le doigt sur un point, ouais, c'est que, Comme on sélectionne des faits, des informations, des événements, mais il y en a aussi qu'on tait consciemment et inconsciemment aussi. Ouais. Et il y en a, c'est parce qu'on s'en rappelle pas, mais il y en a d'autres, c'est aussi parce qu'on choisit de pas les mettre dans notre histoire.
9: Ouais. Exactement. Et
12: la... Oui, vas-y. Ben c'est ça, on voit ça aussi dans l'histoire nationale ou dans l'histoire. On parlait de raconter des histoires, mais l'histoire elle-même comme champ d'études, là il y a ça aussi. T'sais, pourquoi on va parler de telle bataille, pourquoi on va parler de tel traité, tel événement. Qu'est-ce qu'on choisit de... On va pas dire qu'est-ce que Napoléon a mangé tellement... Pourtant, c'est arrivé, mais on choisit de mettre ça parce que c'est pas ça qui construit notre histoire. Tu sais.
9: Et il y a toutes sortes de biais, que ce soit dans l'historiographie d'une nation ou dans un récit plus personnel. On va des fois choisir... Pour bien faire paraître, il y a l'histoire qui est souvent écrite par les gagnants de l'histoire, bien évidemment. Et des fois... On fait ça avec chacune de nos vies aussi. Évidemment, je vais pas vous raconter tous mes côtés plus sombres ou moins glorieux.
12: Qu'est-ce qu'on choisit de dire qui constitue notre identité? T'sais, bon, tel voyage, des marquants pour moi, le fait que ma mère vient d'Allemagne, des éléments qu'on va dire ou qu'on va mettre de l'avant parce qu'on a l'impression que ça l'a constitué un peu qui on est. Fait que c'est ça, le rapport à l'identité personnelle, mais l'identité comme peuple ou comme nation aussi, ça joue beaucoup là dans la façon dont on raconte les choses qu'on choisit de mettre de l'avant, puis comment on se reconnaît comme étant qui on est.
10: Puis il y a aussi le fait qu'on le fait tout seul soi-même aussi. Ça peut même devenir un trouble dans le sens qu'on peut ressasser des événements, ressasser des idées, se répéter des choses. Et en fait, c'est peut-être des perceptions qui sont erronées, qu'on n'a pas confrontées aux autres. C'est à partir du moment où il y a une part de subjectivité, ben, les autres ont le droit de s'interroger sur qu'est-ce qui est vrai, qu'est-ce qui est réel ou pas. Et si on n'a pas donc ce récit qui est finalement divulgué aux autres, qui est partagé, ben, on peut aussi tomber dans des perceptions renforcées.
9: Prenons l'exemple de la journée que j'ai passée où je me suis... j'ai eu une discussion, disons, musclée avec un collègue, et là, je ressens ça, puis ma colère monte. Et tant que ça reste à l'intérieur, je peux me raconter ce récit-là plusieurs
10: fois. Pendant des semaines, si tu voulais.
9: Et ça alimente évidemment une relation un peu compliquée avec ce collègue-là, sans même que j'aie ouvert la bouche. Par contre, si je raconte cet événement-là à mon épouse le soir, peut-être que le simple fait d'avoir extériorisé cette histoire-là, ce récit-là, elle va pouvoir, comme tu le dis, Ariane, me confronter.
10: Elle a comme un droit de regard sur ce que
9: exact.
10: Tu dis.
9: Exact. Je l'expose à la critique, finalement, ce récit, et elle va peut-être me dire, peut-être que tu t'es emporté pour rien, ou peut-être que ça, c'est exagéré.
10: Donc, il y a une grande part de vulnérabilité aussi dans le fait de se raconter.
9: Ouais. Clairement.
11: Il y a, je trouve, une question qui est intimement liée à celle du récit, qui est celle de la croyance, en fait. Parce que ce qu'on se raconte à soi, justement, notre narratif intérieur devient ce qu'on croit. Puis il y a une chose avec la croyance, ben c'est certainement on croit que c'est la réalité, comme Stéphanie le disait. Donc on peut savoir que Napoléon a mangé du riz au lait pour déjeuner en 1834, mais ça c'est arrivé ou c'est pas arrivé, dépendamment qu'on le raconte ou pas. Je veux dire, ça change pas la réalité telle qu'elle est, mais il y a tellement d'éléments de la réalité qui nous échappent, y compris de la nôtre, que finalement la réalité pour nous c'est ce qu'on croit qu'elle est. Et c'est pour ça que ben ce qu'on se raconte, ça devient un peu notre vérité, puis notre vérité, nos croyances. C'est finalement quelque chose qui va avoir beaucoup d'impact sur toute situation. Si on croit qu'on est un bon candidat, on peut vendre ça à un employeur et éventuellement être engagé, par exemple. Alors que si on croit le contraire, on peut être pourrait qualifier et ne pas l'être. Donc, bon, c'est un exemple banal peut-être, mais je pense que nos croyances impactent beaucoup tout ce qu'on fait, ce qu'on dit
12: ce qu'on est.
11: Au quotidien.
12: Mm-hmm. Ce que vous disiez, là, il y a quelque chose qu'on appelle la thérapie narrative.